0: parle d'une absence tactique destinée à retarder les débats.
1: Est-ce que ce n'est pas un repli stratégique pour mieux se préparer relativement à la suite de la procédure? Donc nous avons pris acte de ce que c'est le ministère public qui a sollicité un renvoi.
0: Maître Tchunga, avocat de Jean-Pierre Amogo-Bellinga, l'un des principaux accusés, a voulu savoir pourquoi le ministère de la Défense a envoyé en mission un témoin déjà cité et entendu. En réponse, Maître Kemoué, avocat de la partie civile, a estimé qu'il ne fallait pas essayer de grossir les traits.
2: Les questions, normalement, que tout le monde sache ranger son fusil et puisse le sortir en temps opportun. Donc, le renvoi d'aujourd'hui était un renvoi normal. Ça participe au bon déroulement de la procédure.
0: Après avoir entendu les différentes parties, le président du tribunal a tranché. Le témoin sera contre-interrogé dans une semaine. Richard Onanena, Yaoundé. RFI.
3: Et la suite du procès est prévue jeudi 8 octobre. Et puis ce mardi marque la journée internationale de l'IMC, plus connue sous le nom de paralysie cérébrale, qui se traduit par des difficultés, voire impossibilité à tenir la tête, à s'asseoir, à s'alimenter, à se mettre debout ou bien à marcher. Au Cameroun, les statistiques sur le nombre de malades ne sont pas disponibles, mais plusieurs centaines de cas ont été recensés dans certains hôpitaux de Yaoundé et Douala. L'infirmité motrice cérébrale est entourée de beaucoup de préjugés, de stigmatisation, ce qui prive plusieurs enfants, notamment du droit à l'éducation. Mais grâce à une initiative mise sur pied en 2018 par Cédric Tana, lui-même personne à mobilité réduite, les enfants IMC peuvent suivre un cursus de formation dans certains métiers. Reportage à Yaoundé, Emmanuel Juntap.
4: Dans un petit espace qui lui sert de bureau, le promoteur de l'Institut Cédric Tana, ingénieur de travaux en informatique, examine les dossiers relatifs à la prochaine rentrée. C'est depuis 8 ans qu'il forme les enfants IMC au métier de l'informatique.
5: Moi-même, j'ai été paralysé, mais cela n'a pas empêché ce que j'ai eu tous mes examens. Et c'est de là que j'ai surtout capté comment leur cerveau peut fonctionner. Vous savez que les enfants IMC n'arrivent pas facilement à parler. Et même comprendre n'est pas facile. Donc, je suis obligé de transformer tous les cours et de les mettre encore sous forme d'images. On a notre application en ligne qui a été mise par toujours un de nos apprenants ici-là qui permet de lire même les cours pour eux.
6: Nous avons affaire à du CSC.
4: Emmanuel Atonsi est cet ancien apprenant de l'Institut. Il y enseigne désormais le génie informatique.
7: Il fallait prendre connaissance d'abord de différents handicaps et nous avons développé cette solution. Ils arrivent à créer des solutions et là, ça fait notre fierté.
4: François a 19 ans, c'est un jeune homme IMC, un produit de l'Institut formé en maintenance informatique pendant 2 ans. Il effectue actuellement un stage à la cellule informatique de la mairie du 5e arrondissement à Yaoundé.
8: Je sais dépanner les ordinateurs, je sais trouver les pannes des ordinateurs, je sais faire des mises à jour.
4: L'Institut offre des formations inclusives. Il n'a jamais bénéficié de subventions de l'État. 454 000 francs CFA, près de 700 euros. C'est le coût d'une année de formation. Emmanuel Juntap, Yaoundé, RFI.
3: Et enfin, justice en Ouganda. Qui est l'homme qui accuse Kizza Besigye? Andrew Wilson, alias Orlando, est le témoin clé de l'accusation dans le procès pour trahison de l'opposant qui a repris hier. Malade, Kizza Besigye n'assiste pas aux audiences et aucun avocat ne le représente dans la salle. Il risque la peine de mort. Quel rôle Andrew Wilson a-t-il donc joué dans cette affaire, Christina Okello?
9: Ce britanno-américain de 56 ans dit avoir servi dans l'armée britannique. Sur Instagram, il vante ses livres et ses formations de protection rapprochée. En 2021, selon l'accusation, un proche de Kizza Besigye aurait fait appel à Orlando pour obtenir des armes et une formation militaire. Orlando dit avoir alerté les autorités ougandaises, puis poursuivi les échanges comme un formateur. Il affirme avoir filmé clandestinement des réunions où Kizza Besigye aurait préparé un coup d'État contre Yoweri Museveni. À l'audience, ces vidéos et ces audios sont diffusés, mais le son est faible, les images sombres, raconte le journaliste Anthony Wesaka. Orlando a dû lui-même expliquer les échanges. Aaron Kizza, l'un des avocats de Kizza Besigye, relève des contradictions dans son récit. Une réunion à Genève, selon l'avocat, l'opposant était encore en Ouganda à ce moment-là. Lundi, les transcriptions ont été acceptées par la Cour après le retrait de l'objection des avocats des co-accusés. Leur stratégie, explique Harold Kaeja du parti de Kizza Besigye, ont révélé les failles en interrogeant l'universitaire de Makerere chargé de ce travail.
3: À Christina Okello, merci d'écouter RFI 4h42 en temps universel.
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3: À suivre dans les prochaines minutes, la Tanzanie se barricade à l'approche du phénomène climatique El Niño, à 200 km de la capitale Dar es Salaam. Reportage à Morogoro, où les équipes de la Croix-Rouge multiplient les campagnes de prévention. Des échanges commerciaux qui battent leur plein dans les

0: Région nord du Nigeria et du Cameroun, la sécurité en partie revenue. Le balai des camions est incessant. Afrique Éco, c'est dans une dizaine de minutes. Puis l'invité d'Afrique Matin sera René Lefort, spécialiste de la Corne de l'Afrique, pour évoquer les dernières évolutions dans le conflit au nord de l'Éthiopie. Enfin, la chronique de Maman. Mais tout de suite, c'est les sports. Avec vous, Antoine Grenier, et du football pour débuter entre une France renversante et un Bénin prêt à participer à un grand moment d'histoire. On commence par les Bleus et leur succès sur la Belgique.
1: Alors que tout le monde pensait que l'état de grâce de Zinedine Zidane sur le banc était terminé, mené par les Diables Rouges et un but de Luke Bakio dès la 35e minute, les Français ont attendu le dernier quart d'heure. Les entrées de Michael Olise, Désiré Doué, Ryan Cherki pour tout changer. Ces trois-là inscrivent 4 buts et offrent aux Bleus un succès 4-1 avec encore des expérimentations de l'encadrement tricolore, notamment les titularisations de Guillaume Rest dans les buts et de Lenny Yoro en défense centrale. Le joueur de Manchester United, heureux d'avoir participé à cette victoire.
2: Je ne pouvais pas rêver mieux. France-Belgique à domicile avec la famille, une victoire. On n'a pas le clean sheet, bien sûr, mais on a quand même la victoire. Et pour moi, c'est encore à rêver, je pense. Je vais attendre pour redescendre. Tout le monde sait que le coach, voilà, il a cette aura aussi d'être M. Zinedine Zidane. Et être coaché par un coach comme ça, c'est impressionnant. Voilà, pour parler avec lui, c'est que du bien. Et très bonne personne, très, très heureux d'être coaché par lui.
1: Lenny Yoro avec Cédric de Oliveira, la France qui est en tête de son groupe après 4 journées de Ligue des Nations.
0: Et des équipes africaines également sur le terrain hier avec un nul pour la RDC.
1: Les Léopards tenus en échec un partout par l'Ouganda. Nathanaël Mboukou avait ouvert le score à l'heure de jeu, avant que Bokeré n'égalise. Autre amical, autre nul, 0-0 entre le Rwanda et le Kenya.
0: Et ce mardi, Antoine, longue journée à venir pour les nations africaines.
1: Avec d'abord des amicaux pour le Nigeria contre la Russie ou l'Algérie face au Niger. Et puis la conclusion, certes tardive, mais conclusion quand même de la deuxième journée d'éliminatoire de la CAN. L'Angola accueille le Malawi à 19h TU pour le compte du groupe B, des Malawites qui ont dominé le Soudan du Sud lors de la première journée et qui peuvent prendre la tête du groupe devant l'Égypte en cas de succès. Et puis à 23h, temps universel, affiche de prestige pour les Guépards du Bénin à Buenos Aires.
0: Et même plus que ça, les poulains de Guernotror vont affronter l'Argentine de Lionel Messi au Stadio Monumental.
1: Pour le dernier match officiel de la Pulga avec l'Albicéleste, après plus de 20 ans passés sous son maillot national. Un stade qui s'annonce plein, certains supporters ont même fait 10 heures de voyage pour assister à l'événement. Et c'est un honneur pour le sélectionneur du Bénin, Guernotror, de conduire ses hommes au complet à l'occasion de cette rencontre historique.
3: Pour les Guépards, pour tout le Bénin, c'est un honneur de pouvoir jouer ce match d'adieu de Lionel Messi. Moi, personnellement, j'ai déjà joué 2 fois contre lui avec le Nigeria, à la Coupe du Monde, notamment en Russie, où il m'avait laissé son maillot. Maintenant, je vais le lui faire signer. Ce match dans un stade de 90 000 personnes, avec des grands joueurs, vice-champions du monde, avec Messi qui va faire son match d'adieu, c'est vraiment fantastique. Il faudra être digne de ça, pratiquer un bon football, un football engagé, un football technique, sans perdre notre âme de combattant, mais tout en respectant évidemment le cadre, qui est un jubilé, et ça sera la fête. Donc c'est une grande chance pour ma jeune équipe de ramener ces souvenirs jusqu'à la fin de leur vie.
1: Guernotror avec Molamine Sissavané, Argentine-Bénin, coup d'envoi, 23h, temps universel.
0: Merci Antoine Grenier. Mardi 6 octobre, l'actualité internationale en une minute sur la radio du monde. Journée sous haute tension en France, coup d'envoi de l'acte 3 de la mobilisation lycéenne pour cette troisième semaine de contestation des conditions d'enseignement. Sur Instagram, l'Union syndicale lycéenne et l'Union étudiante ont donné rendez-vous à 14h sur la place de la République à Paris pour une grande manifestation. 2000 policiers et gendarmes seront mobilisés afin d'encadrer le cortège parisien. Il y aura finalement des élections législatives anticipées le 29 novembre. En Espagne, le Premier ministre Pedro Sanchez dos au mur après le rejet par le Congrès espagnol de 2 décrets gouvernementaux destinés à encadrer les prix des logements, alors que les socialistes sont fragilisés par des affaires de corruption et la crise migratoire de Ceuta. Les partis de droite misent sur un changement de majorité. Et puis les forces armées gouvernementales yéménites ont annoncé lundi avoir lancé une offensive stratégique sur Sanaa afin de reprendre le contrôle de la capitale du Yémen aux mains des rebelles houthis pro-iraniens. Ces derniers ont annoncé avoir frappé l'aéroport international de Riyad, la capitale saoudienne, une raffinerie du géant Aramco ainsi que plusieurs sites dans le sud du royaume. Et bientôt 7h48 à Dar es Salaam. Deuxième épisode ce matin de notre série de reportages en Tanzanie, le pays d'Afrique de l'Est qui se prépare à l'arrivée du phénomène El Niño, particulièrement redouté cette année pour ses pluies diluviennes. Les premières précipitations sont attendues dans les prochaines semaines. Alors pour sensibiliser, des membres de la Croix-Rouge vont à la rencontre de la population. Elodie Goulesk a embarqué avec une équipe dans la ville de Morogoro, à l'ouest de la capitale tanzanienne.
4: Dans le bureau local de la Croix-Rouge de Morogoro, ils sont une petite dizaine ce matin, veste rouge de bénévoles sur le dos et mégaphones en main. Franck Tegua, responsable du district pour l'association, leur explique le programme du jour. Aller sur un marché pour prévenir des fortes pluies à venir causées par El Niño.
5: Ça, ce sont des affiches pour savoir comment se préparer avant l'arrivée des inondations prévues. Sur ce dessin, vous pouvez voir quelqu'un qui écoute la radio, car nous voulons que les gens reçoivent des informations justes et claires. Ici, on voit quelqu'un qui creuse un système d'évacuation. Comme ça, si El Niño arrive, l'eau pourra circuler.
4: Ces affiches seront placardées sur le marché de Mawenzi, au nord de la ville. À 9, ils rentrent dans deux bajaj, des véhicules à trois roues locaux. Une fois arrivés sur le marché, l'équipe explique sa venue au mégaphone.
6: Nous avons besoin de votre soutien pour nous préparer aux pluies à venir dues à El Niño.
4: Au milieu des stands de fruits et légumes ou d'énormes sacs de riz, une petite équipe de la Croix-Rouge passe le balai sur le sol terreux. Déoclès, 24 ans, fait partie des bénévoles ce jour-là.
7: Nous encourageons les gens à nettoyer autour de leurs stands, surtout ceux avec des produits périssables. Ça nous aide à réduire le risque d'épidémie pendant les pluies à venir.
4: Avec les fortes pluies, le risque de propagation de maladies comme le choléra augmente et la Croix-Rouge tente de sensibiliser à la propreté de l'environnement et au nettoyage des mains. Depuis son étal de plantes bananes posées à même le sol, Maria regarde les jeunes volontaires s'affairer autour d'elle.
8: C'est bien ce qu'ils font. Notre plus grande peur, c'est les maladies, car quand la saleté s'accumule et les pluies sont fortes, ça devient un gros problème.
4: El Niño devrait frapper la Tanzanie dès le mois d'octobre et durer jusqu'à février, une période bien plus longue que la saison des pluies habituelle en novembre. En 2024, le phénomène avait affecté plus de 200 000 personnes à travers le pays et fait au moins 155 morts. Elodie Goulesk, Morogoro, RFI.
0: Dernier préparatif avant l'arrivée d'El Niño en Tanzanie. 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Le balai des camions incessant entre les régions nord du Cameroun et du Nigeria. Depuis maintenant 7 ans, le corridor commercial a pu rouvrir entre les deux pays grâce au renforcement de la sécurité dans la zone, au poste frontière camerounais de Limani. Les recettes douanières ont même atteint les 2 milliards de francs CFA en 2024, témoignant d'échanges commerciaux qui battent leur plein. Reportage Emmanuel Junta pour Afrique Éco.
9: De gros porteurs en provenance du Nigeria sont à l'arrêt de part et d'autre de la bretelle sableuse qui relie ce géant économique au Cameroun. Les convois ont parfois été la cible d'attaques de Boko Haram. La situation s'est améliorée, selon Aboubakar Mahamaet, un conducteur nigérian qui transporte des sacs de mil vers N'Djamena au Tchad.
10: Nous prenons un canot.
11: De Kano au Nigeria en passant par Maïdougouri, de Maïdougouri pour Bangui, pour rentrer à Kourgi, nous n'avons eu aucun problème. Il y a de la sécurité de Kourgi pour Amchide, pour Yagua, donc aucun problème pour nous.
9: Malgré la sécurisation du corridor, Aboubakar Mohamed indique qu'il est préférable de l'emprunter à certaines heures.
11: Les soldats camerounais du bataillon d'intervention rapide font beaucoup d'efforts, mais pour nous, si le camion tombe en panne entre 18 et 19 heures, c'est mieux de passer la nuit dans le village ou dans la brousse. Le lendemain matin, le mieux, c'est de commencer à rouler à partir de 6 heures et se garer autour de 17 heures.
9: Pour atteindre Kourgi, ces camionneurs transitent par Limani, le principal bureau des douanes côté Cameroun. Fermé en 2014 à cause des exactions de Boko Haram, il a réouvert il y a 7 ans. Célestin Delanga est spécialiste des questions de sécurité dans le bassin du lac Tchad à l'Institut d'études de sécurité ISS.
12: Le Cameroun exporte les produits vivriers et du bétail vers le Nigeria. Il importe du carburant, du textile, de l'électronique et des pièces détachées. Cela contribue à assurer la sécurité économique.
9: Les populations longtemps éprouvées par des exactions de Boko Haram tirent aussi les bénéfices de ce regain d'activité économique.
12: Il y a 2 ans, ce sont des inondations qui ont détruit les cultures et les moyens de subsistance. Et cette année, c'est la sécheresse qui paralyse la saison pluvieuse. Et donc, le commerce transfrontalier est une sorte de point de sauvetage.
9: L'amélioration du commerce pousse les ambitions de recettes à 741 milliards de francs CFA pour les 9 premiers mois de l'année 2026. Elle n'était que 2 milliards de francs CFA en 2023. Emmanuel Jultap, de retour de Maroua, RFI.
0: À Maroua, dans l'extrême nord du Cameroun, il est 5h53. On en parlait dans le journal. En Éthiopie, c'est un premier ministre chef de guerre qui a été reconduit hier à son poste par le Parlement d'Addis Abeba. Abiy Ahmed affronte depuis plus de deux semaines une alliance de 7 groupes armés rebelles emmenés par le redoutable Front de Libération du Peuple du Tigré, le TPLF. Et pour ne rien arranger, le premier ministre éthiopien est à présent en conflit ouvert avec son voisin du Nord, l'Érythrée, qu'il accuse de soutenir la rébellion au Tigré. L'entrée d'Asmara dans la danse peut-elle rebattre les cartes? Christophe Boisbouvier a posé la question au spécialiste de la région, René Lefort.
13: Est-ce que ça va changer la donne? Jusqu'à maintenant, en tous les cas, les Érythréens ont certainement fourni au FPLT de l'aide militaire. Est-ce qu'ils ont aussi directement participé au combat? Ça se dit, mais ça n'est pas prouvé. D'après les informations que j'ai eues hier matin, qui viennent de certaines personnes du terrain, donc ça n'a absolument pas une valeur de preuve, les troupes érythréennes seraient entrées dans le nord du Tigray, dans la région de Adigrat, la grande ville du nord, avec des divisions mécanisées. Pourquoi est-ce qu'au jour d'aujourd'hui, l'Érythrée est-elle rentrée ou serait-elle rentrée au Tigray? Ça, l'avenir le dira.
14: Oui, parce que vous constatez que pour l'instant, avec la prise de Mekele, c'est le pouvoir central d'Addis Abeba qui a le dessus.
13: Bah alors, il y a deux points très importants. D'abord, pour monter une guérilla, il faut avoir un soutien populaire. Or, la population, elle est totalement épuisée parce qu'elle a souffert incroyablement du blocus imposé par Addis Abeba. Pas d'essence, pas de transfert bancaire, pas de paiement des salaires, pas de médicaments, enfin vraiment une situation dramatique. Il y a aujourd'hui 3,9 millions de Tigréens qui sont dans un besoin d'une aide urgente alimentaire. Le deuxième point, c'est que le Front populaire du Tigray est complètement discrédité. Il est miné par des conflits intérieurs. Rien ne prouve que le TPLF trouvera l'appui, la mobilisation populaire sans laquelle aucune guérilla ne peut exister.
0: Le spécialiste de la Corne de l'Afrique, René Lefort, il répondait à Christophe Boisbouvier. Entretien à retrouver en longueur à 5h50, temps universel sur la Radio du Monde. Vous avez sûrement reconnu le générique. Maman nous a rejoint pour nous parler de ces grands démocrates qui seraient eux aussi tentés d'interdire les réseaux sociaux.
15: Oui, pendant des années, le monde entier a pointé un doigt accusateur en direction de notre leader bien-aimé, son excellence président fondateur, comme quoi c'est un autocrate, oppresseur et prédateur des libertés individuelles. Tout ça parce qu'en période électorale, président fondateur coupe Internet sur toute l'étendue du territoire gondouanais. Facebook, WhatsApp, TikTok, Instagram, X, tout disparaît comme par magie. Quand tu tapes Gondwana sur Google, il te demande si tu es sûr que ce pays existe. Et bien sûr, les autoproclamés, grande démocratie, poussaient des cris d'orfraie et trouvaient que couper Internet était une atteinte à la liberté d'expression, un réflexe autoritaire, une manière d'empêcher les citoyens de communiquer et de vivre comme ils veulent. Président fondateur, lui, il ne disait rien. Il les laissait parler. Parce que ici, nous, au Gondwana, président fondateur, on l'a surnommé Carrefour. C'est-à-dire que tu vas partir loin, mais choco choco, tu vas revenir ici et passer par président fondateur, l'homme qui voit et entend tout avant tout le monde, l'homme qui a toujours 20 ans d'avance sur tout le monde. Du coup, dans ces grandes démocraties-là, aujourd'hui, que les jeunes gens bloquent les lycées et les collèges, que les jeunes gens descendent dans la rue, comme au Gondwana, pour demander de meilleures conditions d'études, eh ben, ces grands démocrates réfléchissent de plus en plus à limiter fortement l'accès des jeunes aux réseaux sociaux, c'est-à-dire couper Internet comme au Gondwana, quoi. Bon, officiellement, c'est pas ce qu'ils disent. Hein. Non, ils disent vouloir protéger les jeunes des contenus dangereux, de la désinformation, du harcèlement, des algorithmes et de toutes les mauvaises choses qu'on trouve sur Internet. Président fondateur est très heureux de voir que le monde finit toujours par lui donner raison. Quand les démocraties veulent couper TikTok aux adolescents, c'est de la protection qu'ils disent. Mais quand président fondateur coupe Internet à tous les Gondouanais, eh ben ils disent que c'est de la dictature. Est-ce que ça, c'est pas deux poids, deux forfaits Internet? Aujourd'hui, aujourd'hui le monde entier est enfin obligé de reconnaître que notre leader bien-aimé, son excellence président fondateur, est tout simplement un pionnier de la déconnexion. Il avait compris avant tout le monde que le véritable problème d'Internet, ce n'est pas seulement les fake news, le cyberharcèlement ou les vidéos bêtes-bêtes là, non. Président fondateur a compris que le véritable danger d'Internet, c'est que les citoyens peuvent se parler, organiser des manifestations, partager des stratégies, trouver des slogans, imprimer des tracts, bref, menacer le régime. C'est pour cela qu'au Gondwana, avant, pendant et après les élections, président fondateur applique le contrôle parental strict et il met la démocratie gondwanaise sur mode avion. Il ne reste plus aux autoproclamés démocratie qu'à demander l'interdiction des partis d'opposition comme au Gondwana. Ah, il y en a qui ont déjà demandé ça ici? Waouh! Bon, à demain.
0: À demain, Maman. 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Bon réveil à l'écoute de Radio France Internationale. Il est bientôt 7h à Paris. RFI Matin, c'est dans une poignée de secondes avec Andréane Mélard.
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22: Il est 7h à Paris, 5h en temps universel.
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22: RFI Matin commence. Bonjour à vous, bienvenue. 3 heures d'infos tout autour du monde. Et notamment des invités ce matin pour parler de l'Éthiopie. RFI reçoit un spécialiste régional, le chercheur indépendant René Lefort. Et puis dans une heure, le proviseur et dirigeant du premier syndicat des chefs d'établissement, Olivier Beaufrère, pour évoquer la mobilisation des lycéens en France qui dure. On en parle d'abord dans votre journal, Martin Guez. Bonjour.
23: Bonjour Andréane Mélard, bonjour à toutes. À tous.
22: Un mouvement, Martin, dont l'acte 3 est prévu aujourd'hui.
23: Une grande journée de mobilisation nationale. Les syndicats se joignent aux manifestations qui auront lieu en métropole comme dans les Outre-mer. Reportage dans un instant à La Réunion où les élèves rencontrent les mêmes problèmes que dans l'Hexagone. Une journée de contestation qui aura aussi valeur de test pour le gouvernement qui craint de nouveaux débordements et de nouvelles violences. Le Premier ministre éthiopien Abiy Ahmed est lui reconduit à son poste pour 5 ans alors que les troupes gouvernementales ont repris Mekele, la capitale du Tigré, et lorgne désormais du côté de la mer Rouge. Nous serons aussi dans ce journal en Thaïlande, 50 ans après le massacre des étudiants de l'université de Thammasat. Et puis enfin au Stade de France pour du football, ou peut-être de la poésie, en tout cas pour un 4-1 de l'équipe de France passée à la Belgique. Les artistes de Zinedine Zidane se sont réveillés dans les dernières minutes.
22: Mobilisation sociale et virale qui arrive à son point culminant ce mardi en France.
23: Tout est parti de quelques vidéos il y a 3 semaines sur les réseaux sociaux dénonçant l'insalubrité de nombreux établissements scolaires et le manque de moyens de l'éducation nationale. Mouvement qui s'est répandu comme une traînée de poudre dans les lycées français. Hier encore, près de 600 établissements sur les 3700 que compte la France étaient perturbés par des actions de blocage. Une mobilisation qui concerne tous les territoires, y compris ultramarins. À 10 000 km de l'Hexagone, la contestation s'organise aussi par exemple à La Réunion où 22 établissements de l'île étaient concernés par des blocus hier. Et aujourd'hui, La Réunion se joint aussi au mouvement de protestation nationale, Lola Fourmi.
24: Jélis est élève de terminale aux Avirons. C'est l'une des leaders du mouvement du blocus sud.
25: On est
1: partie acheter des mégaphones.
2: Depuis samedi, elle coordonne la mobilisation, relaie les informations et surtout cherche à faire passer plusieurs messages.
1: On est tellement loin de l'hexagone que c'est tellement de sacrifices qu'on doit faire pour juste suivre des études qu'on aimerait faire et qu'on n'est même pas sûr d'avoir. Moi, par exemple, qui aimerais aller en fac de psycho, je suis obligée de me décaler en France. Et c'est un énorme sacrifice. Et pas tout le monde a les moyens de le faire, donc au final, des fois, tu arrêtes de faire ce que tu aimes parce que t'as pas les moyens.
2: Pour Aileen, lycéenne de Saint-Louis, l'une des communes les plus pauvres de La Réunion, il faut élargir le mouvement.
3: Les adultes, ils devraient vraiment nous soutenir parce qu'on est vraiment tous dans le même bateau. Avec leur travail, tout ça, ils subissent encore le gouvernement. Bah, ça pourrait changer et nous, on manifeste pour ça.
2: Et aujourd'hui, justement, plusieurs voix s'élèvent pour appeler à soutenir le mouvement. C'est le cas de l'intersyndicale, CGTR, FO, FSU et Solidaire, ou encore d'Alexis Chaussalé, maire du Tampon, où le mouvement a démarré.
5: Moi, je crois très profondément la crédibilité de ce mouvement lycéen. On sait que toute révolte, toute révolution, tout changement de société est éclairé souvent par une avant-garde, et cette avant-garde, elle est souvent générationnellement plus jeune.
2: Des plus jeunes victimes, eux aussi, du coût de la vie en hausse, 2 à 3 fois plus cher qu'en Hexagone, et qui voient désormais leurs parents payer 2 € le litre d'essence. À La Réunion, le mois d'octobre pourrait bien rimer avec contestation.
23: Et un mouvement lycéen auquel se joindront aujourd'hui les syndicats qui ont appelé à protéger les mineurs de la répression policière. Au total, l'IGPN, la police des polices, a déjà été saisie à 10 reprises. Amnesty International a d'ailleurs dénoncé l'usage disproportionné de la force en France. Hier, un lycéen a eu la main arrachée dans le nord de la France après l'utilisation de grenades de désencerclement. Un mouvement marqué aussi par près de 6000 interpellations pour la plupart des mineurs.
22: Une journée, Martin, qui a valeur de test pour le gouvernement.
23: Alors que les réponses apportées par le ministre de l'Éducation nationale, Édouard Geffray, vendredi dernier, face aux syndicats étudiants, n'ont pas vraiment convaincu et que le Premier ministre, Sébastien Lecornu, a demandé à son équipe gouvernementale des mesures concrètes d'ici la fin du mois. Des autorités françaises qui redoutent de nouvelles violences et un nouvel embrasement, Valérie Gasse.
22: C'est avec gravité mais aussi fatalité qu'un ministre apprend hier qu'un lycéen a eu une main arrachée en ramassant une grenade de désencerclement lors d'une manifestation à Lens. C'est mécanique, explique-t-il, il faut que la violence redescende. Question, les manifestations prévues aujourd'hui vont-elles permettre une accalmie ou mettre de l'huile sur le feu? Il fait part de son inquiétude, qui peut être serein, la journée est décisive. D'ailleurs, l'ensemble du gouvernement est en état d'alerte. Le ministre de l'Éducation nationale, Édouard Geffray, s'est rendu hier dans un lycée en banlieue parisienne pour afficher son investissement sur le dossier. La ministre de l'Agriculture, Annie Genevard, a renoncé à un déplacement au sommet de l'élevage pour ne pas provoquer de débordement. Sébastien Lecornu suit la situation avec attention. Leur crainte, un dérapage et un nouvel accident qui impliquerait un jeune. Le cauchemar de tout gouvernement qui pourrait provoquer un embrasement. Le risque est réel malgré la promesse de la CGT d'encadrer les lycéens dans les manifestations et l'appel de Jean-Luc Mélenchon à la participation des parents dans les cortèges. Mais que pourront-ils faire face aux infiltrations de Black Bloc?
23: Et cet après-midi, concernant la manifestation prévue à Paris, quelques 2000 policiers et gendarmes seront mobilisés pour encadrer le cortège. Une contestation sur laquelle nous reviendrons à 6h20 en temps universel avec Olivier Beaufrère, proviseur dans le département de l'Essonne et responsable syndical. Il sera donc l'invité d'Ardo Pontus dans un peu plus d'une heure.
22: Le conflit entre l'Arabie Saoudite et les Houthis du Yémen monte encore d'un cran.
23: L'Arabie Saoudite, touchée sur son territoire par des frappes du groupe rebelles pro-iraniens. Les Houthis qui affirment avoir frappé l'aéroport de Riyad, la capitale de l'Arabie Saoudite, ainsi qu'une raffinerie du géant Aramco et plusieurs sites dans le sud du royaume. De nouvelles attaques qui ont entraîné l'envoi de troupes par le Pakistan et par la Turquie liées à l'Arabie Saoudite par un nouveau pacte de défense mutuelle. L'Arabie Saoudite qui est un soutien militaire actif du gouvernement yéménite reconnu par la communauté internationale et qui a annoncé vouloir reprendre la capitale Sanaa aux mains des Houthis.
22: C'est une récolte saisonnière qui vire désormais chaque année à l'affrontement en Cisjordanie occupée.
23: Les olives de la discorde qui se récoltent au mois d'octobre, des oliviers parfois centenaires, véritable patrimoine familial pour de nombreux cultivateurs palestiniens qui subissent encore aujourd'hui la violence des colons israéliens et les attaques. Cette année, l'armée israélienne est allée jusqu'à empêcher ces agriculteurs d'accéder à leurs terres, tandis que les colons s'emparaient des oliviers. Des agressions en forme de double peine puisque le manque à gagner est énorme selon le ministère palestinien de l'Agriculture, Jeanne Bartoli.
22: Des pertes colossales qui s'élèvent depuis 2023 à 157 millions de dollars. En 3 ans, 100 000 oliviers ont été détruits, arrachés ou incendiés en Cisjordanie occupée, selon le ministère palestinien de l'Agriculture. En parallèle, un nombre croissant d'agriculteurs ne peuvent plus accéder à leurs terres en raison de restrictions de déplacement et de violences perpétrées quotidiennement par des colons extrémistes. Une situation qui entraîne mécaniquement une diminution des volumes d'olives disponibles. Or, la filière constitue une source source majeure de revenus pour les villages palestiniens. Selon la FAO, l'organisme de l'ONU pour l'alimentation, en 2020, la filière faisait vivre 75 000 agriculteurs et générait environ 100 000 emplois saisonniers. Les chiffres avancés par le ministère palestinien de l'Agriculture qui attestent d'une montée en puissance depuis 2023. Actuellement, l'accès à environ 30% des terres consacrées à la culture des olives est restreint et la récolte devrait être encore lourdement touchée cette année alors que la filière est déjà frappée durement par les conséquences du réchauffement climatique.
23: Et Jeanne Bartoli du service économie de RFI.
22: RFI 8h08 à Addis Abeba où Abiy Ahmed rempile pour 5 ans.
23: Le Premier ministre éthiopien, seul candidat au poste, se succède à lui-même et il a été réinvesti hier par le Parlement. Investiture qui intervient dans un moment de grande tension alors que les troupes du gouvernement fédéral ont repris Mekele, la capitale du Tigré, aux mains du TPLF et que les voisins et rivaux de l'Éthiopie craignent une extension régionale du conflit et craignent notamment que l'Éthiopie tente à nouveau de s'attaquer au port érythréen d'Assab que les autorités d'Addis Abeba convoitent depuis des années. Marlène Panara.
4: La civilisation éthiopienne ne pouvant se réaliser sans accès à la mer, nous œuvrerons selon le principe du compromis pour garantir un port à l'Éthiopie. Devant les députés, Abiy Ahmed, tout juste investi, a une fois de plus martelé ce besoin vital selon lui pour l'Éthiopie d'accéder à la mer Rouge. Le pays en est privé depuis l'indépendance de l'Érythrée en 1993. Cette requête exacerbe les tensions entre Addis Abeba et Asmara, déjà délétères. Depuis le début de la guerre dans le nord du pays, dans la nuit du 22-23 septembre, l'Éthiopie accuse l'Érythrée de soutenir les rebelles du Tigré, faisant craindre un embrasement régional. Dans son discours, le Premier ministre a également indiqué vouloir développer une force de défense aérienne moderne et toujours prête. L'Éthiopie s'est munie de drones militaires en 2021 qui lui avaient permis à l'époque de reprendre l'avantage lors de la guerre au Tigré. Depuis, l'armée fédérale utilise régulièrement des drones dans les conflits qui l'opposent aux groupes armés. Ce week-end, une frappe a touché un camp de personnes déplacées à Addis Abeba, proche de la frontière érythréenne. D'après une source humanitaire interrogée par l'AFP, 8 personnes, dont un enfant, ont été tuées. Marlène Panara, Addis Abeba, RFI.
22: C'était il y a 50 ans, jour pour jour, un véritable bain de sang dans une université de Bangkok.
23: Et resté tristement célèbre sous le nom du massacre de Thammasat, le mouvement de la jeunesse mobilisé pacifiquement contre le retour du dictateur Thanom Kittikachorn à l'époque était réprimé dans le sang par la police et par des milices d'extrême droite. Un bilan officiel de 46 morts, c'est certainement sous-évalué. Des sources indépendantes font état de centaines de victimes et 50 ans plus tard, le campus de Thammasat n'a rien oublié du drame. Valentin Sébron.
6: À 5h30 du matin, la première détonation a réveillé tout le monde. Boum, ils sont arrivés par là pour tous nous tuer, dans cette zone.
7: Pong Soang, 67 ans, était là le 6 octobre 1976, près du terrain de foot où des grenades ont été tirées vers des étudiants venus défendre une fragile démocratie. L'émotion le gagne encore lorsqu'il en parle. Même souvenir douloureux pour Soutep, 72 ans, étudiant à l'époque.
8: Jamais je n'aurais imaginé qu'on utiliserait contre nous des armes de guerre, ni qu'on puisse aller aussi loin. 50 ans plus tard, c'est toujours gravé en moi.
7: Depuis, ces survivants œuvrent pour que cette tragédie, longtemps restée tabou, ne sombre pas dans l'oubli et pour transmettre son histoire aux nouvelles générations confrontées, disent-ils, à d'autres formes de répression. Sur le campus, entre pièces de théâtre, projections et débats, Itipan, 19 ans, fait le parallèle avec la Thaïlande d'aujourd'hui.
24: Ce n'est peut-être pas la même violence qu'il y a 50 ans, mais nous nous heurtons toujours aux mêmes obstacles pour obtenir ce que nos aînés réclamaient déjà à l'époque. Aujourd'hui, c'est la loi qu'on utilise comme une arme, contre les militants, contre les manifestations.
7: Depuis le mouvement étudiant de 2020, au moins 2000 personnes ont été poursuivies en raison de leur expression politique. Valentin Sébron, Bangkok, RFI.
23: Le Québec mérite d'être un pays. Voilà les premiers mots de Paul Saint-Pierre Plamondon, futur Premier ministre de cette province canadienne de 9 millions d'habitants. Son parti indépendantiste est arrivé en tête des élections provinciales avec 29% des voix et promet de tenir un référendum sur l'indépendance du Québec. Un test à venir pour le message d'unité tenu lui par le Premier ministre du pays, Marc Carney. Nous serons à Montréal, dans une heure, dans le journal de 6h temps universel.
22: Enfin, un beau début de roman écrit par Zinedine Zidane et ses hommes en Ligue des Nations.
23: Et oui, 15 premiers jours à la tête de l'équipe de France qui s'achève par une belle histoire. Et pourtant, le cercle des poètes est longtemps resté disparu. Les artistes français se sont réveillés dans les dernières minutes face à la Belgique, menée jusqu'à la 78e minute par les Diables Rouges. Mais Doué, Cherki et surtout Michael Olysée ont permis à la France de refermer cette parenthèse plutôt enchantée sur un 4-1. De quoi achever un joli premier chapitre pour Zinedine Zidane. Cédric de Oliveira était au stade de France.
9: débute des frissons, un Stade de France euphorique. Jérémy ne regrette pas d'avoir choisi ce match contre les Belges pour soutenir les Bleus.
10: Ouais, c'était une bonne soirée, on a bien profité, on n'a pas fait 300 km pour rien. Et bah, la rentrée des remplaçants, quoi, on va dire. Ça fait une belle partie, hein. C'était bien Zidane, il a bien géré, c'était magnifique.
9: Et pourtant, la France a d'abord été maladroite et empruntée, mais les entrées de Désiré Doué, Ryan Cherki, Lucas Dacuna et surtout Michael Olise, encore irrésistible, ont tout changé. Guillaume Rest, qui fêtait sa première sélection dans le but tricolore, a vu le spectacle de près.
11: Admiration, c'est des grands joueurs. Ils ont su faire la différence quand ils sont rentrés. Ça valide le travail de tout le monde. C'est top pour tout le monde.
9: La France était encore menée à un quart d'heure de la fin, mais quand ces artistes se mettent à jouer ensemble, ça peut faire très mal à l'adversaire. Doué, Cherki et de nouveaux coups de patte d'Olise ont validé les choix de Zidane, un sélectionneur comblé.
12: Et je suis content parce que c'est la réaction en tous les cas de tout le monde et ça termine nos 15 jours quand même avec une note très très très positive, sinon ça aurait été décevant après ces 15 jours qu'on a passés ensemble.
9: 3 victoires et un match nul frustrant contre l'Italie vendredi. Ce premier rassemblement est prometteur pour Zidane, dont la méthode commence déjà à porter ses fruits. Désormais, il va devoir patienter, il ne retrouvera ses joueurs que dans un mois.
23: Cédric de Oliveira, des Bleus en tête de leur poule devant l'Italie, qui a de son côté dominé la Turquie 3-1 et qui retrouve petit à petit ses lettres de noblesse.
22: Martin Guez pour le journal. Et le foot, on en reparle dans nos différents journaux des sports ce matin. Rendez-vous avec Antoine Grenier dans une demi-heure. Le foot africain, notamment avec ce nul hier des Léopards face à l'Ouganda à Johannesburg, on y revient. Et l'Afrique du Sud, justement, avec cette question que l'on vous pose tout à l'heure dans Appel sur l'actualité. Patrice Motsepe, pourrait-il devenir le prochain président de l'ANC? Qu'en pensez-vous? Quelle réaction avez-vous à cette idée? Vous nous appelez dès maintenant, vous nous écrivez aussi sur le groupe WhatsApp de l'émission. Rendez-vous 8h10, temps universel. Avant ça, le programme ce matin, c'est la colère des lycéens en France et cette journée de mardi en point d'orgue qualifiée d'acte 3 du mouvement, car les lycéens appellent à une mobilisation nationale. On en parle avec votre invité tout à l'heure, Arnaud Pontus. Vous recevez Olivier Beaufrère, proviseur de lycée, dirigeant du premier syndicat des chefs d'établissement.
14: Oui, il est le secrétaire national éducation et pédagogie du SNPDEN UNSA. Son syndicat a appelé à la mobilisation et participé au mouvement de revendication des lycéens, mais il condamne les violences constatées depuis 2 semaines. On n'apprend pas la démocratie par la force, dit-il. Hier, 1 lycée sur 6 était bloqué ou perturbé en France. Les élèves qui manifestent réclament de meilleures conditions d'études, des classes moins chargées, des établissements en meilleur état. Comment expliquer cette colère? Qu'est-ce que ce mouvement dit de l'état de l'éducation nationale en France? Après avoir donné la parole à un lycéen samedi dans le Grand Invité, le point de vue d'un proviseur à écouter dans un peu plus d'une heure.
22: À 8h20, heure de Paris, et reportage aux côtés des lycéens mobilisés justement dans une poignée de secondes. Autre invité ce matin pour parler de l'Éthiopie, la guerre en cours. Abiy Ahmed réinvesti hier Premier ministre, mais aussi le potentiel rôle de l'Érythrée dans ce conflit. On fait le point sur les forces en présence avec le chercheur indépendant et spécialiste régional René Lefort dans une demi-heure sur RFI. D'abord, dans 20 minutes, l'info africaine. On entendra l'inquiétude de Médecins Sans Frontières alors qu'Ebola continue de s'étendre en RDC. Médecins Sans Frontières pointe particulièrement la situation dans le Nord Kivu. RFI Matin, vous avez le programme, on commence.
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22: Ils réclament des moyens humains et matériels, dénoncent l'insalubrité de leur salle de classe et les lycéens français appellent donc aujourd'hui à un acte 3 de leur mouvement de protestation. 3 parce qu'aujourd'hui est la 3e grande journée de mobilisation nationale depuis le début de ce mouvement de colère mi-septembre. Plusieurs manifestations sont donc prévues aujourd'hui, dont une partira à midi temps universel, place de la République à Paris. Alors qu'attendent les lycéens de cette journée? Comment s'y préparent-ils? À Paris, Baptiste Coulon est allé leur poser la question.
25: Lina est en classe de terminale, mobilisée depuis une semaine devant son établissement. Cette manifestation, dit-elle, est l'occasion de partager ses revendications avec d'autres lycéens.
26: En vrai, j'ai hâte parce que c'est important aussi qu'on se soutienne les uns les autres, qu'on montre qu'on est ensemble, qu'il n'y ait pas de division.
25: Faire cause commune, c'est aussi ce qui motive Neva, 16 ans, et pleine d'espoir.
27: Je ne vais pas vous mentir, je suis surtout excitée, j'ai hâte. En fait, il y a beaucoup de joie dans cette mobilisation et c'est très beau à voir, très touchant. Et c'est vraiment agréable de voir tous ces jeunes qui se mobilisent pour leur futur et le futur des autres.
25: À ses côtés, Eva acquiesce. Scolarisée dans un lycée favorisé, elle ne va pas manifester pour elle, mais en solidarité avec les lycéens des quartiers populaires.
27: Je peux pas me sentir aussi légitime que ceux qui ont des rats, de l'amiante, des plafonds qui tombent, etc. Mais c'est avant tout un mouvement pour les autres. Et je trouve ça aussi très beau que les gens se mobilisent avant tout pour les autres, même quand ils sont plus ou moins concernés par ces enjeux.
25: Participer à une manifestation est l'une des seules façons de se faire entendre pour ces jeunes, dont beaucoup n'ont pas encore l'âge de voter. C'est le cas de Lina.
0: Ben moi, par exemple, je vote aux prochaines élections. Du coup, je me dis que c'est un petit peu le moment de commencer à s'intéresser à la politique, à ce qui se passe dans mon pays.
13: Sachant que vous ne pouvez pas encore voter, c'est votre moyen d'expression que de descendre dans la rue ?
0: Ah bah totalement, comme tous les lycéens en fait. C'est notre moyen de nous faire entendre, de dire ce qu'on a à dire, de montrer qu'on est là et de dénoncer d'autres choses qui se passent en France qui ne nous plaît pas en tant que jeunes, en tant que la future génération.
25: Pour nombre d'élèves comme Neva, cette manifestation sera une première. Alors depuis plusieurs jours, elle suit attentivement les préparatifs.
27: On est dans des groupes de discussion, on organise des assemblées générales pour se réunir. Les représentants de chaque lycée se retrouvent. On essaie de parler avec les principaux des lycées, etc. Et on fait des pancartes, on fait des banderoles. Oui, il y a une vraie préparation en fait pour ce genre de mobilisation.
25: Si la motivation est là, certains redoutent un dérapage de la manifestation, des cas de violence policière.
0: Je ne vais pas vous dire qu'on n'a pas peur. Hein. Enfin, on a peur. Quand on voit des flics, on est à l'affût, on fait attention.
25: Alors en plus de son mégaphone et de sa pancarte, Lina aura dans son sac une petite trousse de secours avec tout le nécessaire en cas de besoin. Sa mère lui a aussi donné quelques conseils.
0: Les règles de base, quoi. Quand tu vois que ça s'agit de trop, tu pars. Faut pas rester en retrait, faut pas rester seul. Tu prends pas de risque, mais tu montres que tu es présente, que tu te mobilises.
25: Des recommandations qui rassurent un peu Lina, mais ce qui la motive réellement, dit-elle, c'est de savoir que sa mère la soutient pleinement dans ses revendications.
22: Et voilà, ces jeunes parisiens mobilisés, une volonté claire et collective de se faire entendre. Un engagement que certains enseignants soutiennent, tout comme des chefs d'établissement. Audrey Chanona est proviseure dans un lycée professionnel à Poitiers. Elle est aussi la secrétaire nationale du SNPDEN, le syndicat national des personnels de direction de l'éducation nationale.
15: On comprend cette vision de vouloir se faire entendre, surtout quand c'est la première fois qu'on descend dans la rue. Ça peut évidemment s'entendre. Je vais leur répondre, faites aussi attention à vous, protégez-vous, parce que les manifestations que nous voyons aujourd'hui, autant elles expriment des revendications, autant elles atteignent des degrés de violence qui sont quasi incontrôlés. Donc nos jeunes, utilisez les moyens démocratiques pour vous exprimer, faites-le autant que vous le souhaitez, mais par contre en respectant les règles de la démocratie pleine et entière et sans blesser quiconque. On a vu un jeune dans un lycée professionnel qui a perdu une main. On ne peut pas arriver à des extrémités comme ça, ce n'est pas possible. C'est très compliqué pour nous. On ne sait pas trop comment le ministère va pouvoir réussir à répondre aux revendications et aux attentes des lycéens sans débloquer des moyens extrêmement conséquents. Donc on ne sait pas tellement comment va évoluer ce mouvement.
22: Et voilà, Audrey Chanona, proviseur dans un lycée professionnel à Poitiers, interrogé par Baptiste Coulon, qui signait ce dossier ce matin. Et je vous rappelle tout à l'heure notre grand invité international, Olivier Beaufrère, également proviseur, secrétaire national du principal syndicat des chefs d'établissement. Rendez-vous 8h20 à Paris et cette journée de mobilisation. On y revient aussi dans nos différentes éditions ce matin. Tout de suite, c'est la question d'environnement. Et parlons ensemble du coût des catastrophes climatiques et d'une question cruciale qui se pose alors que ces catastrophes se multiplient. Qui doit payer ? Bonjour Simon Rosé.
16: Bonjour.
22: Et l'entreprise de réassurance Swiss Re établit ce coût à environ 145 milliards de dollars. C'est pas rien. Alors qui est responsable ? On commence à discerner la réponse, Simon, dans un rapport publié aujourd'hui qui rassemble le travail de 70 scientifiques de près de 30 pays et commence donc à dessiner ces fameuses responsabilités.
16: Oui, et c'est sans doute l'un des enseignements les plus intéressants de ce rapport. Pendant longtemps, on savait dire il y a tant de dioxyde de carbone dans l'atmosphère, ça entraîne tant de degrés supplémentaires et en conséquence tant de dégâts à l'échelle mondiale. Mais aujourd'hui, on peut être beaucoup plus précis. Qui a émis ce dioxyde de carbone ? Quelle part du réchauffement ça a provoqué ? Et quels dégâts concrets est-ce qu'on peut lui attribuer ? Ça a permis une prise de conscience. Jusqu'à présent, on a largement sous-estimé ce coût du carbone. Ce que coûte à la société une tonne supplémentaire de dioxyde de carbone. carbone, les dégâts sur la santé, sur l'agriculture, sur la productivité, les infrastructures, les écosystèmes. Et quand les chercheurs utilisent des modèles climatiques plus récents et qu'ils intègrent davantage ces paramètres, l'addition, elle grimpe fortement. Le coût des dégâts est en réalité jusqu'à 4 fois plus important que dans les anciennes évaluations moins précises.
22: Vous avez un exemple concret ?
16: Oui, les villes. Si on veut déterminer ce que coûtent les émissions de gaz à effet de serre qui vont entraîner une canicule, eh bien on va se rendre compte que pour chaque tonne de CO2 émise, les dégâts sont proches de $500. Autre exemple, un litre d'essence brûlée engendre 1 14 centimes de dommages climatiques. Ce n'est évidemment pas le prix payé à la pompe, c'est une estimation du dommage économique imposé à la collectivité par l'utilisation de l'essence pour chaque litre consommé. Et là où ça devient intéressant, c'est qu'en plus de savoir quels sont les montants des dégâts liés aux émissions de gaz à effet de serre, c'est qu'on est désormais capable de remonter jusqu'aux responsables de certaines d'entre elles.
22: Vous voulez dire, Simon, jusqu'à une entreprise précise ?
16: Oui, c'est ce qu'on appelle l'attribution de bout en bout. On part des émissions d'un acteur, on calcule sa contribution au réchauffement, puis ensuite à un événement ou à un dommage. On lit par exemple dans cette étude que les émissions directes ou indirectes des grands producteurs historiques de pétrole, de gaz, de charbon et de ciment, eh bien, elles sont responsables de un quart à un tiers de la hausse du niveau de la mer observée jusqu'ici. Ces émissions, elles sont également en bonne partie responsables du fait que les vagues de chaleur sont plus intenses. On sait donc désormais quantifier que les activités de tel ou tel groupe, de tel ou tel secteur sont responsables de telles conséquences du réchauffement climatique.
22: Et ça, Simon, ça peut être utilisé contre eux, je veux dire juridiquement ?
16: Alors attention, ça ne signifie pas que la science désigne un coupable, mais on peut en revanche préciser des responsabilités. Et ces éléments peuvent être utilisés, ils commencent à l'être d'ailleurs, dans les procès climatiques ou encore dans le débat sur le principe pollueur-payeur. Ce sont des affaires qui se multiplient ces dernières années avec quelques cas très médiatiques, comme cet agriculteur belge qui attaque directement le groupe Total Energy en raison de sa responsabilité dans les catastrophes climatiques qui ont compromis ses récoltes. On en compte aujourd'hui des affaires comme celle-ci, plus de 5000 dans les tribunaux du monde entier.
22: Simon Rosé du service environnement d'RFI.
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22: Ces structures pullulent, notamment aux États-Unis. Les data centers poussent comme des petits champignons partout pour alimenter le développement fulgurant de l'intelligence artificielle. Des centres de données, on le sait, particulièrement gourmands en énergie, aux conséquences désastreuses sur l'environnement. Alors face à cette multiplication, de nombreuses voix s'élèvent. C'est même devenu un sujet de campagne dans la perspective des midterms, les élections de mi-mandat américaines prévues le 3 novembre prochain. Lucille Gimbert l'a constaté sur place aux États-Unis. Elle s'est rendue notamment en Californie.
1: Ce soir-là, devant la mairie de Pittsburgh, dans la baie de San Francisco, en Californie, les manifestants ne sont que quelques dizaines à brandir leurs banderoles contre les data centers. Mais lors des réunions les plus cruciales, il y a eu foule. Et ils sont présents depuis des mois à chaque réunion municipale qui évoque le projet de centre de données dans cette banlieue résidentielle et industrielle. La trentaine, Diana est enseignante.
2: Je suis ici parce que personne ne nous a prévenu qu'un centre de données allait être construit à moins d'un kilomètre et demi de notre maison. Cela va affecter notre facture d'électricité, notre eau. J'ai un bébé, je ne veux pas qu'il grandisse dans une zone qui pourrait être polluée. On ne connaît pas les conséquences sur la santé à long terme. Et tout simplement, on ne veut pas de ce data center dans notre ville.
1: Prévu sur le terrain d'un ancien golf, la phase 1 de ce projet de centre de données hyperscale, 32 000 m² environ, a été approuvée par la municipalité en 2024. Mais pour les phases suivantes, qui consistent à ajouter un entrepôt de 70 000 m², le développeur doit encore obtenir des autorisations. Les habitants de Pittsburgh espèrent tout empêcher. Mary Bale, la soixantaine, est pédicure à domicile. Comme Diana, elle a appris la nouvelle sur les réseaux sociaux.
3: Le projet est passé vers 2024, mais à l'époque, beaucoup d'entre nous n'étions pas très impliqués. Ils disaient qu'ils allaient construire un centre technologique. Beaucoup de personnes âgées ont pensé que c'était un centre informatique pour les jeunes. Aujourd'hui, nous sommes nombreux à nous mobiliser. Et on espère qu'aux élections de novembre, ça va changer. On va voter pour sortir la maire et l'un de ses adjoints.
5: Qui a le pouvoir ? Quel type de pouvoir ?
22: Un extrait de notre grand reportage du jour, signé Lucille Gimbert, à écouter intégralement sur RFI ce soir, 17h10, temps universel. La musique sur la radio du monde, juste avant le retour de l'info. Et ce matin, hommage à Léopold Sédar Senghor, poète et premier président sénégalais, co-créateur du mouvement de la négritude, qui aurait fêté cette semaine son 120e anniversaire. Le groupe Touré Kounda lui a consacré une chanson en 1980, baptisée tout simplement Léopold.

0: Léopold Sédar Senghor, titre du groupe Touré Kunda sur RFI, à retrouver sur notre playlist du mois. Restez avec nous, l'info africaine dans une minute.
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0: L'heure de l'info africaine. Bonjour Simon Bourtembourg.
4: Bonjour Andréane, bonjour à toutes et à tous.
0: Au Cameroun, il y a 10 ans, la mobilisation des avocats qui précédait l'embrasement des régions anglophones.
4: Une première marche pacifique d'avocats à Bamenda, c'était le 6 octobre 2016. La contestation pacifique, mais ensuite suivie d'incidents de plus en plus violents. Jusqu'à déboucher sur un conflit armé entre groupes séparatistes et forces gouvernementales. À la une également, une partie de l'opposition gabonaise vent debout contre le projet de restructuration politique. Un décret exige la mise en conformité des partis du pays pour réduire leur nombre de 105 à 5 au maximum. Au Sénégal, les premières grandes manœuvres pour restructurer la dette record du pays. Dakar entame aujourd'hui une première réunion décisive avec ses créanciers internationaux sous l'égide du FMI. Dans cette édition aussi, ses premières mesures en Algérie pour lutter contre la flambée des prix des produits de première nécessité. Le président Tebboune fustige les intermédiaires qui profiteraient de la situation. Et puis dans 12 minutes, le journal des sports et la fin de cette trêve internationale. On revient notamment sur la victoire du Sénégal de Patrick Vieira et le nul du Maroc ou encore de la RDC. Au Cameroun, c'était il y a bientôt 10 ans, en octobre puis en novembre 2016, la mobilisation des avocats, enseignants et étudiants des régions anglophones du pays. Une contestation pacifique, transformée ensuite au fil des mois en un conflit armé. La répression des forces de l'ordre ravive alors des velléités de retour au fédéralisme et de sécessionnisme. S'en suivent au début 2017 des journées villes mortes, des boycotts et des incidents de plus en plus violents. Mais ce matin, retour 10 ans en arrière avant que tout s'embrase. Et cette première marche pacifique donc d'avocats à Bamenda, dont faisait partie Maître Félix Agbor Bala, figure de la société civile. Il s'est entretenu avec Amélie Tulé.
5: À l'époque, les avocats des deux régions anglophones s'inquiètent de ce qu'ils perçoivent comme un déclin de la tradition juridique de common law issue du système britannique.
6: Il se passait beaucoup de choses qui nous mettaient mal à l'aise. Beaucoup de nominations de magistrats formés au droit civil dans nos juridictions. Ça ne veut pas dire que nous étions contre les magistrats ou les juges francophones, car certains sont bien formés à la common law. Mais nous avions des personnes qui ne comprenaient pas l'esprit, la culture des gens. Et certains ne maîtrisaient même pas l'anglais. C'était difficile pour les justiciables de comprendre ce que disait le tribunal. Il y avait aussi l'enjeu de l'OADA, le texte pour l'harmonisation du droit des affaires. Nous n'avions pas de version anglaise. Or, la Constitution stipule que le Cameroun est un pays bilingue.
5: Après plusieurs réunions, quelques 150 avocats du Nord-Ouest décident donc de marcher à Bamenda ce 6 octobre 2016 en habit noir et perruque poudrée.
6: C'était une manifestation classique, pacifique. Nous avons marché jusqu'au tribunal. Puis nous nous sommes rendus à T-Junction, à Liberty Square. Et alors que le discours du président de l'Association des avocats du Nord-Ouest touchait à sa fin, un gendarme a tiré des gaz lacrymogènes et tout le monde s'est dispersé.
5: Quelques jours plus tard, une grève est décidée, puis une nouvelle manifestation des avocats, le 10 novembre, cette fois à Boya, dans le Sud-Ouest, brutalement réprimée, selon Félix Agbor Bala, qui confie « Je n'aurais jamais imaginé à l'époque qu'on en arriverait là ».
4: Amélie Tullet du service Afrique de RFI. MSF alerte face à une flambée inquiétante des cas d'Ebola au Nord Kivu. Selon l'ONG, l'épidémie en RDC s'étend comme un méga-feu avec de nouveaux foyers chaque semaine. Alors que plus de 4000 morts ont été recensées dans le pays, l'épicentre de la maladie Ebola reste localisé en Ituri, notamment sur le territoire de Mambasa. Mais désormais, Carole Valade, la situation est donc particulièrement alarmante au Nord Kivu, selon Médecins Sans Frontières.
7: En proie à de violents combats, tout comme l'Ituri, d'où est partie l'épidémie, le Nord Kivu concentre désormais près de 40% des nouveaux cas confirmés, s'alarme Médecins Sans Frontières. Mi-septembre, l'OMS alertait déjà sur la progression exponentielle du virus dans cette province où, faute de moyens, plus d'un tiers des patients positifs sont pris en charge dans des structures sanitaires sans service spécifique pour Ebola, des structures qui manquent cruellement d'équipements de protection et de places pour isoler les malades, ce qui accroît considérablement le risque de transmission. Selon MSF, la majorité des décès surviennent en dehors des structures de santé, hors de tout contrôle. Il est impossible d'endiguer cette épidémie de grande ampleur tant que de nouveaux foyers continuent de se multiplier, prévient l'ONG, qui dit craindre une aggravation de la situation dans les semaines à venir.
4: Et en RDC, toujours l'Union africaine au chevet du Nord Kivu, mais cette fois sur le front des combats. Trois anciens chefs d'État africains sont arrivés hier à Goma, chef-lieu du Nord Kivu, actuellement sous contrôle des rebelles de l'AFC M23, soutenu par le Rwanda. Après des étapes clés à Kinshasa et Kigali, cette délégation de haut rang, composée notamment de l'ancien président kényan Uhuru Kenyatta, effectue son tout premier déplacement dans l'est de la RDC afin de tenter de débloquer le processus de paix. RFI, 6h35 à Libreville, et cette levée de boucliers au Gabon contre la réforme de la loi sur les partis politiques. Un bloc de 5 partis légalement reconnus conteste fermement un décret adopté il y a 2 semaines en Conseil des ministres. Le texte impose à toutes les formations du pays de se conformer à de nouvelles règles. Objectif, réduire drastiquement leur nombre pour passer de 105 partis politiques enregistrés à seulement 3 ou 5 maximum. Une restriction jugée inacceptable. Yves-Laurent Gobat.
8: Dans leur déclaration, les 5 formations membres du bloc des partis politiques légalement reconnus, dont le PRD et l'UPR, dénoncent une volonté du pouvoir de restreindre la liberté d'association et de porter un coup dur contre le multipartisme acquis lors de la conférence nationale de 1990. Ariel Eloi Iwango, porte-parole du collectif.
9: Nous sentons un danger pour la démocratie dans notre pays avec toutes les mesures qui sont en train d'être prises en place. C'est une façon de nous ramener au parti unique dans notre pays.
8: Le gouvernement, pour sa part, dit vouloir mettre en œuvre une recommandation du dialogue national inclusif tenu à Libreville en avril 2024 après le coup d'État qui a renversé le régime des Bongo. Les participants à ce dialogue avaient entériné la réduction drastique du nombre des partis politiques dans le pays. Faux, rétorquent les 5 partis.
9: Lorsqu'une loi est faite, elle dispose pour l'avenir. C'est pour cette raison que nous disons non, nous ne pouvons pas à nouveau fournir un état d'adhésion de 10 000 adhérents au ministère de l'Intérieur pour une quelconque conformité ou reconnaissance.
8: Il y a une semaine, un des partis du Bloc a saisi la Cour constitutionnelle pour exiger le rejet de ce projet de loi. La Cour n'a pas encore tranché. Yves-Laurent Goma, Libreville. RFI.
4: Cette visite carcérale de la CNDH à Nouakchott, la capitale mauritanienne, où 6 personnes, dont un journaliste, sont détenues depuis maintenant une semaine. Il s'agit des membres des familles de blogueurs expatriés que les autorités du pays accusent de faire du chantage à l'encontre de personnalités mauritaniennes. La commission des droits de l'homme a donc pu se rendre dans les prisons pour vérifier leurs conditions. Accuse de faire du chantage à l'encontre de personnalités mauritaniennes. La commission des droits de l'homme a donc pu se rendre dans les prisons pour vérifier leurs conditions de détention. Les détails avec

0: Indépendance, le suivi de la situation des personnes concernées en veillant au respect de leurs droits et de leur dignité, dit-il. Pour rappel, cette visite intervient dans un contexte de vive polémique autour de plusieurs interpellations de proches de blogueurs mauritaniens vivant à l'étranger. La semaine dernière, le porte-parole du gouvernement avait annoncé l'ouverture d'une enquête sur des transferts d'argent suspects vers ces blogueurs. Des fonds qui serviraient, selon lui, à faire chanter des responsables mauritaniens, à nuire à la réputation du pays et à diffuser de fausses informations sur les réseaux sociaux. Hussein Wilmedou avait précisé devant la presse que l'enquête suivait son cours et que le nombre de personnes arrêtées pourrait augmenter. Moussa Omar Bari, Nouakchott, RFI.
1: A toujours en Mauritanie, ce vaste coup de filet contre le trafic de drogue international. La Direction générale de la Sécurité nationale annonce la découverte de 162 000 comprimés d'ecstasy dans le port de Nouakchott. RFI, 5h39 à Dakar, la capitale sénégalaise, encore par endroits les pieds dans l'eau ce matin. De fortes pluies se sont abattues ce dimanche sur la ville. Plus de 140 mm d'eau sont tombés en 24 heures dans certains quartiers. Reportage dans le prochain journal Afrique à 6h30, temps universel. Mais avant cela, toujours au Sénégal, les premières grandes manœuvres pour restructurer la dette du pays. Dakar entame aujourd'hui une première réunion décisive avec ses créanciers internationaux sous l'égide du FMI. Confronté à un endettement record qui atteint désormais 130% de son PIB, le Sénégal souhaite rééchelonner ses emprunts émis en euros et en dollars. Alors pour assainir ses finances publiques, le gouvernement choisit de s'engager dans le cadre commun du G20, emboîtant ainsi le pas à la Zambie ou au Tchad. Correspondance de Léa-Lisa Westerhoff.
2: Présentée comme une réunion d'information et de dialogue, aucun engagement financier ne devrait être arrêté aujourd'hui. L'idée, dans un premier temps, est déjà de réunir les créanciers du Sénégal et de les identifier. Car si les bailleurs bilatéraux sont connus, avec en tête la Chine, qui détient 8% environ de la dette extérieure du Sénégal, suivie de la France, mais aussi l'Inde, le Royaume-Uni, l'Allemagne et le Japon, personne ne sait auprès de combien de banques commerciales ou bailleurs privés le Sénégal s'est endetté. Ce premier tour de table devrait donc servir à y voir plus clair aussi sur les ambitions du Sénégal, sa situation économique et financière, son programme de réforme et sa stratégie sur le traitement de sa dette. Trois options s'offrent à Dakar. Demander l'allongement des délais de remboursement, une baisse sur les coupons, c'est-à-dire une diminution des intérêts versés aux détenteurs d'obligations, ou encore l'arrêt des remboursements. Dakar, pour l'heure, semble privilégier la première option, celle d'obtenir plus de temps pour rembourser. Mais cela sera-t-il suffisant pour rendre sa dette soutenable à nouveau? Et cela selon les critères stricts du Fonds monétaire international? C'est tout l'enjeu des discussions qui vont démarrer aujourd'hui. Léa-Lisa Westerhoff, Dakar, RFI.
1: Et cette fois sur le terrain de l'économie domestique, la mise en garde d'Abdelmajid Tebboune face à la hausse des prix en Algérie. Dans son entretien périodique avec la presse nationale, le chef d'État est monté au créneau contre la spéculation sur les denrées de première nécessité. Fustigeant les intermédiaires qui profiteraient de la situation, le président algérien promet des contrôles et des mesures pour préserver le pouvoir d'achat de la population. Sofiane Amazian.
3: Les intermédiaires qui génèrent des profits sur des biens de grande consommation commettent, selon le chef d'État algérien, un crime contre le peuple. La hausse des prix, notamment des fruits et des légumes, qui s'explique par une production agricole limitée à cause des feux de forêt durant l'été, atteint des paliers historiquement hauts. Un kilogramme de tomates coûte près de 150 dinars, autrement dit 93 centimes d'euros, soit plus de deux fois son prix en période normale. Même si Abdelmajid Tebboune balaye d'un revers de main les rumeurs de flambée des prix jamais vues depuis plus de 60 ans, il accuse sans détour les intermédiaires qui, je cite, « profitent de la situation pour accroître leurs marges », un mélange de spéculation et de cupidité par des gens qui profitent de l'opportunité que le président Tebboune qualifie de parasite. Le chef d'État algérien promet de sévir rapidement pour ne pas laisser ces pratiques s'installer. Première mesure prise, l'intervention de l'État entre la production et la consommation des biens. Les prix baisseront très vite, a-t-il affirmé. Dans le même temps, le gouvernement algérien a plafonné le prix du kilo de pommes de terre, produit très consommé en Algérie.
1: Sofiane Amazian pour refermer cette édition. Place à présent à la suite d'RFI Matin avec vous, Andréane Mellard.
4: Merci Simon Bourtembourg. On vous retrouve tout à l'heure pour un nouveau point sur l'information africaine. 7h43 à Paris, c'est le journal des sports. Bonjour Antoine Grenier.
5: Bonjour Andréane.
4: À la une, le football, la RDC qui a clôturé sa séquence internationale sur un nul.
5: C'était hier à Johannesburg. Les Léopards ont concédé dans les dernières secondes un nul un partout en amical face à l'Ouganda. Nathanaël Boukou avait pourtant ouvert le score avant que Boguerré n'égalise pour les Cranes. Le signe indien est quand même...

0: vaincu face à des Ougandais qui avaient dominé les Congolais 2-0 vendredi dernier. Après les deux matchs remportés par les Léopards en éliminatoire de la CAN contre la Guinée équatoriale et le Zimbabwe, cette double confrontation sans réel enjeu face aux Ougandais aura finalement été très utile au sélectionneur Sébastien De Sabre.
1: On a tellement peu, quand on est sélectionneur, de dates amicales. On a toujours des matchs officiels ou des matchs de préparation d'une compétition comme la CAN ou la Coupe du Monde. Donc là, c'était vraiment l'opportunité qui faisait qu'on était uniquement concentré sur l'évaluation du joueur, pas forcément sur l'évaluation des systèmes de jeu, des animations. C'est la seule possibilité qu'on a et on a tiré beaucoup, beaucoup d'enseignements cette semaine, que ça soit positif ou que ça soit moins positif. On savait pourquoi on était là, on penserait uniquement aux résultats contre l'Ouganda, on aurait joué avec l'équipe titulaire qui est restée à la maison. Donc dedans, il y avait un cadre de travail qui avait été défini et on savait très bien que sur ces deux matchs contre l'Ouganda, ça serait peut-être un peu difficile pour des nouveaux qui ont fait leur première sélection.
0: Sébastien De Sabre avec Olga Massangou. Prochain rendez-vous pour la RDC. Les 11 et 15 novembre, double confrontation face à la Sierra Leone en éliminatoire de la CAN.
2: RDC toujours avec enfin une date officielle pour le début du championnat national.
0: Qui aurait dû débuter il y a déjà un mois et c'est finalement le 20 octobre que la Ligue a fixé pour faire démarrer les confrontations entre les 26 clubs répartis en deux groupes. Pour rappel, les trois premiers disputeront les play-offs, un championnat qui devra surtout relever le défi de tenir les délais, alors que 7 terrains seulement ont été homologués, dont 5 dans la région du Grand Katanga.
2: Ce mardi, Antoine, conclusion tardive de la deuxième journée d'éliminatoire de la CAN.
0: L'Angola accueille le Malawi à 19h, temps universel pour le compte du groupe B. Des Malawites qui ont dominé le Soudan du Sud lors de la première journée et qui peuvent prendre la tête du groupe devant l'Égypte en cas de succès. Et puis longue journée pour les nations africaines, puisqu'à 23h, temps universel, une affiche de prestige se profile pour les Guépards du Bénin à Buenos Aires.
2: Et même plus que ça, les poulains de Garnotror vont affronter l'Argentine de Lionel Messi au Stadio Monumental.
0: Pour le dernier match officiel de la Pulga avec l'Albi Céleste, après plus de 20 ans passés sous son maillot national, à quelques heures du coup d'envoi, le milieu de terrain béninois Matteo Alinvi, joueur du Farul Constanța en Roumanie, livre ses impressions à RFI et notamment sa joie de disputer un match pareil.
3: Tout d'abord, c'est un très grand honneur pour nous de pouvoir affronter Lionel Messi en Argentine, dans le stade monumental pour son dernier match officiel avec l'Argentine. C'est un sentiment de fierté. Entre nous, c'est un sentiment de joie, de plaisir. On profite de chaque moment passé ensemble en Amérique du Sud. Hier soir, on a pu s'entraîner sur le centre d'entraînement de Boca Junior à côté de la Bombonera. C'est un très bon entraînement dans de très bonnes conditions. Donc voilà, à quelques heures d'affronter l'Argentine, on profite de chaque instant et on sait que c'est une chance pour nous de représenter haut et fort les couleurs du Bénin.
0: Matteo Alinvi avec Théophile Aza. Argentine-Bénin, coup d'envoi 23h, temps universel.
2: À tout à l'heure, Antoine Grogny, on va revenir sur la victoire de la France hier face à la Belgique et même entendre le sélectionneur des Français Zinedine Zidane. Rendez-vous 8h13.
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2: Pour l'instant, il est 7h46, c'est l'info des matières premières sur RFI. Ce matin, on parle de l'or du Burkina Faso, alors que lundi dernier, le capitaine Ibrahim Traoré inaugurait la première raffinerie d'or du pays. Bonjour Charlotte Cosset.
5: Bonjour.
2: Objectif, ne plus être un pays seulement extracteur, mais avoir toute la chaîne de valeur sur place. En fait, ça veut dire, Charlotte, limiter les trafics, faire rentrer dans le marché formel des quantités d'or plus importante. Ça fait plusieurs années déjà que le Burkina Faso a adopté cette stratégie.
5: Oui, par exemple, l'interdiction de l'exportation de l'or artisanal il y a 2 ans a permis de faire grimper les chiffres de production. Elle est passée de 8 tonnes en 2024 à 40 tonnes l'année suivante. Les autorités veulent ainsi tirer plus de bénéfices de leurs matières premières. Pour cela, le Burkina Faso a créé un fonds souverain minier pour préserver une partie des revenus extractifs. La raffinerie est donc une étape supplémentaire dans cette quête.
2: Et alors Charlotte, transformer l'or localement, vous nous dites que ça ne veut pas forcément dire de meilleurs revenus.
5: Effectivement, à la différence d'autres matières premières, les études ont montré que le raffinage rapporte moins de 10% de valeur supplémentaire. La valeur des lingots burkinabés dépendra également de la capacité de la raffinerie à les faire certifier par la LBMA, la certification de Londres. Sans cela, des marchés peuvent rester fermés. C'est l'expérience que fait actuellement le Ghana. Ces lingots estampillés localement doivent être retraités dans une fonderie à Gré.
2: Pourtant, les pays de la région se dotent tous de raffineries. C'est quoi l'intérêt, Charlotte ?
5: Mieux contrôler les flux de minerais et les diriger vers les raffineries nationales permet de limiter la contrebande, mieux taxer l'or et donc augmenter les recettes de l'État. Ces raffineries sont également perçues comme un enjeu de souveraineté nationale. Elles permettent la constitution de réserves d'or nationales. Grâce à sa raffinerie, le Ghana a sécurisé environ 30 tonnes d'or, l'équivalent de plus de 5 mois d'importation.
2: Une tendance qui s'est largement développée en Afrique de l'Ouest. Mali, Ghana, Burkina, Guinée, Côte d'Ivoire ont déjà vu ou prochainement avoir leur raffinerie. Avec quelles conséquences sur les marchés mondiaux ?
5: Alors même si les réserves constituées par les États africains augmentent, cela ne devrait cependant pas avoir un impact majeur sur les prix ou la structure du marché. Les quantités qu'elles représentent sont encore trop modestes par rapport à la quantité d'or échangée sur les marchés mondiaux. Cette stratégie africaine a par contre des impacts sur la carte des flux. Moins de doré, ces lingots d'or brut semi-raffinés vont partir vers les grandes raffineries à Dubaï ou Zurich, ce qui pourrait à moyen terme resserrer la disponibilité physique des lingots certifiés et mécaniquement faire grimper leur prix.
2: Charlotte Cosset pour notre chronique matières premières. En Éthiopie, sans surprise, Abiy Ahmed a été reconduit hier à son poste de Premier ministre. Le dirigeant était le seul candidat et il rempile donc pour un nouveau mandat de 5 ans à la tête du pays. Alors que depuis 2 semaines, les combats ont repris dans le nord de l'Éthiopie, la région du Tigré notamment, où s'affronte une alliance de 7 groupes armés rebelles, dont le TPLF, le Front de Libération du Peuple du Tigré. Des rebelles qui, selon Addis Abeba, sont soutenus par l'Érythrée voisine. Alors, à peine réinvestis, de quelle carte dispose le Premier ministre éthiopien? On en parle ce matin avec notre grand invité Afrique, René Lefort, chercheur indépendant, spécialiste de la Corne de l'Afrique. Il répond à Christophe Boisbouvier.
4: René Lefort, bonjour.
6: Bonjour.
4: Est-ce que les 7 groupes armés qui se sont alliés contre le pouvoir central vous paraissent en mesure de renverser le régime du Premier ministre Abiy Ahmed?
6: Écoutez, ces 7 groupes armés, on ne sait pas exactement quel est le degré et l'avancement de leur alliance. Les 3 principaux étant évidemment les rebelles du Tigré, les rebelles de la région Amhara, les Fano, et les rebelles de la région Oromo, l'armée de libération Oromia. Alors, ce qui est très important, c'est que le grand mouvement d'opposition Oromo, le Front de Libération Oromo, a désavoué cette alliance. Ce qui fait donc que pour l'armée de libération Oromia, la position de la population va être un facteur important. En tous les cas, ce qu'on a constaté, et qui je crois a quand même pas mal surpris, c'est que depuis le début de la guerre, seuls les Tigréens sont intervenus de façon significative.
4: Alors de 2020 à 2022, il y a déjà eu un conflit meurtrier entre les rebelles tigréens du TPLF et le pouvoir central. On estime que la totalité des massacres ont causé la mort de 600 000 personnes. Oui. À l'époque, c'est le pouvoir central qui a gagné avec l'aide de son voisin érythréen. Mais cette fois-ci, l'Érythrée a changé de camp. Elle soutient les rebelles tigréens. Est-ce que cela ne peut pas changer la donne ?
6: D'abord, en 2022, quand l'accord a été conclu, l'accord de Pretoria, on ne peut pas dire que c'était une victoire du camp fédéral. C'était un match nul. Parce que d'un côté, le camp fédéral qui voulait éliminer le Front populaire de libération du Tigray n'a pas réussi à l'éliminer, il a conclu l'accord avec lui. Et de l'autre côté, le Front populaire de libération du Tigray qui voulait avoir la peau d'Addis Abeba ne l'a pas eu. Donc en fait, on a arrêté les combats, mais dans les accords de Pretoria, l'Érythrée n'était pas convoquée. Elle a été furieuse parce qu'elle estimait que le travail n'était pas fini, qu'il aurait fallu aller plus loin et éliminer le Front populaire de libération du Tigray. Et de fil en aiguille, ils ont complètement inversé l'alliance. Est-ce que ça va changer la donne ? Jusqu'à maintenant, en tous les cas, les Érythréens ont certainement fourni au FPLT de l'aide militaire. Est-ce qu'ils ont aussi directement participé au combat ? Ça se dit, mais ça n'est pas prouvé. D'après les informations que j'ai eues hier matin, qui viennent de certaines personnes, du terrain, donc ça n'a absolument pas une valeur de preuve, les troupes érythréennes seraient entrées dans le nord du Tigray, dans la région de Adigrat, la grande ville du nord, avec des divisions mécanisées. Pourquoi est-ce qu'au jour d'aujourd'hui, l'Érythrée est-elle rentrée ou serait-elle rentrée au Tigray ? Ça, l'avenir le dira.
4: Oui, parce que vous constatez que pour l'instant, avec la prise de Mekele, c'est le pouvoir central d'Addis Abeba qui a le dessus.
6: Bah alors, il y a 2 points très importants. D'abord, le pouvoir central a écrasé littéralement la rébellion tigréenne dans une guerre conventionnelle. Là-dessus, les Tigréens ont dit « Ah oui, mais vous savez, nous, défendre Mekele qui risque d'être bombardé, c'est pas possible, on s'en va et on va se lancer dans ce qu'on appelle une guerre mobile ». mobile, c'est-à-dire monter une guérilla au Tigray même. Seulement, le grand problème, c'est que pour monter une guérilla, il faut avoir un soutien populaire. Or, la population, elle est totalement épuisée parce qu'elle a souffert incroyablement du blocus imposé par Addis Abeba. Pas d'essence, pas de transfert bancaire, pas de paiement des salaires, pas de médicaments. Enfin, vraiment une situation dramatique. Il y a aujourd'hui 3,9 millions de Tigréens qui sont dans un besoin d'une aide urgente alimentaire. C'est le premier point. Le deuxième point, c'est que le Front populaire du Tigray est complètement discrédité. Il est miné par des conflits intérieurs. Rien ne prouve que le TPLF trouvera l'appui, la mobilisation populaire sans laquelle aucune guérilla ne peut exister.
4: Alors ce dimanche 4 octobre à El Alamein, en Égypte, se sont rencontrés les chefs d'État de l'Égypte, du Soudan, de l'Érythrée, de la Somalie. Est-ce qu'on peut parler d'une nouvelle alliance pour encercler l'Éthiopie ?
6: Ce n'est pas une nouvelle alliance, c'est un pas supplémentaire dans une alliance. L'Égypte, parce que il y a la fameuse histoire du barrage de la Renaissance. Bon, le Soudan, parce que tout simplement, il y a des troupes tigréennes qui ont pris le parti de Al-Burhan et qui ont combattu donc Hemeti. Et du coup, les Éthiopiens appuient Hemeti contre Al-Burhan. Bref, cette alliance est basée sur le fait que l'ennemi de mon ennemi est mon ami. À quel degré de force est-elle parvenue? On ne le sait pas. En tous les cas, ce qui est sûr, c'est que l'Égypte est vraiment très, très engagée aux côtés de l'Érythrée et que ça pourrait peser dans l'équilibre militaire parce que l'Égypte, évidemment, a des moyens militaires très importants par rapport à ses voisins de la région.
4: Et de son côté, quel soutien peut avoir l'Éthiopie?
6: L'Éthiopie, elle a un grand soutien, c'est les Émirats Arabes Unis, qui lui ont permis de gagner la guerre en 2022 en lui envoyant en catastrophe des drones, qu'il continue à lui fournir du matériel et de l'armement. Et donc, pour l'Éthiopie, c'est vraiment l'allié privilégié.
4: René Lefort, je vous remercie.
2: Et pour répondre à Christophe Boisbouvier, le chercheur indépendant, spécialiste régional René Lefort, grand invité Afrique d'RFI ce matin. Et sur la situation au Tigré, vous retrouvez l'éclairage complet d'RFI sur donc ce sujet, à retrouver donc sur rfi.fr. Lui a décidé de remettre son poste en jeu en convoquant des élections anticipées le 29 novembre prochain. On parle de Pedro Sanchez dans la Fabrique du Monde ce matin. Bonjour Guillaume Nodin.
7: Bonjour Andréane.
2: Guillaume, par cette décision, le Premier ministre espagnol réagit au rejet de ces mesures en faveur du logement par le Parlement, sujet au cœur d'une forte contestation en Espagne depuis l'expulsion d'une dame âgée de l'appartement qu'elle a occupé toute sa vie, qui a totalement révolté une partie de la population.
7: Et c'est d'ailleurs la vague de colère sur laquelle Pedro Sanchez compte bien surfer pour tenter de renforcer sa coalition de gauche. Elle était minoritaire et finalement si faible qu'elle n'a pas pu permettre d'adopter les mesures proposées pour le logement, pourtant réclamées par la rue. Mais c'est aussi un pari parce que ce ne sera pas le seul sujet de la campagne. Depuis des mois, Pedro Sanchez est affaibli par les affaires touchant ses proches. Il y a la crise de Ceuta et les migrants venus du Maroc dans l'enclave espagnole. La droite et l'extrême droite attaquent sa gestion du problème. Le Parti populaire, principal parti d'opposition conservateur, est en tête dans les enquêtes d'opinion. Peut-être pas suffisamment cependant pour décrocher la majorité à lui tout seul. En fonction des résultats, il pourrait être obligé de se tourner vers le parti d'extrême droite Vox, qui a déjà de quoi se délecter des thèmes de campagne annoncés.
2: Il sera aussi question des positions internationales tranchées de l'Espagne.
7: Sur la guerre à Gaza, avec des prises de position très pro-palestiniennes, ce qui vaut des critiques virulentes d'Israël et des États-Unis qui en veulent aussi beaucoup à l'Espagne, membre de l'OTAN, pour ne pas les avoir aidés lors de leur guerre en Iran. Habituellement, ces questions internationales ne tiennent pas une place prépondérante en politique intérieure, mais le contexte est différent entre pressions américaines et menaces de plus en plus claires de la Russie sur l'Europe.
2: Cette campagne va donner le ton en Europe avant une série d'élections cruciales.
7: Oui, initialement, ces élections devaient intervenir en milieu d'année prochaine. Cette accélération du calendrier espagnol lance plus tôt que prévu une série d'élections dans 4 des 5 plus grands pays européens, et cela pourrait modifier profondément le visage de l'UE en quelques mois, avec en dénominant commun, la place de l'extrême droite. Après l'Espagne, il y aura la France, dont la situation sociale et politique chaotique est observée avec inquiétude par de nombreux diplomates. Le Rassemblement national est en tête des sondages, malgré l'affaire des propos antisémites que nie Jordan Bardella. Il y aura ensuite l'Italie. Giorgia Meloni est issue d'un parti d'extrême droite et elle a démontré sa capacité à s'adapter au changement d'atmosphère politique et à se recentrer. Il y aura aussi la Pologne, le pays en plein essor en Europe, mais aussi le pays où la lutte entre pro européens et populistes reste extrêmement serré et c'est l'un des pays en première ligne face à la menace russe.
2: La Russie d'ailleurs, Guillaume, regarde tout cela avec intérêt.
7: Avec gourmandise même, après ce qui vient de se passer dans deux régions de l'ancienne Allemagne de l'Est où les électeurs, 35 ans après la réunification et près de 2000 milliards d'euros investis, ont fait le choix d'un parti ouvertement pro-russe. Comparaison n'est pas raison, mais ce qui se passe actuellement en Amérique du Sud montre qu'une série de victoires de l'extrême droite ne relève pas de l'impossible.
2: Guillaume Nodin pour la Fabrique du Monde sur RFI et dans le prochain journal, on revient sur ce coup de poker, ces élections anticipées convoquées par Pedro Sanchez, un pari ambitieux puisque la droite et l'extrême droite, on le voit en poupe dans les sondages. On en parle avec notre correspondant à Madrid, François Musso, dans le journal à 8h. C'est dans une minute. Restez avec nous.
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0: Il est 8h à Paris, 6h en temps universel.
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0: 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Bonjour Marion Cazanov.
2: Bonjour Andréane Mélard.
0: À la une, la contestation lycéenne en France avec un point d'orgue aujourd'hui.
2: Une grande manifestation dans une trentaine de villes, des dizaines de milliers de lycéens attendus 3 semaines après le début de ce mouvement organisé sur les réseaux sociaux. En Espagne, le pari de Pedro Sanchez, le premier ministre socialiste, a convoqué hier des législatives anticipées face à la crise du logement. Les indépendantistes remportent les élections au Québec. Retour au pouvoir du parti québécois souverainiste qui promet d'organiser un référendum sur l'indépendance de cette province canadienne, mais après le départ du président américain Donald Trump.
0: Et puis en football, la France retourne la situation en Ligue des Nations en battant la Belgique 4-1. On en reparle dans le journal des sports dans 10 minutes. Étape dans la contestation lycéenne en France.
2: Des dizaines de milliers d'élèves vont manifester dans plusieurs villes et sous haute surveillance depuis 3 semaines. Ils réclament plus de moyens pour l'éducation avec des blocages devant leurs établissements. Les appels à manifester, à bloquer les lycées, à s'engager, tous sont venus des réseaux sociaux. Marie Cazadebé, c'est sur ce terrain que se joue une grande partie de la contestation.
3: Une centaine de jeunes bloquent l'entrée d'un lycée parisien. C'est par messagerie instantanée qu'ils se sont donné rendez-vous. Eva est en terminale.
4: C'est vrai que les réseaux sociaux aident beaucoup déjà à communiquer sur certains événements, typiquement des AG, des manifestations, etc. Et en particulier pour des personnes qui se renseignent peu naturellement. Et ensuite, ça donne des idées des fois de slogans, de pancartes à l'intérieur d'autres lycées.
3: Le sociologue Paul Oustupia rappelle que chaque mouvement social s'est toujours appuyé sur l'outil technologique le plus utile aux protestataires. Du tract dans les années 60, au SMS et au mail début 2000, les printemps arabes sont les premiers mouvements initiés sur les réseaux sociaux à partir de 2010. Les blocages lycéens actuels aussi sont nés sur les réseaux, tout comme les mouvements de la Gen Z à travers le monde, avec une différence notable. Selon Paolo Stupia.
5: Non seulement il s'agit d'une génération qui n'ont jamais connu un monde sans Internet, mais aussi une génération qui a une agilité et des références communes. Après, les réseaux sociaux, ils peuvent aussi être vus comme un double espace. Il y a deux blocages, le blocage du lycée et puis il y a le blocage transmis par vidéo.
3: Les réseaux sociaux peuvent permettre l'extension de la protestation à d'autres catégories sociales. Si les images de lycées en feu peuvent choquer, celles de mineurs blessés par les forces de l'ordre aussi et amener d'autres générations à réagir.
2: Marie Cazadebé, cette contestation est émaillée de violence depuis le début du mouvement. Mi-septembre, plus de 5000 personnes, en majorité des mineurs, ont été placées en garde à vue. 215 élèves ont été blessés. Certains cas de violences policières ont été documentés. L'IGPN, la police des polices, a ouvert plusieurs enquêtes. Côté des forces de l'ordre, on dénombre aussi 700 blessés, une centaine pour les personnels de l'éducation.
0: Et lui a appelé à la mobilisation. Il a participé au mouvement de contestation et il condamne aujourd'hui les violences. Notre invité dans un quart d'heure, Olivier Beaufrère, proviseur dans l'Essonne, responsable syndical. Il sera dans notre studio face à Arnaud Pontus à 8h20. Une autre contestation se fait entendre dans la rue, Marion, en Espagne, face à la crise du logement.
2: Des milliers de personnes manifestaient le week-end dernier pour le droit au logement. À Barcelone, c'était hier. La colère a redoublé après le rejet vendredi au Parlement de 2 textes du gouvernement pour mieux protéger les locataires. Résultat, le Premier ministre socialiste Pedro Sanchez fait le pari des législatives anticipées. Il l'a annoncé hier, elles auront lieu le 29 novembre. Un pari ambitieux, puisqu'actuellement la droite et l'extrême droite ont le vent en poupe dans les sondages. À Madrid, François Musso.
6: Les droites espagnoles se sentent le vent en poupe. Après 8 années consécutives au pouvoir du socialiste Pedro Sanchez, elles sont persuadées qu'elles peuvent le battre lors des législatives du 29 novembre. Ces partis de droite haïssent le chef du gouvernement sortant depuis longtemps. C'est pourquoi, aux yeux d'Alberto Núñez Feijóo, le chef de l'opposition, il y a là l'occasion en or de ce qu'il appelle un profond changement.
7: Il faudra choisir entre la corruption et la décence, entre la décadence et la prospérité, entre un gouvernement qui n'aspire qu'à survivre et un pays qui pense à son avenir.
6: Les sondages donnent des ailes à l'optimisme d'Alberto Núñez Feijóo, mais il ne lui assure une nette victoire que s'il fait alliance avec l'extrême droite de Vox. Quant au leader de la formation ultra, Santiago Abascal, il se réjouit encore plus du prochain scrutin, même s'il soupçonne le leader socialiste de possibles irrégularités préélectorales.
8: N'oublions pas toutes les mauvaises nouvelles pendant ces 8 années et le risque que ces mauvaises nouvelles s'aggravent si Sanchez parvient à manipuler le processus électoral.
6: Éclaboussé par les scandales de corruption, accusé de mollesse dans la crise migratoire à Ceuta, Pedro Sanchez part donc très loin d'être favori. Pour autant, même ses pires adversaires le craignent, car jusqu'ici, il a gagné tous ses paris. François Musso, Madrid RFI.
2: Et réponse donc le 29 novembre pour ce pari de Pedro Sanchez avec ses législatives anticipées.
0: Les élections au Québec, c'était hier et les indépendantistes ont remporté le scrutin.
2: Ils reviennent au pouvoir 12 ans plus tard dans cette province francophone du Canada. Leur chef, Paul Saint-Pierre Plamondon, en sera le prochain Premier ministre. Ce dernier promet l'organisation d'un référendum pour l'indépendance. Pour autant, cette victoire ne veut pas dire que les électeurs sont favorables à l'indépendance. La victoire s'explique plutôt par une envie de changement, Mafia Libère.
9: La victoire à peine acquise, les partisans souverainistes scandent déjà leur rêve. Faire du Québec un pays.
10: On le mérite.
9: À la tribune, Paul Saint-Pierre Plamondon, le chef du Parti québécois tout juste porté au pouvoir, leur répond.
10: On le mérite au même titre que tous les autres peuples qui ont leur pays puis leur démocratie. C'est une question de justice et d'équité, mais aussi c'est une question de survie.
9: Mais la victoire du Parti souverainiste n'est pas forcément celle de l'indépendance. Seuls 3 Québécois sur 10 y sont aujourd'hui favorables. En fait, ce scrutin exprime surtout une envie de changement après 8 ans du même gouvernement au pouvoir. Il remet quand même l'avenir du Québec au cœur du débat. Paul Saint-Pierre Plamondon promet un référendum, mais pas tout de suite. Il veut attendre le départ de Donald Trump de la Maison-Blanche. D'ici là, le nouveau gouvernement souverainiste aura face à lui une opposition libérale qui défend exactement l'inverse, donc rester dans le pays. Et de son côté, le Premier ministre Mark Carney devra désormais composer avec un Québec déterminé à arracher davantage de pouvoir à Ottawa.
2: Nafia Libère.
0: RFI 9h07 à Riyad et Sanaa. Les affrontements se poursuivent dans le Golfe et risquent même de s'intensifier.
2: Les forces gouvernementales du Yémen ont lancé une offensive pour reprendre le territoire contrôlé par les Houthis, notamment la capitale, Sanaa. Ces forces sont épaulées par une coalition menée par l'Arabie Saoudite. Les rebelles déplorent chaque jour des dizaines de frappes aériennes sur leurs bastions. Les Houthis continuent, eux, de viser l'Arabie Saoudite. Ils ont revendiqué hier soir des frappes sur l'aéroport de Riyad, sur une raffinerie d'Aramco et plusieurs sites du sud du royaume, le royaume saoudien, où vont être déployées des troupes de Turquie et du Pakistan. Une première depuis la signature d'un pacte de défense mutuelle entre ces trois pays le mois dernier.
0: Plus d'un an de prison en sans procès, sans charge et dans un pays inconnu. C'est ce que vient de vivre un Laotien en Eswatini.
2: Ce quadragénaire Fone Chamsavan a été expulsé des États-Unis l'an dernier dans le cadre de la politique de renvoi vers des pays tiers de l'administration Trump. Pourtant, il avait lui-même accepté de retourner au Laos après avoir purgé aux États-Unis une peine de prison pour un crime commis à la fin de son adolescence. Libéré dimanche d'Eswatini, il a donc été envoyé au Laos, un pays qu'il connaît à peine. Son avocat américain Tintan Nguyen dénonce une politique inhumaine et inconséquente.
11: 14 mois de détention en Eswatini, c'est un temps précieux qu'on lui a volé. Il l'a passé dans l'incertitude, le fait de ne jamais savoir quand il serait libéré, ça l'a beaucoup affecté. On lui a pris une part de son identité. Et c'est ça le programme d'expulsion des États-Unis. On les envoie ailleurs, une fois en Afrique ou en Amérique latine, ce n'est plus notre problème. C'est celui des pays tiers. Mais ces pays ne savent pas non plus quoi faire de ces personnes, ni comment obtenir un document de voyage. Et lorsqu'il s'agit d'un pays en Afrique qui n'a aucun lien diplomatique avec le Laos, comme dans cet exemple, les choses deviennent très compliquées. Le gouvernement de l'Eswatini a reçu 5 millions de dollars pour ce programme. Mais c'est à moi ou aux familles de payer les frais de rapatriement. Cette politique, c'est tout simplement le chaos. Ils jouent avec des vies humaines. And they're playing with
2: human lives. L'avocat Tintan Nguyen, joint par Florence Maurice, RFI a longuement enquêté avec Forbidden Story sur cette politique de renvoi vers des pays tiers menée par l'administration Trump. Vous avez suivi, écouté les différents volets de cette enquête sur notre antenne il y a quelques jours. Elle s'appelle The Deportation Project. Vous retrouvez tous les épisodes sur notre site internet rfi.fr.
0: Et le grand reportage de Florence Maurice aussi à retrouver sur toutes les plateformes d'écoute. Nous sommes en France à présent, Marion. Le Rassemblement National tente de faire oublier l'enquête qui vise son président.
2: Mediapart a révélé des propos antisémites tenus par Jordan Bardella dans des mails et des messageries entre 2013 et 2015, alors qu'il était jeune militant dans le parti d'extrême droite. Jordan Bardella nie en bloc le son parti le soutient et tente de passer à autre chose, donc en parlant finances publiques. Jordan Bardella va présenter tout à l'heure un contre-budget pour 2027, quelques jours après celui présenté par le gouvernement. À ses côtés, la candidate RN pour la présidentielle, Marine Le Pen, donnera, elle, ses pistes pour réduire le déficit si elle est élue. Raphaël Delvolvé.
12: Vu la gravité de la situation budgétaire, on ne sera pas inaudible, se rassure un proche de Marine Le Pen. Et même si les milieux économiques scruteront le plan de 125 milliards d'économies sur 5 ans détaillé ce mardi par la candidate Le Pen en quête de crédibilité, la polémique Bardella-Mediapart ne pourra être éludée par la presse. Conséquence d'une stratégie sur laquelle il est maintenant difficile de revenir au RN. Jordan Bardella nie en bloc les propos antisémites rapportés par le journal en ligne. Marine Le Pen lui réaffirme sa confiance et le parti fait bloc. On parle du fond et on ne participe pas à la polémique voulue par nos adversaires, affirme un élu mariniste, pour lequel l'affaire Mediapart-Bardella finira par s'éteindre. La dénégation jusqu'au bout donc, et pas question en conséquence de changer l'agenda d'une virgule. Cette première conférence de presse ce mardi dans le nouveau siège du RN était prévue de longue date, tout comme le déplacement de Marine Le Pen en Auvergne ce mercredi, ou encore l'interview de Jordan Bardella jeudi, pendant qu'à l'Assemblée nationale, le RN tiendra sa niche parlementaire. Tout est maintenu, quitte à donner l'occasion de se faire attaquer une semaine seulement après le début de la tempête Bardella.
2: Et de l'autre côté de l'échiquier politique à gauche, la primaire s'organise pour désigner un candidat. 5 personnalités s'affronteront ce week-end. On a appris hier que 140 000 personnes s'étaient inscrites pour participer au scrutin.
0: La machine Facebook disséquée dans le dernier film d'Aaron Sorkin.
2: Le réalisateur américain s'était intéressé déjà à la naissance du réseau social dans The Social Network il y a 16 ans. Cette fois, il s'intéresse à ses sombres secrets dans The Social Reckoning, avec l'histoire vraie d'une lanceuse d'alerte qui enquête avec un journaliste. Un aperçu avec Elisabeth Le Quéret.
13: Écoutez, je suis journaliste d'investigation. Ce type et cette entreprise jouent un rôle sans précédent dans nos vies.
14: Des effets toxiques de Facebook, Aaron Sorkin a retenu le plus explosif, ce que le réseau fait à la démocratie. Radicalisation, incitation à la haine, jusqu'à l'assaut du Capitole le 6 janvier 2021, Sorkin ne s'en cache guère. Dans son récit, les victoires de Donald Trump doivent beaucoup au réseau social de Mark Zuckerberg.
15: J'ai voulu découvrir qui avait radicalisé mon ami.
14: Au cœur du film, une ingénieure incarnée par Mikey Madison, elle découvre de l'intérieur que Facebook sait tout et laisse faire parce que la colère fait du clic et que le clic rapporte.
15: Facebook veut vous faire rester le plus longtemps possible sur le site.
14: Elle emporte des milliers de documents et les confie à un journaliste du Wall Street Journal. Le film est un thriller de bureaux, de couloirs et de salles de réunion. Le cinéaste y déploie sa marque de fabrique, des dialogues nerveux, mitraillés et des personnages qui parlent en marchant sans jamais s'arrêter. Car chez Aaron Sorkin, la parole, c'est l'action. Reste à savoir si elle suffit encore.
2: Et si vous aimez moins l'action, il existe aussi des concours de sieste. Le Japon en organisait un hier. Ces dormeurs de compétition étaient jugés sur leur capacité à s'endormir vite et profondément. Le gagnant a remporté 11 000 euros, une discipline dans laquelle on ferait sûrement des merveilles, Andréane, vu nos horaires matinaux.
0: Sans aucun doute, et on va s'entraîner d'ailleurs tout à l'heure. Merci Marion Cazanov, l'info africaine dans 20 minutes sur RFI. Juste après notre grand invité international ce matin pour parler de ce mouvement de colère des lycées en France. Acte 3, ce mardi, Olivier Beaufrère, proviseur et secrétaire national du syndicat national des personnels de direction de l'éducation nationale. Rendez-vous 8h20 avec Arnaud Pontus. Ça fait beaucoup de fois national. Antoine Grenier de retour pour l'info sportive et le football d'abord. L'équipe de France boucle ses 4 matchs de Ligue des Nations par une victoire.
16: 4-1 face à la Belgique au Stade de France. Une soirée qui a mis du temps à basculer du bon côté. Menée dès la 35e minute sur un but de Luke Bakio. Les Bleus, sûrement en concours de sieste, hein, se sont appuyés sur le talent de leur remplaçant pour faire la différence dès la 77e minute. But de Doué, un autre de Cherki, puis un doublé de Michael Olise. Seul bémol, la nouvelle contre performance du capitaine Ousmane Dembélé, titulaire et remplacé à l'heure de jeu sans avoir pesé. Mais le sélectionneur continue de défendre son numéro 7.
17: Non, j'ai trouvé très bien Ousmane. Même début de match et même la deuxième mi-temps, début de la deuxième mi-temps, il a été très, très dynamique sur son côté. Donc il n'y a pas de souci de ce côté-là. Il peut jouer dans les deux positions. Il a déjà joué même dans une troisième position qui est aussi à gauche. Donc Ousmane a l'habitude de le voir jouer un petit peu partout. Et il est bon à tous les postes, donc moi je suis satisfait de ce qu'il a fait. c'est notre capitaine là qui a été exemplaire avec tous ses copains, donc voilà, je suis content.
16: Zinedine Zidane avec mon copain Cédric De Oliveira. Au classement de son groupe de Ligue des Nations, la France est première avec 10 points devant l'Italie 7 et la Belgique 6.
0: L'Italie qui a retrouvé des couleurs face aux Turcs.
16: Un succès 3 buts à 1 initié dès la 26e minute sur un but de Scamacca, 4e défaite de suite pour la Turquie. La trêve internationale, elle se termine ce soir avec notamment le match des champions du monde espagnol en Ligue des Nations. Vainqueur de ses 3 premiers matchs, la Roja joue à Split en Croatie. Des Croates en plein doute, s'ils restent sur 2 lourdes défaites, l'une face aux Espagnols 4-1, l'autre à domicile face à l'Angleterre 7-0, véritable humiliation. Croatie-Espagne, coup d'envoi 18h45, temps universel. En parallèle, l'Angleterre affrontera la République tchèque.
0: En tennis, Antoine Novak Djokovic vise un 102e titre ce mardi à Pékin.
16: Le Serbe qualifié grâce à la disqualification de Daniil Medvedev en demi affrontera l'Australien Alex de Minaur. Première balle à 11h, temps universel, à 2000 km de là. Carlos Alcaraz, lui, disputera la finale du tournoi de Tokyo face au Tchèque Jiří Lehečka.
0: En judo, pour finir, suite aujourd'hui des championnats du monde, ça se passe à Bakou.
16: Et le Français Johan Benjamin Gaba, qui va défendre son titre de champion du monde des moins de 73 kilos, conquis l'an dernier à Budapest, le tout premier d'un Français dans cette catégorie. Problème, le judoka d'origine togolaise revient tout juste d'une blessure après s'être abîmé les ligaments de l'épaule suite à une chute à vélo survenue en juin dernier. Ses ambitions restent néanmoins intactes.
18: Actuellement, je me sens bien. J'ai eu à peu près deux, trois mois d'arrêt de judo, mais j'ai pu travailler différemment. J'ai fait énormément de préparation physique. J'ai géré la nutrition, j'ai géré la prépa physique, j'ai fait des séances techniques et de l'analyse vidéo. Donc on va dire que j'ai travaillé autrement. Et ça m'a pas fait plus de mal que ça, finalement, je pense. J'ai un titre à défendre, j'arrive dans le même état d'esprit que l'année dernière. L'année dernière, je voulais déjà gagner. Alors là, je veux toujours gagner. Avec la même intensité, j'ai fait mon maximum pour pouvoir revenir à temps pour le championnat du monde. Et voilà, je serai là. Donc à partir du moment où je suis là, tout est possible.
16: Johan Benjamin Gaba avec Eric Mamrud. Début de la journée sur les tatamis de Bakou à 7h30, temps universel.
0: Merci Antoine Grenier et à tout à l'heure pour un nouveau journal des sports.
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0: Et bonjour Stéphane Jeunesse.
19: Bonjour Andriane.
0: Avec vous Stéphane, ce matin dans Aujourd'hui l'économie, on parle de la dette mondiale qui a atteint un nouveau record. Selon l'Institut de la Finance Internationale, elle est aujourd'hui de 365 000 milliards de dollars. Le chiffre est vertigineux, on peut le dire. On va en décortiquer le détail, mais une dette mondiale si élevée, ça peut paraître inquiétant.
19: C'est vrai, mais d'abord pour qu'on se rende compte, 365 000 milliards de dollars, c'est environ 310% du PIB mondial, alors ça ne vous dit pas grand-chose. Autrement dit, l'ensemble des dettes accumulées dans le monde, ça équivaut à un peu plus de 3 années de richesses produites par la planète. On parle là de toute la dette mondiale, donc des États, des ménages, de vous, de nous, des entreprises, quelle qu'elle soit, et la dynamique est claire, ça augmente. Cela parce que les États continuent d'emprunter pour financer leurs déficits, mais aussi parce que les entreprises et les ménages continuent de recourir au crédit. Et surtout parce que de nouvelles dépenses structurelles apparaissent, l'Institut de la Finance Internationale parle même d'un super cycle de dette.
0: Donc l'endettement ne répond plus seulement à des crises ponctuelles, mais devient une habitude.
19: Voilà, aujourd'hui on s'endette pour financer des transformations de long terme. Mais attention au trompe-l'œil qu'est l'inflation. En faisant gonfler le PIB en valeur avec la hausse des prix, elle fait paraître une dette plus faible qu'elle ne l'est vraiment, sans pour autant qu'on se soit désendetté. En fait, c'est comme si on prenait un gâteau qu'on peut comparer au PIB et que sa taille augmentait uniquement parce que les prix montent. Sauf que voilà, la part qu'on a prise, elle paraît plus petite, mais dans les faits, sa taille est toujours la même. Eh bien, cette part, c'est la dette. La comparaison, elle s'arrête ici, car cette inflation a créé un deuxième problème, rien à voir avec les gâteaux. Pour la combattre, les banques centrales ont relevé leur taux d'intérêt.
0: Et donc, aujourd'hui, Stéphane, c'est le coût de cette dette qui commence à devenir préoccupant.
19: Exactement. Si vous empruntez à des taux plus élevés, le coût de votre dette augmente. C'est mécanique. Et pour les États, le problème est qu'une dette ancienne doit progressivement être refinancée. Quand elle arrive à échéance, il faut emprunter à nouveau, mais potentiellement à des taux beaucoup plus élevés qu'il y a quelques années. On arrive alors à un cercle vicieux. Plus la dette est importante, plus les intérêts augmentent. Plus les intérêts augmentent, plus les déficits se creusent. Et plus les déficits se creusent, plus il faut emprunter. Encore et encore, c'est tout le risque. Les marges de manœuvre se réduisent donc, car quand une part croissante du budget sert à payer les intérêts, il reste moins d'argent pour investir, pour financer les services publics ou même pour répondre à une nouvelle crise.
0: Bon voilà, on va retenir ça du coup, Stéphane. Ce qui compte, ce qui est inquiétant, c'est pas le montant, c'est le coût de la dette.
19: Et oui, d'ailleurs, les besoins d'investissement ne disparaissent pas. Bien au contraire, la défense, l'énergie, l'intelligence artificielle, la transition écologique et technologique, tout cela, ça se finance. Et le problème, il est aussi politique, Andriane. À l'approche d'élections, les gouvernements du monde entier disposent de moins de marge pour prendre des mesures budgétaires impopulaires, à tel point que le Fonds monétaire international appelle les États à avoir, je cite, le courage d'assainir leurs finances sous peine de voir la dette publique mondiale atteindre des niveaux jamais vus depuis 1948 au lendemain de la Seconde Guerre mondiale.
0: Stéphane Genest pour aujourd'hui l'économie sur RFI à Paris. Il est 8h20, on passe à notre invité. Dans notre studio ce matin, pour répondre aux questions d'Arnaud Pontus, Olivier Beaufrère, proviseur dans l'Essonne et secrétaire national du SNPDEN UNSA.
20: C'est le principal syndicat des personnels de direction. Bonjour Olivier Beaufrère.
21: Bonjour.
20: Bienvenue sur RFI. Ce 6 octobre, c'est une nouvelle journée de mobilisation des lycéens en France. Après deux semaines de mouvements, de revendications, de blocages et parfois de violences, est-ce que vous redoutez particulièrement cette journée ?
21: Nous redoutons cette journée comme l'ensemble des journées précédentes. N'oublions pas 40 proviseurs blessés depuis le début, effectivement, du mouvement, les personnels à nos côtés et puis beaucoup de violence aux abords des établissements et encore plus loin dans les rues et à proximité. Cette journée est une journée un peu attendue, bien sûr, par tout le monde. Mmh. Comment pourrons-nous faire après? Et puis surtout, que va-t-il se passer? Vous sentez dans mes hésitations qu'il y a de l'inquiétude.
20: De l'inquiétude, oui. Est-ce que vous êtes choqué par la forme qu'a pu prendre ce mouvement? On ne va pas résumer le mouvement à ses débordements, mais il y a eu débordement.
21: Une violence intense et surtout une extension sur l'ensemble des établissements, sur l'ensemble des villes, sur toutes les académies, très rapidement, avec effectivement des lieux un peu tournants et des secteurs sur lesquels on n'avait jamais vu pratiquement de mouvements lycéens. Donc effectivement, ça inquiète de par l'intensité. Et puis aujourd'hui, des bâtiments attaqués, incendiés, des personnels pris pour cible. Et ça, ce sont des faits nouveaux et des faits inquiétants.
20: Vous n'aviez jamais connu ça personnellement. Oui. Je vais faire votre CV en deux secondes. 40 ans dans l'éducation nationale et près de 20 ans à la tête de collège ou de lycée.
21: Tout à fait.
20: Et vous n'aviez jamais vu ça ?
21: Jamais vu ça, sur des territoires un peu compliqués, ceux de l'Essonne. Les collègues d'académie assez tendus comme Créteil nous disent clairement que les événements sont des événements très très inquiétants et d'une intensité comme on n'avait jamais connue, y compris chez des collègues très expérimentés. Mmh, ouais. Donc ça inquiète.
20: Bien sûr. Hier, un lycéen a eu une main arrachée par une grenade. Les jours précédents, un autre a perdu un œil. Un lycéen a eu la mâchoire fracturée. 215 jeunes blessés. Est-ce que vous diriez, comme la Ligue des droits de l'homme, que le gouvernement réprime les lycéens avec une brutalité disproportionnée?
21: On a pour habitude de dire que le matin, devant les blocages, est-ce que je peux dire des blocages bon enfant, je ne sais pas, mais devant les blocages, nos élèves, nous les connaissons, on sait pertinemment les règles qu'on met en place, laissez un peu de passage, faites attention à vous, toutes ces choses. Très rapidement, on voit arriver des extérieurs et ces extérieurs rendent finalement le blocage sur un mouvement. Et quand ça part un petit peu dans tous les sens, quand ça bouge, quand vous avez 200, 300, 400 jeunes, bah effectivement, malheureusement, on voit apparaître une forme de maintien de l'ordre qui peut devenir de la répression dans certains cas. Nous, devant nos établissements, on arrive toujours à peu près à conserver, je dirais, la gestion des élèves. Sauf quand ça dérape et où il y a des extérieurs. Et là, effectivement, ça devient extrêmement compliqué.
20: La responsabilité des violences, si je vous entends bien, ce sont les personnes extérieures qui viennent se greffer au mouvement, qui viennent brûler des poubelles, qui viennent même brûler certains établissements. C'est ce qu'on a vu. Donc, il y a des éléments infiltrés, si je puis dire. C'est comme ça que vous lisez les événements?
21: Il y a certainement un amalgame. 24 établissements brûlés, c'est quand même énorme. Hein. On a jamais vu ça. On a Mandela, bien sûr, à Nantes, mais d'autres établissements.
20: Oui, le lycée Nelson Mandela. Ouais.
21: Tout à fait, ouais. Voilà, j'ai été réducteur. Maintenant, oui, ce côté extérieur, on le connaissait beaucoup moins sur d'autres mouvements. Et on peut considérer qu'il y a une forme d'infiltration.
20: Oui. Depuis le début du mouvement, les chefs d'établissement se retrouvent de fait en première ligne. Qu'est-ce que vous pensez des revendications des lycéens telles qu'on les perçoit aujourd'hui? Ils pointent des bâtiments insalubres, des classes surchargées, des absences de professeurs non remplacés. Est-ce que vous rejoignez le constat? Est-ce que vous les soutenez dans ce qu'ils réclament?
21: Alors, chef d'établissement en première ligne et toute une équipe rapprochée que je n'oublie pas ce matin. Hein. CPE, AED, quelques enseignants, les personnels des régions qui sont à nos côtés. Sur les revendications, au départ, les revendications étaient un petit peu fourre-tout, si vous m'autorisez cette expression. Il y avait beaucoup de choses, beaucoup d'éléments.
4: Là, c'est plus clair. C'est plus clair.
21: On voit apparaître deux, trois grandes lignes aujourd'hui. Sur le bâtimentaire, eh bien, les régions doivent être à la manœuvre sur des travaux. Vu les réparations à faire, ça va certainement être très, très compliqué.
4: Parce que ce sont les régions en France qui payent les lycées, le bâtiment lycée. Hein.
21: Tout à fait, le bâtiment. Sur le remplacement des personnels, le ministre et le Premier ministre se sont engagés à accélérer. Donc, il va falloir peut-être être plus efficace et plus simple dans les procédures de recrutement. Sur Parcoursup, il y a certainement une réflexion à avoir, mais n'oublions pas que Parcoursup, c'est avant tout un système qui permet d'affecter et non pas de trier. Donc, il faut peut-être aussi réexpliquer le fonctionnement et puis peut-être gagner encore un petit peu en clarté, en explication, arrêter l'histoire des algorithmes et réfléchir véritablement. Sur les emplois du temps, sur la vie lycéenne, on est bien sûr sur des temps où on peut échanger, construire, dialoguer. Enfin, ça a toujours existé. Donc, il faut peut-être reposer un petit peu les choses et reprendre le temps d'échanger et de construire.
4: Les emplois du temps trop chargés et à trous, on arrive à 8h, on part à 18h30.
21: Trop de contraintes sur les emplois du temps, des contraintes qui peuvent aller du transport scolaire au personnel que vous partagez sur deux établissements, à des choix d'options qui peuvent faire qu'on étend effectivement la globalité.
4: Donc difficile de répondre à ça.
21: Difficile, pas impossible. On peut peut-être simplifier les choses. La nouvelle formulation, peut-être avoir aussi par exemple une analyse sur la réforme du bac, on ne l'a jamais véritablement bilantée, donc peut-être se poser de vraies questions, de bonnes questions pour la rentrée 2027.
4: Alors je le disais, 40 ans d'expérience dans l'éducation nationale, est-ce que vous avez vu les conditions de travail des élèves et des professeurs se dégrader au fil des années? Parce qu'on arrive là à une situation qui semble explosive et qui de fait crée une colère énorme. Est-ce que vous avez vu un glissement?
21: Oui, alors un glissement, on a eu quand même des coupes sombres, des coupes assez sévères sur les moyens, sur les personnels, sur certains budgets. Donc il faut qu'on soit clair, hein, où on fait de l'école une vraie grande priorité.
4: Et on n'en donne pas les moyens. On entend les politiques les uns après les autres. L'éducation sera ma priorité.
21: Peut-être faire confiance aussi sur le terrain aux équipes et aux personnels qui connaissent particulièrement, et sur certains choix se dire associons peut-être beaucoup plus les experts de terrain, j'aime bien ce terme.
4: Et qu'est-ce que ça dit, ce mouvement dit, de l'état de l'éducation nationale en France? On nous écoute dans le monde en ce moment, qu'est-ce qu'on peut dire?
21: J'ai envie de dire que nous avons encore de très belles réussites, et je pense qu'il faut qu'on...
4: C'est un constat un peu sec, si je puis dire. Nous avons encore de très belles réussites. Alors, ça donne l'impression de vraiment une éducation nationale en péril.
21: Pourquoi encore? Non. Parce qu'on est actuellement dans un moment de crise.
4: Oui.
21: Donc je vais retirer encore.
4: Vous êtes libre de dire
21: nous avons de belles réussites. Nous avons des jeunes qui peuvent être force de proposition, force de construction, force de projet. Il y a un vrai mal-être. Je pense qu'il y a des établissements sur lesquels il faut peut-être redonner du sens.
4: Il y a des établissements oubliés.
21: Peut-être également des établissements oubliés.
4: Zones oubliées.
21: Alors, est-ce qu'on est sur des zones oubliées, des établissements qui cristallisent? On a aussi parfois des sectorisations scolaires. Il faut peut-être... Alors, le terme peut faire peur pour les auditeurs, mais effectivement, vous habitez à un endroit, vous allez sur tel établissement. Donc, il faut peut-être qu'on
4: travaille. Donc, il y a de belles réussites, vous nous dites.
21: Il y a de belles réussites, tout à fait. Et puis, après, nous avons aujourd'hui peut-être le besoin de reposer les moyens d'une autre manière, de donner des moyens. On parle de la baisse démographique, on parle de moyens. Dans certaines filières, peut-être baisser le nombre d'élèves. Arrêter aussi de se dire, et ça permettra de faciliter les emplois du temps, de dire on a 35 ou 38 élèves, on fait des demi-groupes.
4: Ben, donc si je vous comprends bien, au-delà des moyens, il faudrait poser les choses à plat et peut-être réfléchir un peu plus.
21: Réfléchir, poser, construire avec tous les acteurs de terrain, y compris les élèves. C'est ce qu'on appelle la communauté éducative.
4: Et c'est peut-être un beau programme pour des candidats à une prochaine présidentielle, qui sait. Merci Olivier Beaufrère d'être
21: Merci
4: venu ce
21: pour
4: matin
21: votre accueil.
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22: Patrice Motsepe, 48%. Le patron de la CAF est en tête d'un sondage en Afrique du Sud sur les figures populaires pour diriger le pays. 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
0: 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Il est 8h30 à Paris, 16h30 à Abidjan et en temps universel.
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0: Des torrents d'eau sèment le chaos dans les rues de Dakar, Simon Bourtembourg.
24: Oui, faute de système d'évacuation des plus performants, l'eau est subitement montée dimanche dans la capitale sénégalaise. Des inondations, conséquences de pluies torrentielles. Reportage dès le début de ce journal. Dans cette édition, on décrypte aussi les dessous de la visite officielle de Romuald Ouadani à Paris. Le président béninois qui a choisi donc la France pour son premier déplacement 4 mois après son élection. On sera aussi en Côte d'Ivoire. Vous savez, des responsables de l'opposition ont déposé leur proposition concernant la future instance électorale. On entendra le cri de désespoir de l'ancien ministre malien de la justice, maître Mamadou Ousmaïla Konaté, 5 mois après l'enlèvement de son confrère Mounta Gatal. Et puis le dossier de cette édition, au Cameroun, où en cette journée internationale de la paralysie cérébrale, on milite pour un meilleur accès des enfants handicapés à l'école.
0: Dakar, les pieds dans l'eau après des inondations exceptionnelles.
24: À conséquence des fortes pluies qui se sont abattues dimanche sur la capitale sénégalaise. À plus de 140 mm tombés en 24 heures dans certains quartiers, l'équivalent d'un mois de pluie intense comme Dakar peut en connaître à l'hivernage. Les dégâts sont considérables et le bilan est lourd. Au moins 4 personnes ont été tuées. Reportage dans le quartier de Parcelles Assénie où une jeune femme et un enfant de 4 ans sont morts piégés par les eaux. Léa Lisa Vesteroff.
25: Postée sur le seuil de sa maison, une jeune femme écope seau après seau l'eau boueuse qui s'est amassée dans son salon et se désole.
26: Ici, il y a de l'eau partout. Partout. Tous les bagages. On a perdu tout.
25: Autour d'elle, c'est le chaos. Des morceaux de meubles sont transportés, du linge essoré.
27: On est en train de sortir les bagages. C'est les armoires, les télés, les matelas. Tous les matériels qui sont dans les chambres sont à cause de la pluie. Le tiavis, le mur là, le mur est en train de tomber.
25: Des chaussures dépareillées, des nattes, des coussins jonchent le sol boueux comme autant de traces de cette nuit de pluie torrentielle et d'angoisse pour Ousmane.
28: On a eu peur parce qu'il y avait ma grand-mère et les petites dans la chambre qui n'ont même pas un an et vraiment, c'était vraiment la panique.
25: Ici, les plus fragiles ont pu être évacués à temps par les toits, mais Ousmane enrage car ce n'est pas la première fois que son quartier de Camberen, mal relié au tout à l'égout, est inondé.
28: Oui, c'est régulier, ça date depuis plus de 20 ans. Ce qui est dommage, on est là, même pas à 200 mètres de la plage, et que depuis lors, on ne trouve pas une solution. Ça sonne mal à l'oreille.
25: Le camion venu pomper l'eau arrive enfin jusque dans cette petite ruelle sablonneuse. Mais Sidi, agent de l'Office national de l'assainissement, est fataliste.
29: Non, ici, il n'y a pas de canalisation pour le moment. Non, parce qu'ici, les maisons sont mal assainies. Donc les maisons sont très bas, donc c'est normal que l'eau entre dans les maisons. Ils sont condamnés, ils ne peuvent pas sortir.
25: Comme à Camberen, plusieurs quartiers de la capitale sont restés partiellement bloqués hier, vu les quantités d'eau à évacuer. Léa Lisa Vesteroff, Dakar, RFI.
0: Une première visite officielle après son arrivée au pouvoir au Bénin.
24: C'était il y a 4 mois. Romuald Ouadani reçu à Paris par son homologue français Emmanuel Macron. Ça, c'était hier. Au cœur des échanges entre les deux chefs d'État, la coopération bilatérale, notamment dans les domaines de l'énergie, de la formation professionnelle, de la sécurité et de la culture. À Cotonou, les détails avec Jean-Luc Aplogan.
30: Avant d'être reçu à l'Élysée lundi, le chef de l'État béninois était l'invité d'honneur du dîner de l'Africa France Impact Coalition, une plateforme qui réunit une quarantaine de dirigeants de grandes entreprises actives en Afrique et en France. Après les hommes d'affaires, place au bilatéral. Selon un communiqué, 3 accords ont été signés. Le premier vise à renforcer l'accès à l'électricité dans 750 localités et devrait bénéficier à 600 000 personnes. Le deuxième porte sur le développement de la filière piscicole. Enfin, les conditions de financement par BPI France d'un laboratoire de tests ADN ont été arrêtées. Le dossier de la nouvelle demande de restitution de 35 biens culturels a lui aussi progressé. Selon nos sources, la mise en place du comité scientifique est désormais effective. Autre sujet abordé, la sécurité. La coopération militaire entre Paris et Cotonou est aujourd'hui présentée comme un modèle de la nouvelle doctrine française de soutien aux armées africaines contre le terrorisme. La France y forme les soldats et apporte un appui en renseignement, mais n'y installe surtout pas de base militaire permanente. Jean-Luc Aplogan, Cotonou, RFI.
24: En Côte d'Ivoire, plusieurs partis d'opposition s'accordent sur le futur organe électoral. Ils ont présenté une proposition commune sur les contours du futur mécanisme chargé des élections, alors que l'ancienne commission électorale indépendante a, elle, été dissoute. C'était en mai dernier. Il aura donc fallu plusieurs semaines de concertation pour rassembler les propositions au sein d'un document commun remis hier au ministère de l'Intérieur. Mais les deux principaux partis d'opposition sont, eux, aux abonnés absents. Explication à Abidjan, Fanny Noaro-Cabré.
2: Aucune décision officielle n'a encore été prise par les autorités ivoiriennes sur la composition ou le fonctionnement de ce futur organe électoral. Mais pour le président du FPI, Pascal Affine-Guessant, une condition est incontournable.
6: La première exigence, c'est que l'organe chargé des élections soit un organe véritablement indépendant, neutre et impartial. Ce qui signifie qu'il ne doit pas comprendre des représentants du parti politique, des représentants du gouvernement, des pouvoirs publics. Il faut aussi que ce soit un organe composé d'experts en matière électorale.
2: Le document prévoit également la création d'un observatoire chargé de surveiller le processus électoral. Une proposition qui, selon Charles Blégoudet, le responsable du COGEP, doit contribuer à prévenir les tensions autour des scrutins.
9: La Côte d'Ivoire s'est réputée comme un pays à risque électoral où il y a des conflits tous les 5 ans. Au moment où je vous parle, il n'y a pas d'élection. Ce qui veut dire qu'il n'y a pas de pression en ce moment, il n'y a pas de passion en ce moment. C'est le moment idéal pour qu'on puisse confronter nos idées et puis qu'on puisse accoucher d'un organe consensuel.
2: Mais le consensus reste difficile au sein même de l'opposition. Si le PPACI a participé aux travaux de ce document commun, il n'en est pas officiellement signataire pour des raisons de procédure interne au parti, confie l'un de ses cadres. Autre absence, celle du PDCI, le principal parti d'opposition, a transmis ses propositions de réforme de son côté. Fanny Noaro-Cabré, Abidjan RFI.
0: Au Mali, une nouvelle voix s'élève pour interpeller les autorités 5 mois après l'enlèvement de Mounta Gatal.
24: L'avocat et ancien ministre enlevé chez lui début mai par des hommes encagoulés de la sécurité d'État. Après lui, son fils et plusieurs personnalités engagées pour la défense de la démocratie ont également été privés de liberté par les services maliens. Tous sont détenus dans des lieux inconnus, en dehors de toute procédure légale. Et les autorités de transition n'ont communiqué aucune information à leur sujet. Alors pour l'ancien ministre malien de la justice, maître Mamadou Ismaïla Konaté, ce mutisme est intolérable.
10: Rien, absolument rien. Ni le ministre de la justice, ni le procureur général, ni le procureur d'applique du lieu de résidence de Mounta Gatal ne sont alertés par rapport à cette situation. Ça veut dire qu'aujourd'hui, ce n'est pas un sujet, et c'est ce qui est d'autant plus dramatique que l'état de droit est couché dans ce pays. La démocratie est anéantie, les lois et les règlements sont foulés au sol. La situation de Mounta Gatal est d'autant plus inquiétante qu'on n'a pas de nouvelles et la rumeur laisse entendre qu'il est tantôt transporté à Markala, tantôt alité. Il faut contraindre ces autorités à donner des informations relativement au lieu de détention de Mounta Gatal, pousser ces autorités justement à saisir un juge. On ne peut pas entendre la rumeur et ne pas donner suite. C'est aussi le procureur de la République et le procureur général qui saisit un juge. On ne peut pas entendre la rumeur et ne pas donner suite. C'est aussi le procureur de la République et le procureur général qui sont interpellés, tout comme le garde des Sceaux.
24: Maître Mamadou.

0: Namoury Dosso.
1: Il y a des sondages qui mesurent et il y a des sondages qui révèlent. Celui de News24 et de l'Institut Sabi en Afrique du Sud place Patrice Motsepe, le patron du football africain, en tête des personnalités que les Sud-Africains voudraient voir diriger la nation arc-en-ciel. 48% devant le président Ramaphosa, son propre beau-frère. Un milliardaire qui jure ne rien vouloir. Un parti de libération qui ne trouve plus d'héritier. Un peuple qui semble chercher ailleurs. Que nous dit vraiment ce sondage et ce chiffre? Que l'ANC a perdu la confiance de ses propres électeurs, que la réussite économique vaut désormais plus que le combat militant, ou qu'un pays fatigué se raccroche à un nom faute de projet? Peut-on diriger une nation comme l'Afrique du Sud sans avoir jamais fait de politique? Chers auditeurs et auditrices, qu'en pensez-vous? Appelez-nous, le standard est ouvert, 33 9 693 693 70. Vos témoignages, vos points de vue nous intéressent. Je lirai également les très nombreuses réactions que vous nous avez envoyées via le WhatsApp et le Facebook de l'émission. On ouvre donc ce débat à Dakar, où l'on retrouve Harouna. Bonjour Harouna, soyez le bienvenu.
2: Bonjour, moi c'est le journaliste.
1: Eh bien Harouna, selon vous, est-ce que Patrice Motsepe est le meilleur candidat pour succéder à Cyril Ramaphosa à l'issue de son mandat en 2029 en Afrique du Sud?
2: Oui, moi c'est le journaliste. Pour moi, c'est le meilleur profil. Je me justifie parce que moi, personnellement, la question de la xénophobie est un élément qui m'interpelle dans le débat sud-africain. Je regarderai donc avec intérêt une éventuelle candidature de Patrice Motsepe, notamment parce qu'il incarne une dimension panafricaine à travers son parcours dans le football. L'Afrique du Sud est une grande nation africaine, mais elle doit aussi rester fidèle à l'idée d'une Afrique solidaire et accueillante en quelque sorte. Les violences et les discours xénophobes visant des ressortissants africains, qu'ils soient congolais, nigériens, zimbabwéens, mozambicains ou autres pays, constituent un véritable défi. Donc je pense que je ne dirais pas qu'on impose à lui seul éradiquer la xénophobie. En revanche, on présente pour donner une impulsion politique forte, ce que Cyril Ramaphosa n'a pas fait ces dernières mois. On a vu les exactions qui ont été commises en Afrique du Sud par
1: l'Angola. Alors Harouna, je vous coupe quelques secondes. Cyril Ramaphosa a quand même fait des choses. Il a appelé au calme, il s'est exprimé à la télévision nationale. Il a tenté un petit peu de faire baisser la tension. Rappelons quand même que les manifestations xénophobes en Afrique du Sud ne datent pas d'hier. Elles ont commencé il y a de nombreuses années dans le pays. Qu'est-ce que Patrice Motsepe ferait de mieux que Cyril Ramaphosa à ce sujet, selon vous?
2: Vous savez, Patrice Motsepe a dirigé, c'est-à-dire c'est le président de la CAF, en quelque sorte. Là, il a une expérience par rapport à ce que
1: oui, vous dites qu'il a une expérience, mais il a une expérience dans la finance, l'économie, avec ses sociétés, notamment dans les mines qui prospèrent. Mais je le disais tout à l'heure, il n'a aucune expérience politique.
2: Oui, mais au moins, avoir une expérience politique, on a vu les gens qui ont des expériences politiques qui n'ont pas pu parvenir à régler cette situation en Afrique du Sud. Je pense qu'aujourd'hui, il faudra essayer avec une nouvelle classe politique, comme Patrice Motsepe, en quelque sorte, qui aujourd'hui qui pourra vraiment changer la donne en Afrique du Sud, parce que c'est quelqu'un qui est connu, il est respecté en quelque sorte à travers l'Afrique. Je pense qu'avec cette expérience, il pourra vraiment diriger l'Afrique du Sud que nous voulons, avec autant de Nelson Mandela en quelque sorte.
1: Eh bien Harouna, merci infiniment de nous avoir fait part du fond de votre pensée sur la question. Belle journée à vous à Dakar. Direction Yaoundé, au Cameroun, où l'on retrouve Jean-Lucien. Bonjour Jean-Lucien et soyez le bienvenu dans le débat d'appel sur l'actualité.
3: Bonjour, bonjour, et je salue tous les auditeurs.
1: Bienvenue à vous, Jean-Lucien. Alors, Jean-Lucien, réussir dans les affaires et dans le football, est-ce suffisant pour gouverner une nation comme l'Afrique du Sud? Patrice Motsepe serait-il le bon successeur de Cyril Ramaphosa, selon vous?
3: Non, réussir dans les affaires, c'est pas l'unique argument, mais c'est un argument de taille quand même. Parce que vous allez voir, en général, dans le monde, et en Afrique aussi, vous allez voir que beaucoup d'hommes politiques et de chefs d'État sont des anciens, ou alors sont des hommes qui ont réussi dans les affaires d'abord.
1: C'est d'ailleurs un sujet, Jean-Lucien. Il fut un temps où les hommes qui réussissaient dans les affaires et qui bénéficiaient d'une certaine fortune finançaient les partis politiques, soutenaient les candidats. Aujourd'hui, ils passent le pas, ils se présentent eux-mêmes. Que vous inspire ce changement?
3: Ce changement m'inspire le fait que aujourd'hui, si vous voulez, les Sud-Africains et notamment les dirigeants de l'ANC ont constaté que les dirigeants classiques, c'est-à-dire les politiciens classiques de l'ANC, ont tous échoué. Je prends l'exemple de Jacob Zuma. Vous avez vu que sa présidence est terminée en catastrophe. Et vous voyez, les

0: L'ANC essaye de prendre un virage pour se couper complètement de l'ANC qui a pris le pouvoir après Nelson Mandela. Parce que quand l'ANC fait appel à Cyril Ramaphosa, même Ramaphosa, c'est un homme d'affaires, si vous voulez, il a réussi dans ses affaires parce qu'il était politique, essentiellement politique jusqu'en 90. Après les années 90, il se retourne lui aussi dans les affaires. Et quand l'ANC fait appel à lui pour prendre la succession de Jacob Zuma, c'est parce que Zuma, qui est un classique de l'ANC, avait échoué. Et donc l'ANC aujourd'hui est en train de chercher des voies et des moyens et surtout des personnes pour redonner une autre image de ce parti-là. Quand vous voyez les scrutins successifs qui se sont déroulés, l'ANC est en perte de vitesse. L'ANC, il y a même des fractions. Julius Malema, qui était un classique et un inconditionnel de l'ANC, par exemple, qui représentait la base, la jeunesse même de l'ANC, vous avez vu qu'il a quitté le parti parce que en désaccord avec Thabo Mbeki et la base des anciens de l'ANC. Aujourd'hui, l'ANC est en train de se rechercher, de vouloir se recréer. Et se recréer, c'est avec de nouvelles personnes. Aujourd'hui, le président de la CAF, qui est en même temps président d'un grand club de football et qui joue donc de ce fait,
1: en Afrique du Sud.
0: Les Mamelodi Sundowns, voilà, jouit d'une très grande popularité au niveau de la base même. La base de l'ANC alors, et des Noirs sud-africains.
1: Alors Jean-Lucien, ce que vous dites est extrêmement intéressant et vous avez raison. Néanmoins, la popularité ne fait pas forcément des résultats politiques concrets. Jean-Lucien, à travers ce sondage du média News24 et de l'Institut Sabi qui place Patrice Motsepe à 48% d'opinion favorable, qu'est-ce que ce chiffre nous dit? Est-ce que c'est Motsepe qu'on choisit ou c'est la politique de l'ANC qu'on rejette?
0: C'est les deux à la fois. C'est Motsepe qu'on choisit parce que c'est quelqu'un qui est politiquement vierge. Et on rejette la politique de l'ANC parce que c'est une politique qui n'a pas réussi. Trop de corruption et de scandales. Or, les Sud-Africains pensent qu'avec quelqu'un qui a réussi dans les affaires et qui en plus est noir et qui n'est pas très vieux parce que je pense que monsieur... j'oublie son nom,
1: le président de la CAF,
0: Motsepe, ouais, il est né en 62, 63, bref, il est dans la soixantaine. Donc c'est quelqu'un qui au regard, c'est-à-dire de la jeunesse et des Sud-Africains en général, est un consensus pour sortir le pays, parce que beaucoup de jeunes Sud-Africains aujourd'hui n'ont pas connu l'apartheid. Donc quand l'ANC va leur raconter les histoires de l'apartheid, et pour pouvoir fonder son pouvoir sur ce qui s'est passé à l'époque de l'apartheid, ça ne marche plus. Il faut un autre discours, le discours des gens qui sont... Parce que je vous rappelle que monsieur... Cyril Ramaphosa.
1: Patrice Motsepe.
0: Monsieur Motsepe n'a pas été dirigeant de l'ANC. Il n'a pas été dirigeant. Or, tous les autres.
1: Alors, il n'a pas été dirigeant de l'ANC, vous avez tout à fait raison, mais on sait bien qu'il est proche de l'ANC, le Parti de Libération en Afrique du Sud. Jean-Lucien, il va falloir conclure car il y a énormément d'appels pour intervenir à l'antenne ce matin. Jean-Lucien, juste avant de nous quitter, vous êtes à Yaoundé au Cameroun, vous avez connu des hommes d'affaires qui ont voulu faire de la politique. Est-ce que ça s'est bien fini? Qu'est-ce que l'Afrique du Sud doit retenir d'une certaine manière de l'expérience camerounaise?
0: De l'expérience camerounaise, vous savez, chaque pays a une expérience qui lui est singulière. Donc, on ne peut pas transposer ce qui se passe au Cameroun à un autre pays, comme on ne peut pas transposer ce qui se passe au Nigeria ou en Afrique du Sud. Au Nigeria, par exemple, vous allez voir, l'actuel président, c'est un homme d'affaires. Et il y en a eu d'autres. Au Bénin, qui n'est pas très loin, parce que nous sommes là au Cameroun, presque en Afrique de l'Ouest, au Bénin, le président qui est parti, c'était un homme d'affaires. Et je pense qu'il a relativement bien réussi. En fait, aujourd'hui, si vous voulez, il est difficile d'avoir des hommes consensuels. Quand on arrive au pouvoir, on a un certain consensus. Vous voyez que le niveau de popularité des hommes politiques aujourd'hui, quand ils arrivent au pouvoir, que ce soit des politiques purs ou des hommes d'affaires, leur niveau de popularité est toujours très différent et il se rehausse par rapport au moment où ils partent du pouvoir.
1: Merci Jean-Lucien, c'était extrêmement intéressant. J'aurais pu vous garder encore de longues minutes, mais il y a encore beaucoup d'auditeurs qui souhaitent intervenir. Mais on se retrouvera, j'en suis sûr, Jean-Lucien. Belle journée à vous à Yaoundé, au Cameroun. On retourne à Dakar, la capitale sénégalaise, on le retrouve. Rama, bonjour Rama.
2: Oui, bonjour Monsieur Dossier, bonjour à tous.
1: Alors Rama, un homme qui divise déjà dans le football africain, peut-il rassembler la nation arc-en-ciel selon vous?
2: Moi, le choix des Sud-Africains me surprend. En fait, c'est un choix surprenant parce que Patrice Motsepe, il est le patron du foot africain. Et c'est Patrice Motsepe qui a fait bouger la CAN de tous les 2 ans à tous les 4 ans sans le consentement de la
1: Alors, c'est pas vraiment Patrice Motsepe, c'est plutôt une décision de la FIFA dirigée par Gianni Infantino qui est un proche de Patrice Motsepe.
2: Je dirais la CAF. Allô?
1: Oui, allô, on vous écoute, Rama.
2: Oui, je disais que Patrice Motsepe est le président de la CAF et c'est lui qui a fait bouger la CAN de tous les 2 ans à tous les 4 ans sans le consentement de la majorité des Africains. Deuxièmement, Patrice Motsepe, une finale de la Coupe d'Afrique des Nations valablement gagnée par le Sénégal sur le terrain, Patrice Motsepe attend 3 mois plus tard pour attribuer ce trophée au Maroc. Donc voilà la personnalité.
1: Alors Rama, il n'aura échappé à personne que vous nous appelez de Dakar au Sénégal. Votre jugement plutôt négatif vis-à-vis de Motsepe, il vient d'où ? Il vient du fait, il vient de la dernière CAN qui s'est déroulée au Maroc ou c'était quelque chose que vous aviez déjà avant ?
2: Pas du tout. C'est pas à cause de ça. Moi, je suis la personnalité en fait, parce que diriger une nation, c'est une question de management en fait. C'est une question de management et je voudrais dire que Patrice Motsepe, ce n'est pas le bon choix en tout cas pour l'économie sud-africaine parce que c'est l'économie sud-africaine qui est le moteur de la croissance de l'économie africaine. Pour être un bon président, en fait, je pense qu'il ne suffit pas d'être un homme d'affaires, il ne suffit pas d'être riche pour faire un bon président. J'en veux pour preuve Patrice Talon du Bénin. Un bon président doit être un homme d'éthique et de professionnalisme.
1: Alors, puisque vous parlez du Bénin, le pays fait consensus en matière de résultats économiques après 10 ans de Patrice Talon quand même.
2: D'accord, Patrice Talon, ce sera lui qui aura invité le patronat français et devant eux, il leur dit que le droit de grève est supprimé au Bénin. Tout le patronat français était étonné. C'est pas un bon président. Je pense qu'un bon président doit être un homme d'éthique et de professionnalisme, un homme qui ne privilégie pas le profit au détriment du bien-être de sa population.
1: Alors,
2: et moi, sur quoi je voulais insister, Monsieur Dossot, si vous me le permettez.
1: Je vous le permets, absolument.
2: Voilà, je voulais dire que sur l'héritage de Nelson Mandela, de Thabo Mbeki, à Cyril Ramaphosa, en passant par Zuma, Patrice Motsepe, on aura touché le fond avec Patrice Motsepe. Parce que Patrice Motsepe, il est...
1: Rama, ce que vous dites est quand même un tout petit peu catégorique et c'est pas du tout ce que révèle le sondage de News24 et de l'Institut Sabi qui a été fait auprès de plus de 1000 Sud-Africains. Je pense que leur avis est quand même important dans la balance. Vous avez le vôtre et c'est tout à fait normal. Vous êtes là pour l'exprimer. Néanmoins, Rama, dernière question. Vous préférez à la tête de l'Afrique du Sud un homme que vous n'aimez pas, mais que les Sud-Africains plébiscitent ou un politiciens qu'eux-mêmes rejettent.
2: Moi, je préfère à la tête de l'Afrique du Sud un homme d'éthique, en tout cas un homme qui n'est pas un homme d'affaires, parce que les hommes d'affaires très généralement, les hommes d'affaires ils privilégient le profit à la place.
1: Rama, vous pouvez pas être aussi catégorique. Il y a plusieurs hommes d'affaires sur le continent qui œuvrent au développement de l'Afrique. J'en veux pour preuve Aliko Dangote qui vient d'ouvrir 2 raffineries au Kenya et au Nigeria pour que l'Afrique soit autosuffisante en termes de carburant. On peut pas mettre tout le monde dans le même sac quand même.
2: Non, je ne mets pas tout le monde dans le même sac, mais en tout cas, l'expérience nous a montré que les hommes d'affaires, les auditeurs sont en train de prévisiter, très souvent, les hommes d'affaires font de mauvais présidents.
1: Bon, eh bien, Rama, on aura compris que vous n'êtes pas du tout favorable à ce que Patrice Motsepe dirige potentiellement un jour l'Afrique du Sud. Rama, merci infiniment de nous avoir appelés. C'était important d'entendre votre point de vue sur la question. On continue de débattre, cette fois au Cameroun, avec Calvin. Bonjour, Calvin.
3: Bonjour Namouri et à tous vos auditeurs, merci.
1: Alors Calvin, je ne sais pas si vous avez entendu notre auditrice sénégalaise Rama qui a un avis très catégorique sur Patrice Motsepe. Et vous, qu'en pensez-vous ? Est-ce que Patrice Motsepe pourrait faire un bon président de l'Afrique du Sud ?
3: Oui, je ne suis pas du même avis que Rama, surtout que la position de Motsepe, il peut, c'est possible sur 2 angles, il peut être... Président, comme il peut le palais.
1: Alors Calvin, je précise juste pour l'ensemble de nos auditeurs qu'il s'agit d'un sondage qui le place en tête des personnalités populaires que les Sud-Africains voudraient voir diriger le pays. Il s'agit juste d'un sondage. Patrice Motsepe n'a rien dit pour le moment. Il a même rejeté cette éventualité il y a quelques mois.
3: Oui, effectivement. C'est justement pour cela que je dis que, surtout que lui-même, déjà, il ne s'est pas encore prononcé. Il ne s'est pas encore prononcé. Et au-delà de ça, il faudrait que, si jamais au sein de l'ANC, il n'y a aucune figure charismatique qui puisse se prononcer. Parce que là-dedans également, il aura à faire face à beaucoup de choses. Il y a l'aile dure et radicale au sein de l'ANC qui ne va pas, qu'il devra affronter, ce qui n'est pas du tout aisé, qui ne sera pas du tout aisé. C'est vrai qu'il a les faveurs, il a les faveurs des sondages pour le moment. Il a les faveurs des sondages. Sa cote de popularité est très en hausse. Elle est très en hausse. Et c'est un milliardaire.
1: Alors, Calvin, en ce qui concerne Patrice Motsepe, vous venez de le citer, notamment avec ce qui se passe au sein de l'ANC, qui est un parti en crise en Afrique du Sud. Est-ce que le fait que Patrice Motsepe déclare ne pas vouloir du pouvoir pourrait d'une certaine manière le rendre plus attirant au sein de ce, pour certains en Afrique du Sud?
3: Oui. Le fait de ne pas vouloir le pouvoir peut bien.
1: Mais justement, est-ce que ça pourrait pas, au contraire, être également une stratégie de la part de Patrice Motsepe? Dire non, mais peut-être manœuvrer en coulisses pour s'imposer dans la tête et les cœurs.
3: Oui. Surtout que n'oubliez pas qu'il est le beau-frère, hein, qu'il est le beau-frère du président Ramaphosa. Donc Ramaphosa peut bien actionner les manettes dans les coulisses pour le mettre devant, hein. Pour le soutenir, tout est possible.
1: Eh bien, tout est possible, en effet, et l'avenir nous dira, hein, si Patrice Motsepe fera ou non un bon, déjà, président de l'ANC, avant d'être un président de l'Afrique du Sud. Calvin, merci infiniment d'avoir donné votre avis au Cameroun. On retourne sur le continent, cette fois, à l'ouest, à Lomé, au Togo, où l'on retrouve Henri. Bonjour, Henri.
4: Allô, bonjour, cher.
1: Alors, Henri, vous avez sans doute vu les chiffres de ce sondage, hein, du média News24 et de l'Institut Sabi, un institut qui est quand même réputé en Afrique du Sud. 48% d'opinions favorables. Pour vous, c'est quoi? C'est un plébiscite?
4: Ah, bien sûr, c'est un plébiscite. Et donc, nous allons donner la voix à Patrice afin qu'il puisse faire sa gouvernance. Nous allons voir. Je ne sais pas pourquoi les uns et les autres s'agitent. Et surtout la consœur sénégalaise. Mais donnons-lui la place. Il a d'abord la plébiscite. Voyez un peu ce qu'il a obtenu comme pourcentage. Donc, ce qui veut dire que les Africains veulent qu'ils gouvernent leur pays.
1: Alors, encore une fois, je précise qu'il s'agit d'un sondage, une photo prise à un instant T. Je précise également que la prochaine élection générale en Afrique du Sud est prévue pour 2029. Il y a encore du temps.
4: Et bien sûr, il y a encore du temps. Il y a encore du temps. Mais il va se préparer encore davantage pour qu'en 2029, qu'il puisse remporter. C'est ce que nous pouvons dire.
1: Alors, vous dites qu'il va se préparer davantage. Néanmoins, je précise que Patrice Motsepe, pour l'instant, refuse, hein, toute responsabilité au sein de l'ANC. Pour vous, qu'est-ce qu'il pourrait faire de mieux? Alors, il a une réussite, hein, dans le domaine économique avec ses grandes compagnies, notamment dans les mines. Il a réussi, il fait partie des plus grandes fortunes de personnes noires en Afrique du Sud. Mais est-ce que, pour vous, c'est suffisant pour diriger la première nation industrielle sur le continent africain?
4: Ah, bien sûr, c'est un peu suffisant, c'est suffisant. Et nous savons que c'est un milliardaire. Et je ne pense pas que dès qu'il sera au trône, il va commencer par dilapider les fonds du pays. Comme c'est un milliardaire, je vois qu'il a tous les atouts possibles pour pouvoir gouverner ce pays, nous faire progresser son pays dans le domaine économique. Donc, moi, à mon avis, je vois que si les Sud-Africains le plébiscitent, je pense que ce serait plus beau de le plébisciter afin que demain, qu'il soit meilleur.
1: Eh bien, merci Henri. Belle journée à vous à Lomé. Le débat d'appel sur l'actualité touche à sa fin. Merci de votre fidélité. Demain, vous retrouverez Juan Gomez pour un débat au Gabon, alors qu'une réforme prévoit de réduire le nombre de formations politiques. Faut-il moins de partis sur la scène politique gabonaise? On en parle demain.
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1: Dans 10 minutes, priorité santé avec Caroline Paré. Bonjour Caroline.
7: Bonjour Namoury.
1: Au programme cancer du sein, pourquoi les patientes sont-elles de plus en plus jeunes?
7: Oui, à l'occasion d'Octobre Rose, mois de sensibilisation au cancer du sein, on parle dépistage et on va parler de ces cancers qui concernent effectivement désormais des femmes de 20, 30, 40 ans, même si la plupart des patientes ont plus de 60 ans. On va parler de ces cas en particulier dans l'émission.
1: Neuf heures en temps universel, 11 heures ici à Paris. Merci d'écouter RFI. L'actualité internationale, c'est en compagnie de Candice Mazotomazic. Bonjour Candice.
8: Bonjour Namoury et bonjour à toutes et à tous. Le compte à rebours déclenché en Espagne à moins de deux mois des élections législatives. Un scrutin anticipé convoqué hier par le Premier ministre Pedro Sanchez en pleine crise du logement. Favorite dans les intentions de vote, la droite lance sa campagne confiante. La une de ce mardi, c'est aussi cette journée de mobilisation d'ampleur en France. Des milliers de lycéens attendus dans les rues de tout le pays aujourd'hui pour dire leur colère face au manque de moyens dans l'éducation nationale. Vous entendrez leurs témoignages. Nous serons aussi aux États-Unis où Taïwan entend bien utiliser son soft power pour contrer la menace chinoise. Avant de partir en Guinée où l'interdiction des sacs plastiques à usage unique impacte l'accès à l'eau potable. La campagne est donc lancée en Espagne. Moins de deux mois pour convaincre et tenter d'obtenir une majorité au Parlement. C'est le pari que s'est lancé Pedro Sanchez qui a annoncé hier la convocation d'élections législatives anticipées le 29 novembre prochain. Décision prise en pleine crise du logement et qui n'est pas sans satisfaire la droite. Plusieurs formations données favorites dans les derniers sondages entendent bien profiter de ce scrutin pour mettre fin au pouvoir du gouvernement de gauche. À Madrid, la correspondance de François Musso.
9: Les droites espagnoles se sentent le vent en poupe. Après 8 années consécutives au pouvoir du socialiste Pedro Sanchez, elles sont persuadées qu'elles peuvent le battre lors des législatives du 29 novembre. Ces partis de droite haïssent le chef du gouvernement sortant depuis longtemps. C'est pourquoi, aux yeux d'Alberto Núñez Feijóo, le chef de l'opposition, il y a là l'occasion en or de ce qu'il appelle un profond changement.
10: Il faudra choisir entre la corruption et la décence, entre la décadence et la prospérité, entre un gouvernement qui n'aspire qu'à survivre et un pays qui pense à son avenir.
9: Les sondages donnent des ailes à l'optimisme d'Alberto Núñez Feijóo, mais il ne lui assure une nette victoire que s'il fait alliance avec l'extrême droite de Vox. Quant au leader de la formation ultra, Santiago Abascal, il se réjouit encore plus du prochain scrutin, même s'il soupçonne le leader socialiste de possibles irrégularités préélectorales.
11: N'oublions pas toutes les mauvaises nouvelles pendant ces 8 années et le risque que ces mauvaises nouvelles s'aggravent si Sanchez parvient à manipuler le processus électoral.
9: Éclaboussé par les scandales de corruption, accusé de mollesse dans la crise migratoire à Ceuta, Pedro Sanchez part donc très loin d'être favori. Pour autant, même ses pires adversaires le craignent, car jusqu'ici, il a gagné tous ses paris. François Musso, Madrid RFI.
8: Déjà plusieurs dizaines de rassemblements de lycéens recensés depuis ce matin en France. Les élèves toujours mobilisés pour exprimer leur colère face à la dégradation de leurs conditions d'études. 3 semaines après le début du mouvement, les contestataires appellent aujourd'hui à une grande journée de manifestation. Et la police restera à distance. C'est en tout cas ce que promet le ministre de l'Intérieur, Laurent Nunez, critiqué par l'opposition et les associations pour sa gestion du maintien de l'ordre. Depuis mi-septembre, 215 élèves ont été blessés, mais pas de quoi pour autant affaiblir la mobilisation. Reportage à Lyon, dans le sud-est du pays, devant un lycée du centre-ville avec Sarah Rodriguez.
12: En face des grilles du lycée Saint-Just, Mathilde et Myriam, élèves de terminale, rejoignent leurs camarades mobilisés.
13: On a plein de profs manquants, on a plus d'heures de trous dans la journée que d'heures de cours, ça nous rajoute beaucoup d'heures, donc c'est compliqué. Hein.
14: Moi je trouve que c'est vraiment le fait de commencer à 8h, c'est trop tôt, on n'arrive pas à se concentrer. On a chaud aussi, on a très très chaud, donc la clim, ça serait bien.
15: On vit dans une société maintenant où il y a de le réchauffement climatique, il faut le prendre en compte, quoi.
12: Elle trouve aussi que l'État devrait revoir ses priorités.
14: Et on a l'impression qu'ils ne s'intéressent pas trop à nous, qu'ils nous ont un peu laissé tomber, quoi. Et c'est vraiment dommage parce qu'on est l'avenir du pays. Donc
15: moi, je trouve ça choquant qu'on se concentre sur des trucs, par exemple le voile et tout, qu'on se concentre sur ça plutôt que sur les profs, les horaires et comment améliorer la scolarité. Moi, je trouve ça assez choquant.
12: Kélissa est en première dans un lycée de Villeurbanne et comme les jeunes de Saint-Just, elle aimerait avoir plus de temps hors des murs de son établissement.
14: Des fois, je fais du 8h-18h, j'ai le sport après, j'ai aussi mes devoirs, donc en gros, je finis super tard. Et en fait, c'est que les cours, ton sport et études et après tes devoirs et c'est fini, t'as pas le temps de loisirs.
12: Pour elle, comme pour son camarade Yacine, c'est maintenant que les choses doivent changer.
14: On passe aussi aux générations
16: pour
14: futures.
16: Voilà. C'est ça.
14: En fait, c'est juste pour plus tard, pour les futures personnes, parce que c'est 8h-18h qu'on va jamais réussir, surtout si c'est comme ça.
12: Et s'il le faut, ils resteront mobilisés aussi longtemps que les Gilets jaunes.
8: Parole de lycéen français au micro de Sarah Rodriguez. Dans le reste de l'actualité internationale, Israël en haute vigilance face à tout scénario d'attaque du Hamas à l'occasion du 7 octobre. Avertissement du ministère de la Défense ce mardi. Le pays commémorera demain les 3 ans des massacres terroristes perpétrés par le mouvement palestinien. L'État hébreu redoute d'être pris pour cible et menace, je cite, de faire payer le prix à la population de Gaza en cas d'attaque contre ses troupes. Un tout nouveau bureau économique et culturel. Voilà ce qui est ressorti de la visite du ministre des Affaires étrangères taïwanais aux États-Unis. Le haut responsable était ces derniers jours à Phoenix, dans l'Arizona, devenu l'épicentre technologique du géant taïwanais des semi-conducteurs TSMC. L'entreprise y multiplie ses projets d'expansion avec le soutien de son gouvernement, qui voit l'opportunité de démontrer à de l'administration Trump l'importance de soutenir l'île face aux menaces militaires chinoises. Les précisions avec Jules Bois.
17: Un projet d'investissement à plus de 200 milliards d'euros, 2 usines de semi-conducteurs déjà construites pour un total de 12 installations de TSMC prévues dans l'Arizona. Voilà les raisons de l'ouverture d'un nouveau bureau du ministère des Affaires étrangères taïwanais dans la région. Des investissements de TSMC approuvés par le gouvernement taïwanais pour un soutien affiché hautement politique. Taipei sait que Donald Trump conditionne ses bonnes relations avec l'île en fonction de ses investissements dans l'industrie des semi-conducteurs américains. Avec sa guerre tarifaire en mars l'année dernière, l'administration Trump avait obtenu la promesse d'investissement aux États-Unis de la part de TSMC en échange d'une politique tarifaire moins sévère. Avec cette expansion, Taipei espère garantir un soutien stable de la part de Washington, pour qui ces investissements sont une victoire et une étape dans leur cours technologique lancé avec la Chine. Jules Bois, Taipei, RFI.
8: Le Québec mérite d'être un pays. Les mots de Paul Saint-Pierre Plamondon, chef du Parti québécois qui vient de remporter les élections provinciales. Un retour au pouvoir après 12 ans d'absence pour la formation indépendantiste. Son leader dit vouloir organiser un référendum sur l'indépendance de la province, mais précise vouloir attendre la fin du mandat de Donald Trump en 2029 pour que le débat puisse, je cite, être serein. Le Kenya annonce un mort d'Ebola. C'est le premier recensé sur son sol depuis le début de l'épidémie déclaré mi-mai en République démocratique du Congo. Hier déjà, Médecins sans frontières alertés sur une flambée inquiétante des cas dans la région du Nord Kivu à l'est de la RDC, où sont désormais recensés près de 40% de nouveaux cas d'après l'ONG. Le seuil des 4000 décès a été franchi dans le pays. RFI, il est 9h07 à Conakry, en Guinée, l'heure d'un premier bilan, 2 semaines après l'entrée en vigueur de l'interdiction des sacs plastiques à usage unique. Objectif étant de lutter contre la prolifération des déchets. Mais parmi les principaux produits interdits, on retrouve le petit sachet d'eau de 40 centilitres qui permettait à l'essentiel de la population de boire de l'eau plus saine. Alors depuis l'application de la loi, les consommateurs qui en ont les moyens se sont rués sur les poubelles. Résultat, les pénuries s'installent et les prix explosent. De quoi inquiéter les populations les plus pauvres qui craignent de ne plus avoir accès à l'eau potable. C'est un reportage à Conakry de notre correspondant Tanguy Bian.
17: L'eau a disparu de la plupart des boutiques de Conakry. Dans le quartier de Kipé, Mamadou Diallo fait le tour des petits commerces et perd patience.
18: Je venais maintenant au restaurant pour manger. Je demande de l'eau, on me dit non, il n'y a pas d'eau. Alors j'ai dit de ne pas me servir d'abord, je vais chercher de l'eau. Du coup, je suis sorti, j'ai fait au moins 5 boutiques alignées au niveau du carrefour de Kipé. Il n'y a pas d'eau. Alors, je vais continuer jusqu'au niveau de l'essencerie, ou bien les essenceries qui sont là pour voir est-ce que je peux trouver de l'eau. Mais au cas où je ne trouve pas l'eau, ça va être très difficile pour moi de manger. Ou bien je remplacerai par le jus, si ça aussi c'est disponible.
17: Devant une boutique, Ousmane Camara désespère. Le sachet d'eau était la seule source d'eau potable de ce jeune sans emploi.
19: Moi, je n'ai pas d'argent. J'achetais les petits sachets, ça m'arrangeait bien parce que ce n'était pas cher. Maintenant, il n'y a plus de sachets et je n'ai pas les moyens d'acheter des bouteilles. C'est trop cher pour moi. Donc, je suis obligé de boire de l'eau du robinet. Mais l'eau du robinet n'est pas saine. Je suis tombé malade, j'ai attrapé la diarrhée il y a quelques jours. J'ai dû aller à l'hôpital. Il faut que le gouvernement autorise de nouveau les sachets.
20: l'hôpital, une semaine.
21: Un médecin dit craindre qu'à cette crise de l'accès à l'eau s'ajoute une crise sanitaire. Il s'alarme notamment pour les bébés et les plus fragiles, pour qui une grave diarrhée peut causer la mort. L'Union pour la défense des consommateurs de Guinée appelle à un moratoire d'un an sur l'interdiction des sachets d'eau, le temps de trouver des alternatives viables. Tanguy Bihan, Conakry, RFI.
8: Et un mot de football, enfin, avec cette toute première victoire de Zinedine Zidane au Stade de France hier soir. Le sélectionneur des Bleus s'est offert une large victoire, 4-1 face à la Belgique. Un match pour la 4e journée de la Ligue des Nations de football. Il est bientôt 11h10, ici à Paris, l'heure de retrouver Caroline Paré pour Priorité Santé. Bonjour Caroline.
22: Bonjour et merci Candice Mazotomazic.
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1: Bonjour à toutes et à tous. C'est une campagne planétaire à laquelle s'associent 70 pays dans le monde. Octobre rose, un mois pour sensibiliser le grand public au cancer du sein. Des décennies de luttes qui ont été marquées par des avancées dans le cadre de la prise en charge de cette maladie qui reste le cancer le plus fréquent chez la femme. Octobre rose, ce sont des défis sportifs, des cours solidaires, des ateliers, bien sûr, une sensibilisation pour informer, expliquer, diffuser les messages de prévention. Octobre rose, c'est aussi l'occasion de donner la parole aux acteurs de cette lutte, aux patientes d'abord, aux associations, mais aussi aux soignants qui, dans leur pratique, observent, écoutent, comprennent pour mieux soigner, pour soulager également. Comprendre par exemple une tendance observée par les oncologues, le rajeunissement des patientes, davantage de diagnostics de trentenaires par exemple ou de femmes ayant juste atteint la quarantaine. Et aujourd'hui dans Priorité Santé, nous allons nous intéresser à ces cancers précoces, comprendre les causes de cette augmentation pour adapter peut-être les campagnes de dépistage, car encore une fois, un diagnostic précoce accroît les chances de rémission, de guérison et peut atténuer l'intensité des traitements. Consultation, mammographie, mais aussi autopalpation, mieux prévenir et prendre en charge le cancer du sein, c'est aujourd'hui dans Priorité Santé. Avec aujourd'hui dans cette émission deux spécialistes, docteur Florence Coussy, bonjour.
2: Bonjour.
1: Vous êtes gynécologue médicale et oncologue à l'Institut Curie. Il est en route, c'est l'auteur de l'étude publiée l'année dernière dans la revue Breast, consacrée à l'augmentation de l'incidence du cancer du sein chez les jeunes femmes au fil du temps. Le professeur Pascal Pujol, chef du service d'oncogénétique au CHU de Montpellier, où il est également professeur de médecine à la fac de médecine de cette ville du sud de la France. On retrouvera en ligne du Sénégal le docteur Doudou Diouf, qui est oncologue médical à l'hôpital militaire de Wakam de Dakar. Et puis en fin d'émission, notre rendez-vous du mardi consacré à la riposte à l'épidémie d'Ebola en RDC, avec à Bounia Antoine Maillard, responsable de la recherche chez Alima, qui gère actuellement 4 centres de traitement Ebola dans la province de l'Itouri.
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1: Et bien sûr, si vous avez des questions, notre numéro WhatsApp, c'est le 33 7 71 18 46 41. Octobre rose, édition 2026, parce que c'est vrai, ça se répète tous les ans, mais autant il y a des répétitions qui ne servent à rien, autant celle-ci est pour le moins utile et efficace. Cette année, si vous diriez, docteur Florence Coussy, défi espoir de cet octobre rose 2026, qu'est-ce que vous avez envie de dire? Parce qu'il y a des choses qui s'améliorent, mais il y a toujours des points de blocage.
2: Alors vous avez compris, aujourd'hui à l'Institut Curie, nous avons décidé de dédier Octobre Rose au cancer du sein de la femme jeune. Le cancer du sein de la femme jeune, il touche actuellement 3000 femmes jeunes qui sont diagnostiquées nouvellement en France, 3000 cas. La femme jeune, c'est défini par l'âge au diagnostic à moins de 40 ans. Il nous semblait important de faire la lumière sur ces femmes qui sont finalement nombreuses, même si elles ne correspondent qu'à 5% de tous les cancers du sein et qui ont des problématiques particulières qui sont vastes. Le cancer du sein touche la vie sociale de ces femmes jeunes, la vie familiale, la sexualité, la qualité de vie. C'est ça qu'on souhaitait mettre en lumière. Et puis Octobre Rose, je pense aussi, c'est mettre en évidence les facteurs de risque, les leviers en fait pour diminuer le risque de cancer du sein, motiver au dépistage, c'est ce que vous disiez, le dépistage qui sauve des vies, la mammographie tous les 2 ans à partir de 50 ans.
1: En France, mais pas partout dans le monde, hélas.
2: Exactement. En France, c'est pris en charge par la Sécurité sociale entre 50 et 74 ans. Les femmes sont invitées à venir faire leur mammographie tous les 2 ans.
1: Alors, on va rebondir sur ce point précis, docteur Florence Coussy. Ça veut dire que les femmes qui sont dépistées à un âge précoce, elles ne sont pas passées forcément par cette étape de la mammographie, sauf si il y a des antécédents familiaux, ça c'est un autre sujet, mais il est très important. Ça veut dire, comment est-ce qu'elles apprennent qu'elles ont un cancer? C'est l'autopalpation, elles sentent une boule dans le sein, comment ça se passe?
2: Vous avez tout à fait raison. Donc ces femmes ne sont pas concernées par le dépistage organisé. Donc en majorité des cas, dans 80% des cas, on va découvrir ces cancers par palpation et le plus souvent par autopalpation de la femme elle-même, voire parfois de son conjoint. Et donc, quelles vont être les conséquences? Bah, finalement, c'est qu'on dépiste, on détecte des cancers qui sont le plus souvent plus avancés, des tailles tumorales plus grandes, des envahissements ganglionnaires plus importants.
1: Ça plaide pas pour autant pour une extension du dépistage à toute la population, à la population générale?
2: Alors, ça plaide pour une amélioration du dépistage. Donc, la Haute Autorité de Santé réfléchit actuellement à abaisser le seuil de dépistage du cancer du sein à l'âge de 45 ans. Ça, c'est la première chose. Et puis, ça plaide aussi pour plusieurs choses. L'amélioration aussi l'examen clinique aussi par ces femmes. Cet examen clinique qui doit être proposé dès l'âge de 25 ans. Aller chez son médecin généraliste, aller chez sa gynécologue. Et puis, ça plaide aussi pour connaître ses seins et être particulièrement proactif pour aller consulter dès une modification de son sein.
1: On est très concret dans cette émission. Quand on dit examen clinique, ça veut dire qu'on est devant le miroir, on lève les bras, on observe et on touche, on n'a pas peur, c'est son propre corps, on peut y aller.
2: Alors vous avez raison, l'examen clinique, ça commence par regarder son sein. Est-ce qu'il y a une masse? On voit quelque chose de différent dans nos seins? Est-ce que le mamelon est rétracté? Tiens, c'est étonnant, en fait, toute modification de son sein doit amener à consulter son médecin. Donc je sens une masse dans mon sein, j'ai un écoulement mamelonnaire, j'ai une rétraction mamelonnaire, je consulte mon médecin.
1: Alors c'est vrai que c'est très important dans cette émission, on parle du cancer des formes précoces, mais il faut dire qu'au niveau statistique, le vieillissement, ça reste un facteur de risque majeur pour le cancer du sein.
2: Vous avez tout à fait raison. L'âge moyen au diagnostic en France est 64 ans. Donc on va dépister beaucoup plus de cancers chez la femme âgée.
1: Chez la femme âgée, des fois avec des formes très, très précoces, tellement qu'on ne va pas instituer immédiatement un traitement.
2: Alors vous avez tout à fait raison. C'est d'ailleurs l'objectif du dépistage. Plus on dépiste tôt, finalement, plus ces cancers sont des formes précoces et auront besoin de traitements les moins agressifs possibles.
1: Alors, la parole aux patientes dans cette émission. Témoignage très très fort. Vous allez l'entendre, une auditrice qui nous a laissé ce témoignage sur notre répondeur, Elodie. Elle réside dans le Var, dans le sud de la France. On l'écoute tout de suite.
3: Bonjour, je m'appelle Elodie, j'ai 40 ans. Et lors d'un dépistage au mois de juin, j'ai été diagnostiquée et on m'a dépisté un cancer du sein droit. De là, l'épreuve a commencé. Donc, j'ai fait une biopsie. Ça a vraiment certifié que j'avais vraiment un cancer du sein. En juillet, le 27 juillet, je me fais opérer. Et du coup, on me laisse tranquille pour le mois d'août. J'ai fait des tas d'autres examens, IRM, PET scan, pour savoir si j'avais pas des lésions cancéreuses ailleurs. Du coup, après, je suis retournée voir le radiothérapeute pour qu'il m'annonce le plan de traitement. Et là, on m'a dit, vous allez avoir 30 séances. Donc, je commence mercredi pendant un mois et demi. Voilà, le cancer, ça touche toute une vie, la famille, le couple, les projets. Ça remet en question plein de choses. Et faut savoir que le cancer peut être génétique. Je parle de ça parce que ma mère a eu un cancer du sein en 2021. Et du coup, j'ai fait le test oncogénétique pour savoir si c'était génétique. J'aurai les réponses seulement dans 3 mois, normalement, ou au plus tard 6 mois. Donc, normalement, quand j'aurai fini la radiothérapie, j'aurai la réponse. Je pense que, après avoir cheminé longtemps sur la question, je pense que je me ferai la double mastectomie et l'ablation des ovaires si le test revient positif. Et du coup, ma fille devra se faire contrôler et je devrai envoyer un message, un mail, enfin prévenir toute ma famille comme quoi le test est positif. Voilà, donc c'est un long parcours et je tiens à vous remercier vraiment. Merci beaucoup de m'avoir donné la parole.
1: Et merci à vous, Elodie, pour votre témoignage, ce parcours, donc opération, radiothérapie qui s'annonce, les antécédents familiaux avec des questions. Docteur Florence Coussy, c'est vraiment un long parcours et puis on entend aussi ce besoin, cette importance d'en parler.
2: Oui, c'est un long parcours, vous avez tout à fait raison. C'est le cancer du sein, le traitement, c'est la chirurgie, plus ou moins la radiothérapie. Il faut pas oublier aussi qu'il y a la chimiothérapie. C'est un traitement majeur chez les femmes jeunes. 70% des femmes jeunes vont recevoir de la chimiothérapie, alors qu'en population, on va dire, globale de cancer du sein, c'est plutôt 30%. Donc, c'est un parcours long et lourd.
1: Alors, vous êtes gynécologue, mais il n'empêche, vous êtes spécialiste du cancer. On a une auditrice du Burkina. Sur WhatsApp, Nefertiti demande, est-ce que les jeunes hommes sont aussi victimes du cancer du sein? Chaque fois qu'on fait des émissions Octobre Rose, on centre sur les femmes, parce que c'est l'essentiel des populations concernées. Il y a malgré tout des hommes qui sont concernés.
2: Oui, tout à fait, c'est une très bonne question. Alors, le cancer du sein chez l'homme est très rare, hein, ça correspond à 1% des cancers du sein. Et puis surtout, il survient chez des hommes plutôt plus âgés. Donc, vous voyez, moyenne d'âge plutôt 65-66 ans. Donc, rare et plutôt chez l'homme âgé.
1: Alors, on va partir pour le Cameroun tout de suite. C'est à Douala qu'on retrouve en ligne avec nous une autre auditrice en direct. C'est vous, Nelly. Nelly, bonjour.
4: Bonjour.
1: Alors, vous vouliez témoigner, vous avez 42 ans, vous avez 3 enfants et vous avez observé un changement. Justement, tout à l'heure, on parlait d'autopalpation, de bien regarder ses seins, de bien regarder son corps. Qu'est-ce que vous avez remarqué, s'il vous plaît, Nelly?
4: Oui, merci beaucoup. Bon, moi, ce que j'ai remarqué, c'est un écoulement sur mon sein gauche. Uniquement quand j'exerce une pression sur le téton, il y a un petit écoulement jaunâtre. Mmh. Mais à la palpation, il n'y a pas de masse suspecte, pas du tout. Mmh. C'est juste ce petit écoulement jaunâtre.
1: Et vous n'avez pas enfanté récemment? Vous n'avez pas eu de bébé récemment?
4: Non, ma dernière fille a 6 ans.
1: Elle a 6 ans. Vous avez fait des examens? Vous avez consulté un gynécologue?
4: Oui, j'ai consulté un gynécologue. Il m'a prescrit une radio du sein que j'ai faite et qui s'est révélée une ligne négative.
1: Oui.
4: Et elle m'a aussi fait faire un dosage de la prolactine.
1: Oui.
4: Bon, le taux était bas.
1: Mmh. Bon, alors, le dosage de la prolactine, excusez-moi de vous interrompre, Nelly, je me tourne vers la spécialiste. C'est bien pour ça que je demandais à notre auditrice si elle n'avait pas enfanté récemment, docteur Florence Coussy, c'est pour savoir si ce produit, ce qui coule de son sein, c'est pas tout simplement du lait.
2: C'est exactement ça. C'est pour voir si on veut faire le diagnostic de ce qu'on appelle la galactorée. Donc pour voir si cet écoulement, finalement, c'était du lait. Alors ça peut être lié à l'allaitement, ça peut être aussi lié parfois à des médicaments ou d'autres pathologies plus générales. Après, il faut savoir que l'écoulement, c'est assez fréquent. Vous décriviez un écoulement jaunâtre. Parfois, il peut être sanglant. Ça, c'est inquiétant. Et la très bonne conduite à tenir, c'est ce que vous avez eu, c'est-à-dire voir votre gynécologue et le plus souvent, en effet, face à un écoulement, faire une mammographie parce qu'on veut éliminer de toute manière à chaque fois un cancer associé à cet écoulement.
1: Est-ce que c'était une radiographie, une écho ou une mammo que vous avez pu faire à Douala?
4: C'était une radiographie.
1: Une radiographie. Aujourd'hui, vous en êtes où au niveau des examens, des recherches? Vous en êtes où en termes de rendez-vous d'examen et vous en êtes où dans votre tête, Nelly?
4: Bon, en termes de rendez-vous d'examen, elle m'avait dit qu'il fallait qu'on analyse ce liquide.
1: Ouais.
4: Ça, je n'ai pas fait parce que j'avoue que j'ai vraiment peur de ce qu'on pourra me dire. Donc, je n'ai pas poursuivi.
1: C'est normal d'avoir peur. En même temps, vous avez franchi le premier cap en allant voir ce gynéco et en allant poser des questions. Maintenant, qu'est-ce qui pourrait vous aider, Nelly, pour passer le deuxième cap et aller poursuivre les examens pour avoir peut-être d'ailleurs pas du tout de diagnostic, que vous rentriez à la maison en pleine forme pour vous occuper de la petite famille? Qu'est-ce qui pourrait vous motiver?
4: Je ne sais pas.
1: Eh bien, on va demander à un médecin, les arguments d'un médecin. On a toujours docteur Coussy avec nous. Qu'est-ce que vous pouvez dire à notre auditrice?
2: Moi, je pense que, Nelly, c'est toujours bien d'avoir un diagnostic, de savoir ce qu'on a. Très probablement, vous serez rassuré, mais tant qu'on n'a pas de diagnostic, on ne peut pas vous rassurer. Donc, ce qu'il vous a proposé, c'est potentiellement de faire une cytologie, un examen de cet écoulement. Ça permet de voir s'il y a des cellules anormales ou normales dedans. Il faut aller au bout des choses, aller au diagnostic. Et parfois, si ce diagnostic, c'est quelque chose d'un petit peu plus invasif, ça peut être une biopsie, c'est majeur. C'est ça qui permet de poser le diagnostic et de vous rassurer entièrement.
1: C'est important pour vous aussi parce que vous allez garder ça tout le temps dans la tête, même quand vous sortirez de la maison, quand vous occuperez des enfants, quand vous serez peut-être avec votre époux. Sans arrêt, vous aurez cette idée fixe dans la tête. Est-ce que vous pensez que vous pourriez le faire bientôt, cet petit examen? J'ai dit petit examen, mais je m'entends. Hein. Quand je dis ça, j'essaye un peu de faire passer l'histoire plus tranquillement, vous comprenez?
4: Oui, je pense que je vais le faire. Mais je voulais aussi demander, est-ce qu'il n'y a pas un autre examen radiologique plus poussé que l'échographie mammaire que j'ai faite?
1: Ça pourrait être une mammographie.
2: On peut compléter. Alors, vous aviez parlé de radio, donc moi, j'avais compris que vous aviez fait une mammographie. Et l'échographie est aussi un très bon examen. Donc, compléter mammographie et échographie.
1: Pour bien savoir, quand on vous a fait l'examen, est-ce qu'on vous a coincé le sein entre deux plaques de verre?
4: Non.
1: Bon, c'était pas une mammographie. Parce que je peux vous dire que les femmes s'en souviennent, c'est pas horrible du tout, mais c'est pas un grand moment agréable non plus. Voilà, donc vous avez pas eu de mammographie. En tout cas, on vous encourage à retourner voir le médecin et dites-lui que vous avez peur. Parce que dire qu'on a peur, c'est pas simplement à la radio. Il faut faire part aussi de ses émotions et de ses sentiments à ses médecins parce qu'ils ont l'habitude et ils vous comprennent. Et ça, c'est quelque chose de très important qui vaut pour toutes nos auditrices. Merci beaucoup pour votre témoignage, Nelly. Il est avec nous, professeur Pascal Pujol, bonjour.
5: Bonjour.
1: Vous avez suivi notre entretien avec notre auditrice du Cameroun. Vous êtes chef du service d'oncogénétique au CHU de Montpellier, où vous êtes aussi prof de médecine dans la fac de médecine de cette ville du sud de la France. On parle depuis le début de cette émission du cancer chez la femme jeune. Je voyais réagir au témoignage de Nelly. Peut-être que vous aviez envie d'ajouter quelque chose par rapport à ce qu'elle a dit, cette peur du diagnostic.
5: Oui, et surtout chez les femmes jeunes, je pense qu'on a un déficit relatif du dépistage chez les femmes jeunes, qui avec souvent un petit retard au diagnostic, parce que c'est pas l'âge évidemment où le cancer du sein est le plus fréquent, et parfois, ça inclut le corps médical. De dire c'est peut-être une lésion bénigne qui est la plus fréquente de loin. Mais je crois que dès qu'on a un signe comme celui que présente Nelly, il faut aller un petit peu plus loin. On est rassuré 99 fois sur 100. Mmh. Et la fois où on ne l'est pas, c'est très important finalement de ne pas l'être, puisqu'on va pouvoir enclencher un traitement qui sera toujours plus léger parce qu'il sera... sur un cancer qui est pris au départ.
1: Et en particulier pour ces maladies, la notion de perte de temps, c'est quelque chose de très très important. Alors vous avez conduit cette étude qui s'intitule « L'augmentation de l'incidence du cancer du sein chez les jeunes femmes au fil du temps ». Pourquoi avoir lancé cette recherche ? Est-ce que c'était par rapport à vos observations en consultation ?
5: Absolument. C'est une observation empirique. Puis je travaille à l'Institut du cancer pendant une dizaine d'années et on a eu l'idée de reprendre les chiffres chez les femmes de moins de 40. Les premières données étaient quand même très inquiétantes, faut le dire. Donc on a complété avec toutes les données. En France, on n'a pas un registre national. Enfin, on l'a maintenant grâce à l'effort de l'Institut national du cancer. Mais il faut savoir qu'on avait des registres assez parcellaires, régionaux. Mais quand on additionne cela, on a quand même 7 millions de personnes en France. Suivi sur 30 ans, eh bien, quelle que soit la façon dont on regarde cette fréquence chez les femmes jeunes, que ce soit les moins de 30, 30, 35, moins de 40, on a une augmentation qui est vraiment continue. C'est-à-dire que tous les ans, vous avez à peu près 1% en plus.
1: Et quand on a un changement de tendance comme ça, professeur Pujol, on a envie de savoir pourquoi. Ouais. Qu'est-ce que vous avez comme élément d'explication ?
5: Alors, on n'a que des hypothèses. Et ça, c'est peut-être un peu décevant pour les personnes, parce que on a envie de savoir.
1: On a envie de savoir, et puis surtout, s'il y a des choses à changer, on a envie de les changer pour avoir moins de risques.
5: Bien sûr. Alors, l'hypothèse quand même la plus forte qu'on a retenue dans l'article avec mes collègues de l'Institut du cancer de Francim et de Santé publique France, c'est que une hypothèse qui tient la route, c'est que finalement, bon, la génétique a un fond neutre, c'est pas la génétique. C'est une cause assez fréquente chez les femmes jeunes de cancer du sein, mais il n'y a aucune raison que cette génétique augmente. Par contre, on peut évidemment penser à des facteurs environnementaux. L'alimentation, le stress, etc. Mais parmi eux, il y en a un qui nous paraît quand même à étudier, c'est qui a à mettre en relation avec l'augmentation des cancers hormonodépendants. Assez curieusement, l'augmentation des cancers des femmes, chez les femmes jeunes, sont des cancers RH+, c'est-à-dire hormonodépendants.
1: Ça veut dire les ovaires ?
5: Alors, ça veut dire qu'ils sont dépendants des hormones, ces cancers. Et donc, on peut imaginer que c'est très bien montré aux États-Unis et chez les Anglais, malheureusement pas chez nous, parce qu'on n'a pas ces données, mais on voit que l'augmentation des cancers du sein, y compris des femmes jeunes, est liée à l'augmentation des cancers liés aux hormones. Et donc, on peut imaginer que c'est des facteurs hormonaux. Parmi eux,
1: vous me faites penser aux perturbateurs endocriniens,
5: absolument.
1: Quand même.
5: Absolument. Et parmi eux, les facteurs hormonaux les mieux connus, en fait, dans le risque de cancer du sein, c'est quoi ? C'est l'âge de la puberté, l'âge à la première grossesse, le nombre de grossesses, l'allaitement. Tous ces facteurs hormonaux ont évolué défavorablement dans le temps. C'est-à-dire que l'âge de la première grossesse, par exemple, est plus tardif. Et donc, on peut se dire que même les facteurs sociétaux peuvent être responsables de cette augmentation. Et vous avez raison de le souligner aussi, on l'a mis, les perturbations endocriniennes. On sait que dans les cosmétiques, dans les produits plastiques, à l'Institut Curie, il y a une équipe qui travaille là-dessus, on a des molécules qui ressemblent aux estrogènes et qui pourraient activer la prolifération des cellules.
1: Donc on a des pistes d'explication, mais on n'a pas une explication absolue. On va poursuivre cet échange, on va donner la parole à d'autres auditeurs. On retrouvera également l'un de vos confrères en ligne du Sénégal. On va se retrouver juste après ce titre de Saïfon des Djelika Babintou avec ce titre donc Kali sur RFI.

0: Priorité santé sur RFI, octobre rose, sensibilisation, prévention, prise en charge du cancer du sein. Deux invités en studio, on parle en particulier aujourd'hui du cancer du sein chez la femme jeune. Professeur Pascal Pujol, chef du service d'oncogénétique au CHU de Montpellier, docteur Florence Coussy, gynécologue médicale oncologue à l'Institut Curie. Sur les facteurs de risque d'explication, mais aussi les points sur lesquels on peut agir, docteur Florence Coussy, est-ce que vous avez l'impression que les femmes aujourd'hui en ont conscience, elles sont bien informées ou on peut encore informer davantage?
1: Je pense qu'on peut encore informer. On avait fait passer des questionnaires sur la connaissance des facteurs de risque modifiables du cancer du sein et on peut largement s'améliorer. Donc, je les répète, dans les facteurs de risque modifiables, il y a l'intoxication en alcool. Boire de l'alcool, c'est un facteur de risque de cancer du sein. Ça explique 8000 cas de cancer du sein à l'heure actuelle en France. Donc, on pourrait éviter l'intoxication tabagique, le surpoids et l'obésité, la sédentarité. Donc en fait, c'est quoi les conseils pour diminuer son risque de cancer du sein? C'est diminuer, voire arrêter la consommation d'alcool et en tabac, pratiquer l'activité physique et puis lutter contre le surpoids et l'obésité.
0: Ça veut dire que si on est dans l'une de ces situations, on peut modifier en cours de route. C'est pas parce qu'on a commencé que c'est terminé, que les dés sont jetés. On peut encore agir sur sa santé.
1: C'est exactement ça. On peut agir sur sa santé. Et puis, il faut pas oublier que là, on parle aujourd'hui de ces facteurs de risque et de cancer du sein. Mais ces facteurs de risque, globalement, c'est bon pour tout. Pour aussi le risque cardiovasculaire. Donc, tout ça, c'est majeur.
0: Alors, sur la dimension génétique, c'est bien votre spécialité, professeur Pascal Pujol. Est-ce que certains groupes de population, en fonction de leur origine, par exemple, sont davantage prédisposés, considérés comme à risque pour le cancer du sein?
2: Oui, c'est tout à fait le cas. Comme d'ailleurs dans toutes les pathologies génétiques, vous avez des populations, des ethnies, on appelle ça des effets fondateurs, c'est pas très joli, mais enfin, ça veut dire qu'à un moment donné, dans une région, on a une variation génétique qui prédispose parfois à un diabète, parfois au cancer du sein, qui fait que cette population va être plus à risque de cancer du sein.
0: Et qu'est-ce qu'on sait aujourd'hui, justement, si on regarde la carte du globe ou en fonction des migrations, quels groupes sont plus prédisposés?
2: Alors, ce qui est étonnant, c'est qu'on a des profils mutationnels très différents, en fait. Par exemple, au Maghreb, on a des mutations très particulières qu'on n'a pas ailleurs. On a des populations qui, on le sait, ont une fréquence accrue. La population d'origine juive ashkénaze, les Français canadiens, enfin on a différentes populations où on sait qu'on a une fréquence augmentée. Et quand on le sait, eh bien on doit y penser. C'est-à-dire que cette femme jeune dont on parlait tout à l'heure, eh bien si elle appartient à une origine qui a plus de probabilité d'être porteuse de cette prédisposition, il faut en tenir compte en termes de dépistage.
0: On avait justement consacré une émission spéciale dédiée au cancer chez la femme d'ascendance afro-caribéenne qui montrait justement qu'il y avait tout un intérêt, on va dire chez les femmes noires, à faire des dépistages plus fréquents en fonction de la fréquence génétique qui était également accrue. On retrouve tout de suite Nadège à Bangui en République centrafricaine. Nadège, bonjour.
3: Bonjour.
0: Est-ce que vous êtes inquiète, vous, Nadège, qui avez 39 ans, inquiète de ce risque de cancer? Comment est-ce que vous vivez par rapport à l'information qui concerne cette maladie?
3: Ah oui, moi je suis vraiment inquiète parce que je me demande, à part la palpation, qu'est-ce qu'il y a d'autre comme méthode? Et aujourd'hui, je vois que la population jeune commence déjà à être un peu plus atteinte. Alors qu'à l'époque, le cancer du sein était quelque chose qu'on voyait un peu plus chez nos mamans, les personnes un peu plus âgées. Mais aujourd'hui, je vois qu'il y a la jeunesse qui en souffre un peu plus. Et c'est inquiétant pour moi qui suis encore jeune.
0: Oui, parce que vous avez eu davantage de cas dans votre entourage, Nadège?
3: Si, si. Le papa a une amie qui s'est fait opérer de sein. Je crois qu'il était déjà dans les 70 ans. Et j'ai aussi une cousine qui a à peu près mon âge et qui est déjà atteinte de cette maladie et qui est actuellement en traitement, en soins d'ailleurs.
0: Nadège, vous citiez tout à l'heure comme moyen de prévention, peut-être de repérage, l'autopalpation. Est-ce que c'est quelque chose que vous pratiquez sur vous-même?
3: Disons que j'avais eu à faire le test de dépistage l'année dernière.
0: Ouais.
3: L'infirmière nous a montré comment faire, mais j'avoue que moi je l'ai fait juste une fois, deux. Mais depuis 2026, je ne l'ai pas fait.
0: D'accord.
3: Alors je me pose la question, à part ça, est-ce qu'on n'a pas d'autres moyens pour pouvoir repérer le cancer de sein.
0: Alors, c'est sûr qu'il y a d'autres moyens, docteur Florence Coussy, mais encore faut-il que ce soit abordable, accessible. Ça veut dire deux choses, qu'il y en ait à proximité de chez soi et qu'on ait l'argent pour payer les examens. Cette autopalpation, elle l'a faite avec une infirmière, mais c'est vrai que c'est aussi quelque chose que peuvent faire les femmes, on va dire, en solo.
1: C'est exactement ça, en fait, que c'est ce que je disais, c'est bien connaître ses seins. Alors souvent, c'est le faire après les règles, c'est là où les seins sont le plus souples, régulièrement. Se regarder, c'est ce qu'on disait en début d'émission. Et puis, on palpe toute la partie du sein et on regarde s'il y a une boule qui est apparue, s'il y a un écoulement, s'il y a un mamelon rétracté. Ça s'appelle l'autopalpation. Vous pouvez aussi aller vous faire palper chez votre médecin, votre médecin généraliste, votre gynécologue. Et en effet... quand il y a aussi le dépistage, si on y a accès, avec la mammographie tous les deux ans.
0: Ça veut dire, Nadège, vous en avez parlé à votre gynécologue éventuellement pour passer un examen, parce que c'est vraiment la personne à qui poser cette question, c'est le médecin spécialiste de toutes ces problématiques de santé. Qu'est-ce que vous en pensez si vous êtes inquiète?
3: Oui, je crois que c'est ce que je ferais. Je vais alors me rendre vers le gynécologue.
0: C'est la meilleure des choses d'être assurée. On vous souhaite une très très bonne journée à Bangui et on prend la direction.
3: Oui, je crois que c'est ce que je ferais. Je vais alors me rendre vers le gynécologue.
0: C'est la meilleure des choses d'être assurée. On vous souhaite une très très bonne journée à Bangui et on prend la direction du Sénégal.

0: Il était tombé dans la marmite de la poésie. Si je vous pose la question, vous répondez quoi?
1: 68, la fin des années 60, il y a une explosion mondiale. Mai 68 à Paris et puis aux États-Unis, on était en plein dans la guerre de Vietnam, il y avait la contre-culture. Et quand j'ai découvert Kerouac, quand j'ai découvert Ginsberg et tous les poètes beat, j'ai découvert qu'il y avait une possibilité de faire autrement comme ce qu'on me disait. Donc il y avait une espèce de liberté d'expression et de vie qui était possible, qui était auparavant inimaginable dans ma vie. Donc j'ai commencé à composer mes premières chansons et mes premiers poèmes grâce à la découverte de Jack Kerouac et tous ses acolytes.
0: Y a-t-il une différence entre une chanson et un poème, ou c'est la même chose ?
1: Comme on dit en Louisiane, si c'est pas pareil, c'est proche parent. c'est les mêmes éléments. C'est le son, le sens, le rythme, le rime parfois. La chanson est beaucoup plus structurée. Ce sont essentiellement des alexandrins, puis il faut que ça rime. La chanson populaire, la chanson folk telle que je la pratique. Tandis que la poésie me permet d'une façon beaucoup plus libre d'expérimenter dans le vers libre et donc de ne pas être contrainte ni par une forme régulière, ni par une espèce de carcan thématique. Parce que ça sera difficile d'explorer dans la chanson populaire la raison d'existence. Mais je me permets en poésie d'aller beaucoup plus loin dans une recherche spirituelle et avec beaucoup plus de liberté.
0: Zachary Richard, un poème, vous êtes arrivé avec des textes qui sont issus de votre dernier recueil qui s'appelle Transfo.
1: Oui, alors le premier poème c'est Transformation. Le vrai travail étant de convertir difficulté en lumière, noirceur en clarté, mensonge en vérité, déception en force. On devient ce que l'on pratique, les mots, les gestes, les pensées, répétés un à la fois pour sculpter sa carapace et son cœur, loueur à l'horizon de mon devenir, l'avenir creusé à chaque instant. L'hiver n'est pas encore arrivé dans cette maison délabrée, trop grande pour un poète maudit. Les rides maintenant installées par-dessus cette barbe grise. Encore un cahier de pages vides, un calendrier inachevé. Respect, le mot qui me vient. Respect de soi, respect d'autrui, respect de la vie. Le défi étant comment devenir sensible quand on a toujours été égoïste et menteur. À défaire les nœuds de 68 ans noués autour de mon cœur, je n'ai pas peur de la solitude, ni de mourir seul. Mais le partage me manque, et pour cela, aujourd'hui, je commence le vrai travail.

0: J'entends un peu de nostalgie dans ce texte, Zacharie Richard.
1: On entend ce qu'on veut. Je sais pas comment répondre à ça. Il est peut-être nostalgique. Nostalgique de quoi? Je ne sais pas, mais c'est une espèce de défi à moi-même de pouvoir aller dans ce champ d'expérience humaine et avec un peu de travail de m'améliorer et puis de m'ouvrir. Je suis un solitaire, comme la plupart des auteurs, mais de m'ouvrir aux autres et puis être à l'écoute. C'est pour ça que j'aime tant ce festival, parce que, veux pas, on est obligé d'exprimer une certaine solidarité envers nos collègues, ce qui est une belle expérience.
0: Et d'écouter les autres.
1: C'est ça, surtout.
0: Alors, ce qui est formidable, en effet, à Trois-Rivières, c'est que tous les poètes, qu'ils viennent de Louisiane, du Cameroun, de Roumanie, de Belgique, de Finlande, du Mexique, du Honduras, et je ne fais que citer quelques pays ici représentés, ils ont tous des vers à offrir ou à échanger. Et quand un poète rencontre un autre poète, eh ben, il se raconte des histoires de poètes. On a entendu au tout début de l'émission Denise Dezotel. Elle vit à Montréal, elle a écrit une cinquantaine de livres, dont une vingtaine de poésies, reçu de nombreux prix, et elle était là pour la première édition de ce festival il y a 42 ans. L'histoire d'une vie.
2: Ma vie est, comment dire, de poète, est scandée par des moments ici où j'ai rencontré les poètes du monde. Oui, je voyage. Oui, je voyage là où

0: On m'invite et tout. Je suis souvent en France, d'ailleurs. Mais en pratique, les vraies complicités longues, on les commence ici. On rencontre des gens et on peut passer une semaine ici. Et il y a quelque chose qui se crée. Je dirais que les poètes ne sont pas, ça peut être méchant ce que je vais dire, ne sont pas des avocats. Ils discutent pas à l'extérieur d'eux, ils discutent à l'intérieur d'eux. Alors quand on se retrouve aux Zénobes ou dans un resto, très vite, après avoir lu ensemble, on passe du côté de l'intime ou de ce qui nous touche, de ce qui nous marque dans la vie, dans le monde. Comment on s'intéresse à notre propre douleur, mais aussi à la douleur du monde. Et ça, je trouve que c'est magnifique.
1: Vous êtes donc tous raccord, hein, Zachary Richard, Jean-Claude Awono. La rencontre, c'est absolument essentiel. Vous avez souvent dit, Jean-Claude Awono, que vous étiez poète pour comprendre l'énigme que vous êtes. Il n'y a pas plus intime que cette explication-là.
2: Ah oui, on est essentiellement une énigme lorsque on est engagé dans l'expérience existentielle, parce que le fond de soi, c'est un territoire infini. C'est un territoire qu'on ne finit pas de traverser, de parcourir. Et dans cette course, on ne sait pas quelquefois ce qu'on rencontre. Parfois, on se rencontre et très souvent, on se rate. Et quelquefois, on s'égare. Donc, c'est véritablement l'énigme. Il n'y a pas, de mon point de vue, un autre mot qui traduit de la meilleure façon possible la relation entre soi et l'écriture.
1: Vous prenez ce mot-là aussi, Zachary Richard, d'énigme. Vous êtes une énigme.
3: Ouais, je pense que ce dont Jean-Claude fait référence, c'est tout simplement l'expérience humaine. C'est de faire le traverser entre le quotidien et l'intérieur, à savoir comment bénéficier de cette expérience-là et puis de le convertir en chose positive. Donc, c'est un peu ça l'énigme pour moi.
1: Alors, si on regarde l'ensemble de votre œuvre, Jean-Claude Awono, qu'est-ce qui l'emporte ?
2: Je ne veux pas le savoir. En réalité, c'est le lecteur qui peut me dire ce qui l'emporte. Mais l'expérience de l'écriture est d'abord une expérience de la langue. Alors, comment relier cette écriture avec, en toile de fond, la question de la langue ? Moi qui viens d'un pays, le Cameroun, qui est parlé par 250 langues. Et qui, en plus, a deux langues qui sont devant, la langue française et la langue anglaise, et donc 250 langues qui sont derrière, qui se regardent, les 250 langues qui regardent les deux langues et qui entretiennent des relations assez subtiles, parfois de conquête, parfois d'osmose, parfois d'amitié, parfois de guerre. Et donc, ma poésie essaie de trouver là un lieu de définition.
1: Mais vous avez choisi ouvertement, totalement le français.
2: Oui. Je ne sais pas si c'est moi qui ai choisi, c'est le français qui m'a choisi. En tout cas, il y a là une affaire d'histoire, de l'histoire même du Cameroun et peut-être de l'Afrique aussi. Mais tu as dit que la plupart des textes que j'ai écrits, c'est en langue française. Certains sont écrits dans ma langue natale, le Nougounou, qui est parlé dans une partie du centre du Cameroun. Et donc, c'est des textes qui sont mis en dialogue. Et donc, mais au bout du compte, c'est lorsque je vais à la rencontre des autres, ce qui l'emporte, c'est souvent la langue française. Alors, il faut se poser la question de savoir pourquoi, moi qui viens du Cameroun, moi qui suis marqué par 250 langues, jusqu'où cela va aller. Donc, il y a une flopée de questions aussi derrière toute cette expérience de la langue française.
1: Mais c'est une langue africaine, le français, pour vous ? C'est un grand débat, oui. Hein, je sais.
2: Oui, de toutes les manières, je crois qu'aujourd'hui, comment parler de l'Afrique, du Cameroun en particulier, sans parler de la langue française ? Vous savez, ce qui fait avancer l'histoire, c'est aussi les langues, c'est les rencontres. Et fondamentalement, on est marqué par cette langue-là qui laboure le Cameroun et qui participe à notre inscription singulière dans l'existence mondiale et universelle.
1: Alors, vous êtes arrivé à Trois-Rivières, Jean-Claude Abonneau, avec deux de vos derniers ouvrages. L'un est un recueil de chroniques, La traversée de la raison morte. Ce sont des chroniques d'un poète sur l'état de l'Afrique contemporaine. Et à propos du Cameroun, vous dites « Nous ne sommes pas un poème au sens flambant du terme. Nous avons toutes les hideurs d'un poème inachevé, rempli de tous les possibles de son accomplissement, mais pris dans les lassos de ses propres turpitudes et impossibilités. » C'est un texte écrit en 2018. C'est encore d'actualité ?
2: Oui, bien sûr. C'est absolument d'actualité. Je crois que il y a une façon de se définir, de s'organiser, que nous n'avons pas encore réussi à capitaliser. Et donc, c'est un poème. Il faut bien comprendre ça, que le Cameroun reste malgré tout un poème, c'est-à-dire qu'une beauté. Une beauté, malheureusement, qui est déchirée par un ensemble de situations, les unes aussi malheureuses que les autres, et qui entache cette poésie, ce poème qu'il est. Et donc, le combat du poète va consister à arracher le Cameroun de ses déchirures pour le situer sur des horizons neufs et flambants.
1: Alors, vous avez publié aussi un court recueil qui s'appelle « Si j'étais l'Afrique ». Donc, c'est le continent qui prend la parole.
2: Absolument.
1: Il est une femme. Et c'est un programme, puisque vous dites « Demain sera africain et j'aimerais vous entendre ».«
2: Demain sera africain comme au premier jour du monde et de la vie. Ce sera sur l'horizon le retour des gloires perdues. Les veines vidées par la canicule retrouveront l'abondance du sang. La science aura la douceur de l'aube, la souplesse des gazelles et la dorure des zèbres. » On ne dit jamais tout lorsqu'on parle de sa terre. Terre qu'on aime et qu'on dessine aux quatre vents du monde. Jamais on ne parle de l'Afrique sans ressentir cette saveur primaire que l'enfant cueille au bout du sein maternel. On retourne toujours à l'Afrique, qui que l'on soit et d'où que l'on vienne.

0: Si j'étais l'Afrique, le texte est édité dans votre maison d'édition, les éditions Ifriqiya, qui est une maison ouverte aux poètes contemporains, mais qui va aussi faire redécouvrir les poètes oubliés du Cameroun, parce que c'est un peu un leitmotiv de cette émission, mais vous n'êtes jamais seul, il y a toujours ceux qui étaient là avant vous. Est-ce que la poésie est très vive dans votre pays, Jean-Claude Abonné?
1: Ah oui, le Cameroun, comme tout à l'heure on vient de le dire, c'est tout un poème, mais c'est un pays qui est traversé par une onde poétique qui remonte à l'orature. C'est comme ça que Fernando d'Almeida a appelé cela. C'est-à-dire que la poésie, l'écriture, la parole orale, l'écriture orale qui a longtemps marqué cette terre-là. Et puis, lorsque l'indépendance survient, il y a aussi des poètes qui ouvrent les portes de la liberté du pays, de la terre. Ils sont nombreux, René Filon, Pouka et bien d'autres, Jeanne Gomaï, qui vont travailler à nous insérer dans ce que nous voulions comme pays libre. Et donc je crois qu'après, il y en a qui vont récupérer le Cameroun indépendant, Patrice Caillot, Fernando d'Almeida, Paul Dakeyo et bien d'autres. Et puis les années 2000 sont marquées par la génération qui est la mienne et bien d'autres. Ancien Péry, Guy Merlin dans Atadoun, Wilfried Moignet et puis bien de femmes aussi. Donc je pense qu'il y a tout un flamboiement poétique qui est visible dans ce pays-là et qui, je crois, qui est très ouvert sur le monde et d'où là, d'ailleurs, les éditions Ifriqiya qui est, je peux le dire, l'un des éditeurs africains qui publie le plus de poésie, ainsi que le Festival international de poésie des Sept Collines que nous avons créé, qui sera rendu à sa deuxième édition à la fin de cette année 2026. Sans oublier la ronde des poètes qui porte ce festival.
0: Oui, et ce festival, c'est un peu comme celui de Trois-Rivières, hein, ouais. C'est-à-dire qu'il y a des lectures, des performances dans tous les lieux de la ville. Pour l'un comme pour l'autre, vous dites que la poésie doit être quotidienne. Est-ce qu'elle permet de vivre dans un monde conflictuel ou de mieux vivre?
1: Oui, sans doute de mieux vivre. Sans doute de mieux vivre parce que il faut toujours travailler à ce dépassement, à ce supplément d'âme, à cette chose qui nous fait prendre la distance par rapport à la hideur.
0: Zachary, Richard, est-ce que ça permet de mieux vivre? Est-ce que Donald Trump, vous qui êtes américain, a un jour prononcé le mot de poésie?
2: Ce serait une bonne chose, mais malheureusement, je ne pense pas que c'est arrivé. Mais comme disait Jean-Claude, je pense que la poésie peut servir comme bouée de sauvetage, refuge dans le noir, lumière, parce que ça nous rapproche à notre propre humanité. Donc chaque fois qu'on est obligé de se confronter à la vérité crue de notre existence, et puis de cet humanisme qu'on est obligé de pratiquer si on veut passer à travers la noirceur, je pense que la poésie peut servir vraiment comme un soulagement, comme un encouragement, comme un brin d'amour.
0: Merci à tous les deux, Jean-Claude Abonné, Zachary Richard. Bon festival à l'un et à l'autre. Festival qui se tient jusqu'au 11 octobre. De vive voix, Pascal Paradou avec Cécile Lavolo, prise de son et réalisation Laura Pinto. On se retrouve demain toujours à la bibliothèque du Centre culturel de Trois-Rivières. Merci aussi à l'équipe de la bibliothèque. Et vous pouvez bien sûr nous écouter ou réécouter sur RFI.fr.
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1: Candice Mazot-Tomazic.
0: La colère des lycéens français à la une de cette édition. Des dizaines de milliers de manifestants dans les rues du pays pour réclamer plus de moyens pour l'éducation. Face à cette journée de mobilisation d'ampleur, le gouvernement annonce suspendre les cours en fin de semaine pour un temps de démocratie interne. Nous serons en direct du cortège parisien dans un instant. Au sommaire également, l'escalade qui se poursuit entre les forces gouvernementales du Yémen et les rebelles houthis. La milice pro-iranienne revendique de nouvelles frappes en Arabie Saoudite voisine, soutien des autorités yéménite. L'Allemagne pourrait être entraînée dans un conflit violent avec la Russie. On vous parlera aussi de cette alerte lancée par les renseignements de Berlin. Et puis du cinéma, The Social Reckoning, le nouveau film d'Aaron Sorkin sur les arcanes de la machine Facebook. Il sort en salle demain en France. Plusieurs dizaines de rassemblements de lycéens recensés depuis ce matin en France. Les élèves toujours mobilisés pour exprimer leur colère face à la dégradation de leurs conditions d'études. Trois semaines après le début du mouvement, les contestataires se sont réunis aujourd'hui pour une grande journée de mobilisation nationale, accompagnée de professeurs, mais aussi de parents d'élèves et de syndicats. Tous réclament plus de moyens pour leurs établissements. Baptiste Coulon, vous êtes en direct du cortège à Paris qui progresse pour l'instant sans débordement. Les lycéens et enseignants que vous rencontrez se disent peu convaincus par les réponses apportées jusqu'alors par l'exécutif pour tenter de calmer la colère sociale.
2: Oui, des lycéens pas convaincus par les dernières annonces, notamment l'ouverture hier d'une plateforme en ligne pour recueillir leurs revendications. 12 000 demandes déposées à ce jour d'après le ministre de l'Éducation nationale, mais certains l'associent au cahier de doléances mis en place après la crise des Gilets jaunes, une initiative restée sans lendemain. De fait, pas grand monde n'imagine le gouvernement faire des annonces tonitruantes pour l'Éducation nationale alors que les caisses de l'État sont vides. Pourtant, de l'argent, il y en a, estime Khalil, lycéen en classe de terminale.
3: Personnellement, j'espère que pour leur budget, déjà, ils iront chercher l'argent autre part que dans les classes moyennes, que dans les classes populaires. Ils iront le chercher là-haut, en fait, les gens qui ont pas mal de thunes. Hein. Je ne parle pas des gens qui gagnent 10 000 euros par mois, je parle des ultra-riches. Donc en fait, c'est plus possible, le gouvernement français ne peut plus s'en prendre aux classes moyennes.
2: Quelques mètres plus loin, Héloïse, professeure d'université, elle non plus n'imagine pas le gouvernement renverser la table à 6 mois de l'élection présidentielle. Si elle manifeste, dit-elle, c'est pour peser sur la campagne.
4: Si les pouvoirs publics et les futurs candidats pouvaient nous entendre, ce serait vraiment très bien. Ils sont aussi citoyens comme nous, mais ils vont nous représenter, donc oui, j'aimerais qu'ils nous entendent.
2: Dans le cortège, certains prétendants à l'Élysée sont là. C'est le cas de Marine Tondelier, patronne des écologistes. D'autres représentants politiques et syndicaux se sont joints aux lycéens. Aujourd'hui, tous se dirigent désormais vers la place de la Nation, le point de chute de la manifestation parisienne.
0: Baptiste Coulon, en direct du cortège parisien, avec les moyens techniques de Julien Boileau. Les syndicats recensent 260 000 manifestants en dehors de Paris, 86 000 d'après les chiffres du ministère de l'Intérieur pour cette journée de mobilisation. Une contestation qui s'invite dans l'arène politique. Depuis l'Assemblée nationale, le Premier ministre annonce la suspension des cours au lycée en fin de semaine pour organiser un temps de démocratie interne avec les élèves. Sébastien Lecornu qui accuse dans le même temps LFI de vouloir, je cite, bordéliser le pays et réfute le terme de violence policière malgré les nombreuses alertes d'ONG. 215 élèves ont été blessés depuis le début de la mobilisation selon le gouvernement. Le reste de l'actualité qui nous emmène au Yémen à présent, où les hostilités s'intensifient entre les Houthis et les forces gouvernementales soutenues par Riyad. D'après un décompte de nos confrères de l'agence France-Presse, plus de 270 membres des autorités et combattants rebelles ont été tués au cours des dernières 24 heures. Et ces derniers jours, les forces yéménites ont revendiqué des avancées autour du détroit stratégique d'Hormuz. C'est faux, répondent les Houthis de leur côté. Nicolas Feldman, la ministre pro-iranienne, revendique dans le même temps de nouvelles frappes contre l'Arabie Saoudite.
5: Oui, frappe à l'aide de drones de missiles balistiques et de missiles de croisière. Les rebelles affirment avoir visé l'aéroport international de Riyad. Ce mardi, des habitants confirment à l'agence France-Presse des explosions entendues dans le nord de la capitale. Mais côté saoudien, silence radio, l'autorité générale de l'aviation concède seulement des frappes menées sur d'autres aéroports du sud du royaume. Elles auraient fait, selon Riyad, au moins 3 blessés légers. Alors, difficile d'y voir clair dans ce conflit, tant chaque camp affiche ses succès et minimise ses pertes. Ces derniers jours, les forces gouvernementales soutenues par l'Arabie Saoudite ont lancé une grande offensive. L'objectif, récupérer les territoires perdus en septembre. Les combats se concentrent sur les côtes de la mer Rouge et sur la ville de Taiz. Les troupes gouvernementales appuyées par des bombardements saoudiens affirment progresser sur plusieurs fronts, notamment dans cette zone très stratégique du détroit de Bab el-Mandeb. Affirmation démentie ce mardi par les Houthis qui assurent au contraire contrôler, je cite, parfaitement toutes leurs avancées sur le terrain.
0: Dossier suivi par Nicolas Feldman. Il n'y aura pas d'élection en Haïti le 13 décembre prochain. Les scrutins présidentiels et législatifs sont reportés. Un rendez-vous qui devait constituer la première étape du processus électoral dans le pays. Annonce des autorités locales ce mardi qui précise que le calendrier électoral sera rendu public dans les meilleurs délais. Haïti, qui n'a plus connu d'élection depuis 2016 maintenant, son dernier président assassiné en 2021, n'a pas été remplacé. C'est une première depuis la fin de la Seconde Guerre mondiale en Allemagne. L'extrême droite décroche officiellement la présidence d'un parlement régional. Il s'agit de la Saxe-Anhalt, petit land de l'est du pays où l'AfD avait déjà remporté le scrutin législatif du mois dernier. C'est Tobias Rauch qui a obtenu dès le premier tour le vote de 48 députés sur les 82. L'Allemagne également à la une de l'actualité avec cette alerte du chef du renseignement extérieur. Berlin pourrait être entraîné dans un conflit violent avec Moscou, entraîné selon le responsable compte tenu de la guerre de l'ombre à laquelle se livre la Russie contre les démocraties européennes. Alors ailleurs sur le vieux continent, d'autres services de contre-espionnage craignent l'émergence d'un GIG, une sorte d'économie du sabotage russe. Les explications, c'est avec Franck Alexandre.
6: En 2022, après l'invasion à grande échelle de l'Ukraine, l'Europe a expulsé quelques 400 officiers de renseignement russes. Un revers pour Moscou qui a rapidement cherché à rééquilibrer sa stratégie sur le sol européen. De cette mutation est née la GIG, économie du sabotage. Un mode opératoire décentralisé exploitant les plateformes numériques pour embaucher des agents low cost et jetables. Leur mission, frapper la chaîne industrielle de défense européenne. La tentative d'attentat sur l'aéroport de Leipzig en Allemagne en août dernier illustre l'escalade imputée à la Russie par les autorités allemandes. L'opération visait cette fois à détruire au décollage un appareil chargé de munitions pour l'Ukraine. L'Europe de l'Est et les pays baltes, particulièrement exposés, expérimentent de nouvelles capacités, notamment dronisées, pour détecter plus rapidement les menaces. Ces pays, surtout, mutualisent leurs renseignements. Cela a retenu l'attention de l'OTAN, puisque l'Alliance Atlantique a depuis intégré cette défense multicouche dans son opération de surveillance Eastern Sentry.
0: Les explications signées Franck Alexandre. Il faut que la Russie partage ses informations et soit plus transparente. L'appel du chef de la diplomatie américaine Marco Rubio ce mardi après des soupçons d'un cas de peste signalé dans le pays. Le Kremlin de son côté nie l'instauration de mesures sanitaires en Sibérie, mais d'après des médias locaux, des hôpitaux de la région d'Irkoutsk auraient imposé une quarantaine de 3 semaines. Décision prise à la suite d'un décès d'une femme de 28 ans qui aurait contracté la peste pulmonaire dans un laboratoire. Moscou évoque de son côté une pneumonie d'origine indéterminée. Elle a un dernier mot de 7e art avant de refermer ce journal. 16 ans après son film The Social Network qui racontait la création de Facebook, le réalisateur américain Aaron Sorkin revient avec The Social Reckoning. Elisabeth Le Quéret nous en dit plus.
7: Écoutez, je suis journaliste d'investigation. Ce type et cette entreprise jouent un rôle sans précédent dans nos vies.
8: Des effets toxiques de Facebook, Aaron Sorkin a retenu le plus explosif, ce que le réseau fait à la démocratie. Radicalisation, incitation à la haine, jusqu'à l'assaut du Capitole le 6 janvier 2021, Sorkin ne s'en cache guère. Dans son récit, les victoires de Donald Trump doivent beaucoup au réseau social de Mark Zuckerberg.
9: J'ai voulu découvrir qui avait radicalisé mon ami.
8: Au cœur du film, une ingénieure incarnée par Mikey Madison, elle découvre de l'intérieur que Facebook, c'est tout, et laisse faire parce que la colère fait du clic et que le clic rapporte.
9: Facebook veut vous faire rester le plus longtemps possible sur le site.
8: Elle emporte des milliers de documents et les confie à un journaliste du Wall Street Journal. Le film est un thriller de bureaux, de couloirs et de salles de réunion. Le cinéaste y déploie sa marque de fabrique, des dialogues nerveux, mitraillés et des personnages qui parlent en marchant sans jamais s'arrêter. Car chez Aaron Sorkin, la parole, c'est l'action. Reste à savoir si elle suffit encore.
0: Un film à voir à partir de demain en France. Je vous laisse désormais en compagnie de Caroline Nachowski avec autour de la question. Bonjour Caroline.
10: Bonjour Candice, à tout de suite pour parler de préhistoire.
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4: Bonjour, ravie de vous retrouver, chers amis auditrices et auditeurs, avec Thibaut Baduel à la réalisation, pour remonter le temps sur les traces de nos ancêtres. Des premiers hominines jusqu'aux humains actuels, en passant par tous les représentants du genre homo, l'émergence des homo sapiens et de leurs contemporains aujourd'hui disparus. Comment reconstituer les grandes étapes de notre préhistoire depuis, allez, 3 millions d'années? Pourquoi cette formidable aventure de l'évolution humaine est-elle aussi buissonnante, tout sauf un long fleuve tranquille? Et comment notre représentation de la préhistoire ne cesse elle aussi d'évoluer avec son temps? Comment sommes-nous passés d'un cliché à l'autre, de l'image de brute épaisse à celle d'un paradis perdu? Regard croisé de nos invités, la paléoanthropologue Dominique Grimaud-Hervé du Muséum National d'Histoire Naturelle, qui vient de faire éditer la 6e édition d'Histoire d'Ancêtres, la grande aventure de la préhistoire aux éditions Actes Sud. Également toute l'évolution humaine des premiers primates aux humains actuels, un manuel paru chez Dunod, en compagnie également de l'archéologue Boris Valentin qui coordonne le programme de recherche sur l'art rupestre en forêt de Fontainebleau et qui vient de publier Sapiens en France, 35 000 ans d'histoire aux éditions Taillandier. Autour de la question, pourquoi sommes-nous à la fois si loin et si proches de nos ancêtres? Bienvenue.
5: Un des aspects les plus fascinants, c'est cette arborisation de plus en plus riche de nos ancêtres et de nos cousins préhumains et humains, et c'est des évidences de plus en plus importantes de métissage entre ces différentes branches. Et donc je crois qu'à la question qui avant était assez simple, qu'est-ce qu'être humain? La question c'était, quelles ont été les étapes qui ont abouti à la naissance de nous-mêmes, de nos ancêtres, des êtres humains. Aujourd'hui, qu'est-ce qu'être humain? Une résonance beaucoup plus étrange et beaucoup plus intéressante, c'est combien de façons différentes y a-t-il eu d'être humain? Et combien de façons possibles y aurait-il pu avoir d'être humain? Et quelle part portons-nous en nous de ce qui constituait une petite partie de ces autres branches de l'humanité ou de nos ancêtres préhumains?
4: Bonjour Dominique Grimaud-Hervé.
6: Bonjour et merci de m'avoir invité.
4: Bonjour Boris Valentin.
7: Bonjour, merci.
4: Comment cette réflexion, cette question ouverte par l'immunologiste et conteur Jean-Claude Amezen résonne-t-elle en vous? Je ne sais pas ce qu'en pense la professeure émérite de paléoanthropologie que vous êtes, Dominique Grimaud-Hervé, vous qui avez dirigé l'unité de recherche sur l'histoire naturelle des humanités préhistoriques. Non, je fais une erreur là.
6: Oui, vous faites une erreur. Oui, j'ai dirigé l'équipe de paléanthropologie, anthropologie, pas du tout.
4: De paléoanthropologie, oui, oui, oui. Au Muséum national d'histoire naturelle. Là, on est d'accord. Comment résonnent en vous ces quelques phrases de Jean-Claude Amezen?
6: Eh bien, effectivement, il y a une. Je ne parlerai pas d'arborisation, mais plutôt d'arborescence. D'arborescence dès 3 millions d'années, puisque à 2 millions d'années, si on regarde un petit peu à un temps T, les espèces ou les genres qui sont présents dans le monde. On a à la fois des paranthropes, à la fois les derniers australopithèques et les premiers représentants du genre homo, hein, qui sont présents tous en Afrique. Ensuite, il va y avoir la sortie d'Afrique vers Dmanisi, hein, ce sont les plus anciens restes humains que l'on ait découverts, qui datent de 1,8 million. Et ensuite, les plus anciens témoins sont présents en Asie insulaire, en Europe et en Asie continentale. Et toutes ces branches vont évoluer de façon contemporaine.
4: Hein, elles vont être parallèles, en
6: parallèles,
4: fait.
6: Ouais. Ouais, exactement. Et elles vont durer dans le temps de très nombreuses années, puisque par exemple, les Homo erectus insulaires sont présents entre 1,6 million jusqu'à 100 000 ans.
4: Ah oui, c'est quand même donc, des voilà. Échelles de temps considérables.
6: Exactement. Et ils sont donc contemporains des Néandertaliens en Europe, des Homo sapiens en Afrique, et toutes ces espèces vont évoluer et rester en vie hein, dans leur continent, dans leur aire géographique.
4: Jusqu'à aujourd'hui, il n'y a plus qu'une seule espèce humaine sur Terre, nous, Homo sapiens, qui sommes tous issus d'Afrique. On est d'accord jusque-là.
6: On voilà. Est tout à fait d'accord.
4: Alors, Boris Valentin, je me tourne vers vous. Je rappelle que vous êtes archéologue, professeur en archéologie préhistorique à l'Université Paris 1, et vous coordonnez actuellement les recherches sur les gravures rupestres en Île-de-France. Vous aviez publié, il y a quelques années, avec Jean-Michel Geneste, pour en finir avec la préhistoire, si loin, si proche. Comment regardez-vous autrement notre préhistoire, celle de Sapiens en France, hein, pour reprendre le titre de votre livre, mais notre préhistoire à nous, celle de l'humanité?
0: Moi, à la différence de Dominique, je travaille sur nos semblables, donc cette espèce finalement la plus récente qui est apparue en Afrique il y a 300 000 ans et qui est arrivée petit à petit en Europe par divers chemins et qu'on trouve en France à partir de moins 42 000. Donc ce sont nos semblables et pourtant avec des modes de vie extrêmement différents des nôtres. Et j'étais très sensible à cette citation tout à l'heure sur cette espèce de diffraction de la notion d'humanité. Je crois que c'est un nouveau paradigme que nous impose à la fois la paléontologie et aussi l'étude des modes de vie. Il faut accepter l'altérité des modes de vie. C'est une très belle école, la préhistoire, pour cela, d'accepter la différence. Et les gens que j'étudie sont des gens, ceux qui ont vécu en France entre moins 42 000 et moins 7 000, l'apparition des premières sociétés agricoles vers moins 7 000. Donc,
6: c'est quand même une très longue période de temps, là encore.
0: Voilà, 42 000 à moins 35 000 ans, mais c'est rien par rapport aux périodes.
6: Moins que vous, Dominique, c'est vrai. Ça c'est clair.
0: Absolument. Et donc, sur cette petite période de temps, proportionnellement, on s'aperçoit que les modes de vie sont franchement différents, évidemment, des nôtres. Et donc, il faut éviter de plaquer sur ces réalités passées, les réalités du présent. Et encore une fois, j'insiste, la découverte de cette altérité, elle est fondamentale dans les modes de vie, dans les modes de pensée, elle est fondamentale. Et elle nous apprend aussi à s'ouvrir à la différence.
6: C'est ça, au fond, notre première confrontation à l'autre, c'est celle-là, bien sûr. Alors on va tenter, j'ai bien compris, de remonter bien plus loin que 35 000 ans avec vous, Dominique Grimaud-Hervé. Alors en rappelant, là on remonte très très très très loin, à des dizaines de millions d'années, en rappelant que notre lignée humaine, elle fait partie de celle des primates. C'est bien ça, nous sommes des primates.
7: Oui, nous sommes des primates, exactement. Et les primates non humains vont évoluer de façon parallèle avec nous.
6: C'est ça, ça s'est séparé. Voilà. Au fond, nous ne descendons pas du singe,
7: nous avons un ancêtre commun. Voilà, tout à fait.
6: Qui s'est ensuite donc séparé en multiples embranchements, celle des primates, celle des hominines. Les caractéristiques des premiers hominines, est-ce qu'on peut le dire comme ça ou est-ce que c'est pareil, c'est beaucoup trop large sur trop d'espèces et trop de périodes de temps?
7: Non, ce n'est pas trop d'espèces. Enfin, il y a les ardipithèques, il y a Sahelanthropus avec le crâne de Toumaï et il y a Aurorine.
6: Tout ça en Afrique.
7: Tout ça en Afrique, entre 7 millions et 4 millions d'années. Voilà, on sait que ce sont des hominines parce qu'ils ont une acquisition à la bipédie occasionnelle. Ils peuvent être arboricoles, quadrupèdes, mais ils sont également bipèdes lorsqu'ils en ont besoin. Ils ont un crâne qui est un peu plus arrondi que celui des primates non humains, avec un trou occipital, c'est-à-dire qui donne insertion avec la colonne vertébrale qui se trouve sous le crâne. Voilà, des caractères morphologiques qui mettent en évidence qu'ils font partie des hominines.
6: Et donc on appelle ça des hominines. Ensuite, les premiers, si on saute dans le temps, les premiers représentants du genre Homo sont quoi ? Bipèdes systématiquement ?
7: Bipèdes permanents, oui, tout à fait. Ils ne pratiquent que la bipédie de façon permanente, plus occasionnelle comme leurs ancêtres.
6: Et on les appelle premiers représentants du genre Homo parce qu'ils sont bipèdes, donc ils se tiennent sur leurs deux pattes, ils sont redressés sur leurs deux jambes, je ne sais pas comment il faut le dire.
7: Surtout parce qu'il y a plusieurs espèces et que voilà, on ne sait pas trop qui il y a des Homo habilis, des Homo rudolfensis, et donc voilà, tout ça représente les premiers hominines, les premiers représentants du genre Homo.
6: On est toujours sur le continent africain.
7: Toujours. Voilà, jusqu'à 3 millions d'années. La première sortie, c'est 1,8 million seulement.
6: La première sortie d'Afrique, parce qu'on a eu d'autres
7: connues.
6: Et tout le monde a évolué depuis, sur tous les continents.
7: Exactement.
6: Rappelons-le également.
7: Tout à fait.
6: Alors, qu'est-ce qui caractérise, on l'a dit, ces premiers représentants du genre Homo, puis ces hominines, pour l'archéo-paléontologue que vous êtes, vous venez de répondre, Dominique Hervé Grimaud, vous avez parlé aussi du cerveau. Alors, je vous propose d'écouter à ce sujet l'éclairage du professeur Jean-Jacques Hublin, que vous connaissez, titulaire de la chaire de paléoanthropologie au Collège de France, auteur entre autres de La tyrannie du cerveau. On l'écoute et vous réagirez ensuite.
8: Le cerveau, évidemment, il joue un rôle essentiel chez les hominines. Pourquoi ? Parce que ce qui caractérise les hominines par rapport aux autres grands singes, c'est deux choses. Cette réduction de la denture des canines.
6: Les petites dents.
8: Et ça, c'est lié à une caractéristique tout à fait particulière des hominines, c'est que ce sont des primates qui sont beaucoup plus coopératifs que les autres. C'est-à-dire qu'il y a une baisse de l'agressivité, en particulier entre les mâles à l'intérieur des groupes. Et donc, cette tendance à la coopération, c'est probablement un caractère vraiment central. Puis après, pour des périodes plus récentes, il y a un autre aspect des hominines qui est très important, c'est leur capacité, leur tendance à modifier l'environnement. Alors d'abord à petite échelle, hein, le feu, les habitats, etc. Puis alors récemment, là, on a fait fort dans la modification
4: à grande échelle, pour modifier l'environnement.
8: Et pour tout ça, il faut un cerveau très efficace. Alors pendant très longtemps, chez les hominines, cette histoire de cerveau très performant, ça s'est traduit par une augmentation de taille. Mmh. Le problème de l'augmentation de taille du cerveau, c'est que le cerveau coûte très très cher en énergie. Mmh. Et donc, il s'est passé à la fin de cette évolution quelque chose d'un peu surprenant dans notre espèce. C'est qu'en gros, on a mis le pied sur le frein de l'augmentation de taille. Et ce qu'on voit dans l'évolution de notre espèce, c'est moins une augmentation de taille qu'une réorganisation.
4: C'est ça, c'est pas une question de taille, mais une question de capacité de câblage. Dominique Grimaud-Hervé, je ne sais pas si vous voulez réagir, compléter peut-être les propos du professeur Jean-Jacques Hublin.
7: Oui, je suis tout à fait d'accord. Effectivement, la capacité crânienne, enfin le volume du cerveau a augmenté des premiers représentants du genre homo jusqu'aux hommes du paléolithique supérieur, où il atteignait environ 1600 cm3. Les néandertaliens avaient même une capacité crânienne plus élevée que celle des homo sapiens. Et depuis le néolithique, on observe une régression, une diminution donc de ce volume, du volume de ce cerveau, et voilà, qui est pallié par un meilleur câblage, comme dit Jean-Jacques. Voilà,
4: Et là encore, enfin, c'est un peu contre nos idées reçues. On a un peu l'impression que plus le cerveau est gros et plus on est évolué. Là encore, c'est pas une évolution linéaire ni qui va vers le mieux. C'est pas du tout comme
7: c'est
4: ça.
7: C'est pas vers le mieux, c'est vers le plus. Non, c'est tout vrai, à fait. Non, ça. Non, pas du tout, pas du tout.
4: Et pour ce qui est de ce qu'il disait aussi sur la base de la coopération, enfin le fait que nous soyons peut-être moins agressifs que nos
7: ancêtres primates. Et surtout, on se rend compte que l'on a besoin les uns des autres. Donc, on est obligé de coopérer pour pouvoir avancer, et voilà.
4: Et seule espèce également qui a transformé à ce point son environnement, c'est pas aujourd'hui les homo sapiens de 2026 qui diront le contraire.
7: Oui, malheureusement, oui.
4: Alors si on fait un grand saut dans le temps jusqu'aux premiers homo sapiens et à leurs contemporains, on va vous retrouver Maurice Valentin, là encore évolution toujours très buissonnante, c'est-à-dire qu'il n'y a pas une espèce qui s'en sort et qui avance et les autres elles sont derrière, enfin c'est tellement pas ça, sauf qu'il nous faut des jalons qu'on retrouve pour le grand public dans vos histoires d'ancêtres, Dominique Grimaud-Hervé, pour les doctorants, les chercheurs, les étudiants dans toute l'évolution humaine, il nous faut des jalons quand même pour pouvoir aborder cette extraordinaire densité, multiplicité, arborescence d'espèces.
7: Oui, tout à fait. Chacune de ces espèces va évoluer dans son environnement, dans son cadre géographique. Donc on va retrouver les Homo ergaster et les Homo sapiens en Afrique, donc ils seront présents, les plus anciens Homo sapiens qui datent de 300 000 ans, comme l'a dit Boris. On va avoir les Néandertaliens en Europe, hein, avec une origine... voilà, on ne sait pas trop si c'est l'Homo ergaster, d'où viennent ces premiers Européens, hein, qui datent d'1,4 million et qui ont été découverts dans le gisement de la Sima del Elefante à Atapuerca en Espagne. Mm-hmm. Ensuite, on a des jalons plus ou moins espacés dans le temps. Voilà, et à la fin, donc, on a des Néandertaliens qui vont être présents jusque vers 30 000 ans. Donc ça, c'est ce qui se passe en Europe. On va avoir les Homo erectus au sens strict, donc en Asie insulaire et en Asie continentale. En Asie insulaire, comme je vous l'ai dit tout à l'heure, ils vont perdurer jusqu'environ 70 000 ans. Vous rendez-vous compte ?
4: Il y a une énorme période de temps.
7: Oui, nous sommes très très très petits à côté. Oui. Hein. Voilà, exactement. Et en Asie continentale, on a donc des Homo erectus et ensuite on va avoir une nouvelle espèce, donc est-ce les Denisoviens, est-ce Homo longi ? Voilà, le débat est d'actualité.
4: Oui, on ne peut pas trancher aujourd'hui, même si on a des outils quand même multiples. C'est-à-dire qu'on a l'ADN, on a
7: mais on a l'ADN sur les espèces récentes. Cet ADN, malheureusement, ne se conserve pas sur les espèces, sur un temps trop long, quoi.
4: Mais est-ce qu'il y a des techniques aujourd'hui qui vous permettent d'être plus sûr, d'aller plus loin ? C'est quoi ? C'est au nombre de fouilles ? Comment est-ce qu'on avance quand on n'est pas
7: un anthropologue sur les périodes aussi anciennes ? Ah oui, alors là, vous mettez le doigt dessus. On avance grâce à l'acquisition de données primaires, donc aux données de terrain. Donc
4: il faut aller sur le terrain.
7: Donc il faut aller sur le terrain et il faut fouiller.
4: Alors vous fouillez, vous creusez, Boris Valentin, sur le terrain, sur une période, on a compris, plus récente, hein, votre ouvrage intitulé Sapiens en France, 35 000 ans d'histoire. Qu'est-ce qui caractérise ces premiers homo sapiens, si on remonte au premier, donc il y a 40 000 ans.
0: Les tout premiers, c'est il y a 300 000 ans, donc 300 000 ans. En Afrique.
4: Oui, 300 000 ans en Afrique.
0: On estime qu'à partir de moins 80 000, il y a un certain nombre de mouvements qui vont conduire certains sapiens à explorer de proche en proche des régions plus éloignées jusqu'à l'Australie d'un côté, l'Asie du nord-est également, et puis l'Europe. Donc toutes ces sociétés vont élaborer successivement des adaptations à des écosystèmes finalement très très différents, hein, parce que c'est, sapiens, c'est l'espèce qui va connaître le plus grand nombre d'adaptations écologiques à des écologies différentes.
4: C'est l'espèce qui va aller le plus loin partout
0: sur
4: Terre.
0: Hein. Bien sûr, c'est la nôtre, donc c'est qui nôtre. Ensuite peuplera les Amériques, puis l'Océanie un peu plus tard. Donc incontestablement, c'est une espèce qui fait preuve de ses capacités donc d'adaptation très tôt, hein, aux alentours de moins 30 000. On a des preuves que Sapiens franchit le cercle polaire, par exemple.
4: Hein. Donc, il peut s'adapter à l'extrême froid.
0: Enfin... Ah, par exemple, ils avaient des vêtements certainement très performants hein, pour survivre dans ces environnements très, très hostiles. Donc, des techniques particulières, qui sont des techniques sobres, mais qui sont des techniques très efficaces, en particulier pour les vêtements. Ces mêmes techniques ont été indispensables en Europe, puisqu'ils arrivent vers moins 45 000, peut-être un peu avant, c'est débattu. Moins 45 000, c'est certain. Et ils arrivent là aussi dans des environnements pas extrêmes, mais des environnements froids. On est en pleine période glaciaire. Et donc, ils vont développer là aussi des techniques, des modes de vie, des civilisations, on peut dire. Particulièrement bien adaptées à ces nouvelles conditions. Ils y rencontrent Néandertal, qui vivait là depuis des millénaires et des millénaires, lui aussi avec ses propres modes d'adaptation. Puisqu'il a survécu, Néandertal, à toutes sortes aussi de transformations climatiques, hein, passant du froid ou à des périodes plus tempérées. Voilà. Mais moi, je me suis focalisé dans ce livre sur les diverses sociétés que Sapiens a inventées en Europe et en particulier en France lorsqu'il y aboutit.
4: Et vous parlez de 35 000 ans d'histoire et pas de préhistoire, Boris Valentin, et je sais que ça vous tient à cœur.
0: Absolument. Alors j'emploie dans le livre 5 fois le terme de préhistoire. Au début, j'ai compté. C'est un peu comme le livre de Georges Perec avec la disparition.
4: Donc, sans la lettre E, mais là c'est sans préhistoire.
0: C'est un terme qui est commode entre spécialistes, c'est du jargon de métier, etc. C'est une erreur sémantique qui a été commise au 19e siècle, parce que vous avouerez que l'histoire avant l'histoire, ça ne veut pas dire grand-chose. Les Allemands disposent d'un terme beaucoup plus pratique, c'est « Ur Geschichte », l'histoire des commencements, ou les commencements de l'histoire.
4: L'histoire des origines, l'histoire des commencements,
0: Moi, je parle tout simplement d'histoire très ancienne, histoire très ancienne, histoire moderne, etc. Pourquoi ? Eh bien, parce que l'idée qu'il y aurait toute une longue période dans l'évolution de l'humanité, 99,5% au total, qui serait avant l'histoire, hors de l'histoire, au sens strict, rabougri, l'invention de l'écriture, etc., c'est une idée qui conforte une autre idée, que tout ça, c'est le temps des mythes. C'est une histoire qui, finalement, ne nous concerne pas. Une histoire un peu immobile, etc. Et moi, j'entreprends depuis un certain nombre d'années, d'un point de vue théorique, à restituer ce lien, reconnecter...
4: Ce continuum, au fond.
0: Ce continuum. Et j'étais extrêmement, touché qu'un éditeur d'histoire, dont c'est la spécialité, m'invite. J'étais pas le premier. Il y avait eu d'autres collègues.
4: Taillandier.
0: Et là, ils ont fait le choix très courageux de faire assez court. Alors, c'est 35 000 ans, mais c'est une période seulement de cette très longue histoire, très ancienne.
4: Dominique Grimaud-Hervé, le mot de préhistoire, on l'utilise bien sûr, mais vous partagez le questionnement finalement de Boris Valentin sur comment finalement réintégrer pour nous la majorité de l'histoire de nos humanités dans l'histoire. Ou alors ça vous dérange ?
7: Non, je l'écoute.
4: Mais vous n'auriez pas dit la même chose autour de la question comment remonter sur les traces de nos ancêtres, qu'on parle d'histoire ou de préhistoire, et pourquoi sommes-nous à la fois si loin et si proches ? Allez, on continue de s'interroger avec vous deux, Boris Valentin et Dominique Grimaud-Hervé, juste après un petit détour musical par la grande histoire. Morceau signé du groupe Mouvement, choisi pour vous pendant la préparation de notre émission par Caroline Fillette.

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0: La grande histoire, qui serait de l'album du groupe Mouvement, qui devrait sortir très prochainement. Alors, je ne sais pas si ça vous inspire, Boris Valentin et Dominique Grimaud-Hervé, autour de la question comment remonter sur les traces de nos ancêtres. On vient de voir avec vous, Boris Valentin, que vous préférez le mot histoire à préhistoire. Et il y a aussi une raison tout à fait pratique à ce. C'est pas une question de vocabulaire, pas du tout.
1: Il y a une raison très concrète également, c'est que la partition entre préhistoire et histoire se joue autour de l'écriture. Or, l'écriture, c'est un phénomène qui est important, bien sûr, dans la production d'un certain type de source, mais c'est un phénomène qui est très localisé en certains endroits du monde, en certains foyers, et il y a de nombreuses régions qui n'ont pendant très longtemps pas pratiqué l'écriture, ou qui ne la pratiquent toujours pas, qui s'en passent, qui ont développé des formidables arts de la mémoire, et donc ce critère-là est un critère extrêmement relatif. Et si on garde ce critère-là, eh bien, il faudrait mettre aujourd'hui encore des peuples, les ranger du côté des peuples de la préhistoire,
0: aïe.
1: Considérer que d'autres sont déjà entrés dans l'histoire. Non, c'est pas possible.
0: Évidemment, c'est totalement faux.
1: Et tous les historiens du passé récent, parce que moi j'ai pas mal de contacts de ce côté-là, relativisent eux-mêmes l'importance de la source écrite aujourd'hui. On sait bien que les sources écrites, elles mentent. Et mes collègues historiens du passé proche utilisent de plus en plus d'autres sources, les images, les sons, les objets également, comme nous les archéologues.
0: Les objets, la matière. À ce sujet, je propose un nouvel éclairage autour de la question comment retracer l'histoire, la longue histoire de nos ancêtres. On parle du paléolithique, l'âge de la pierre taillée, du néolithique, l'âge de la pierre polie. On définit souvent les humanités préhistoriques par les matériaux qu'ils savaient façonner. Ça, c'est une physico-chimiste, Anne-Valérie Ruzette, qui nous le rappelle. Elle est chercheuse au CNRS. Elle était récemment notre invitée autour de l'ouvrage « Étonnant matériaux ». Je propose d'écouter son éclairage et vous réagirez ensuite.
2: Ce qui est très intéressant, c'est de voir justement comment la maîtrise de la matière a façonné l'évolution des humains. C'est-à-dire, en fait, il ne faut pas oublier que notre histoire est enseignée à l'école à travers les matériaux. Puisque la préhistoire, ensuite l'âge du fer, l'âge du bronze, enfin on parle des âges avec, enfin d'abord du bronze, ensuite du fer, mais je veux dire, on parle de ces âges parce que ce sont des avancées phénoménales. C'est la maîtrise de ces matériaux qui a permis de sortir du chasseur-cueilleur, qui a permis de cultiver, de s'installer, d'avoir les outils, qui a aussi fait venir la guerre, qui a aussi fait venir... Donc tout ça, c'est extrêmement intéressant parce que finalement, le développement de l'humanité est très relié à sa maîtrise de la matière. Et l'art rupestre aussi.
0: Vous en pensez quoi, Boris Valentin, de ces propos d'Anne-Valérie Ruzette, vous qui travaillez sur ces homo sapiens et sur leur art rupestre également?
1: Je pense que c'est très pertinent. Parmi les caractérisations de l'humain, c'est une espèce hautement technicienne. Ça n'est pas la seule, mais c'est une des espèces techniciennes. Oui. Et donc, il y a une espèce de co-évolution entre les humains et leurs techniques. Et pour revenir aux sociétés que je décris dans cet ouvrage, alors tout n'est pas conservé. Il y a des objets, par exemple, en matière végétale qui nous échappent, des objets en bois, etc. Mais il y a un fait très frappant dans ces steppes froides de l'Europe et de la France qui ont été peuplées par ces premiers sapiens, c'est que ces gens ont développé une véritable civilisation de l'animal. En utilisant toutes les ressources, en dehors de la viande bien sûr, mais tout ce qui était peau, tendons, les bois des cervidés, les os, etc. Et ont véritablement leur culture matérielle, comme on dit, leur outillage, a largement tiré parti de ces matières. Donc c'est une des grandes originalités de cette civilisation européenne, du paléolithique récent.
0: Spécifique aux homo sapiens en Europe.
1: Spécifique aux homo sapiens. Néandertal l'avait peu fait, ça c'est tout à fait intéressant, quand on réfléchit aux différences de comportement entre ces deux espèces. A contrario, si vous prenez l'Asie du Sud-Est, c'est aux antipodes, aux mêmes époques, vous avez une civilisation du végétal qui commence à émerger, probablement une civilisation du bambou, sont les travaux de mon collègue Hubert Forestier, qui entre autres, et de ses équipes qui le montrent. Donc vous voyez, il y a très tôt, finalement, une exploitation des écosystèmes qui particularise certaines trajectoires historiques et l'exploitation de certains matériaux plutôt que
0: l'exploitation de certains matériaux, l'utilisation de la main aussi, Dominique. Grimaud et Hervé, je me retourne vers vous parce que vous êtes sur des périodes de l'évolution humaine, hein, toute l'évolution humaine des premiers primates aux humains actuels, ça c'est le titre du manuel vraiment destiné aux doctorants, aux étudiants, aux chercheurs qui viennent de sortir chez Duno, mais l'utilisation de la main, c'est spécifique à tous les hominines, à certains hominines, à certains du genre homo?
3: Ah, c'est difficile, ah. Cette question-là. C'est très difficile, mais on peut peut-être dire que cette main devient de plus en plus efficace. Mm-hmm. Et pour en revenir aux matières premières, l'origine des matières premières aussi est importante dans la compréhension du comportement de vie des hominines fossiles. Par exemple, ils nous permettent de déterminer leur aire de subsistance pour mm-hmm. aller chercher les matières premières pour les tailler.
0: Et donc, selon ce que vous trouvez,
3: exactement. Si le gisement est très loin, on peut déterminer que cette homme fossile a fait 40 km à pied pour aller chercher ce minéral intéressant pour tailler des outils, par exemple.
0: Et on se rend compte aussi, alors dans tous vos ouvrages, que ce soit dans Histoire d'Ancêtre, La Grande Aventure de la Préhistoire ou dans Sapiens en France, dans tous vos ouvrages, on se rend compte aussi qu'on regarde, alors on ne va pas dire notre préhistoire, mais les autres humanités qui nous ont précédés, on les regarde différemment selon l'époque où on est. Alors c'est sûr que la préhistoire, entre guillemets, a été inventée en Europe au 19e siècle, mais aujourd'hui, on passe peut-être à d'autres clichés, mais au fond, on navigue tout le temps, j'ai l'impression, entre des clichés où on rassemble tout le monde dans le même sac, on a l'impression que c'est linéaire. Autrefois, Dominique Grimaud-Hervé, on parlait des sauvages, enfin, c'était assez terrifiant. Aujourd'hui, on a tendance à dire que c'est à partir du néolithique fini, on n'est plus dans le paradis perdu, mais on a commencé notre déchéance. Est-ce que vous, en tant que préhistorienne, qu'est-ce que vous pensez? On regarde toujours le passé selon notre présent, nos sociétés à nous?
3: Bah, j'ai pas l'impression. Non. Là, l'image de l'ensemble de l'évolution de l'homme, on la représente avec de nombreuses espèces et on donne des noms d'espèces en fonction des caractères que l'on trouve, que l'on voit sur les ossements. Hein, s'ils ne rentrent pas dans une case, on en crée une autre. La notion d'espèce en paléoanthropologie n'est pas du tout biologique. Et ainsi, on a
0: Comment est-ce qu'on définit une notion d'espèce?
3: Eh bien, lorsqu'on a un gisement et que l'on découvre des restes humains dont la morphologie est complètement différente de ce que l'on connaît, mmh. on crée une nouvelle case. Hein, c'est pas une espèce, c'est une case. Mmh. Et ça nous permet de représenter sur la carte du monde des points, hein, ces cases, avec des noms et surtout des dates. Et qui nous permettent après d'essayer de comprendre les chemins de migration, la façon dont ils sont arrivés en Asie insulaire, les ponts terrestres qui se sont créés par le phénomène des glaciations et interglaciaires qui a permis la baisse du niveau de la mer et donc la création de ponts terrestres et donc le passage de la faune et des hominines, et d'essayer de comprendre comment ils sont arrivés là, s'ils ont évolué sur place ou s'ils se sont éteints, s'ils ont été remplacés par d'autres groupes ou pas.
0: Et est-ce qu'on sait, alors c'est pas mal de questions de nos auditeurs sur les réseaux sociaux à ce sujet, est-ce qu'on connaît les raisons, alors leur disparition, leur extinction, du fait qu'aujourd'hui il n'y a plus qu'une seule espèce Homo sapiens sur Terre?
3: Oui, c'est difficile.
0: C'est difficile,
3: oui, il y a plusieurs hypothèses qui ont été émises. La plus probable, c'est qu'ils se reproduisaient entre eux et que donc ils étaient de moins en moins performants, moins nombreux, et que l'espèce s'est éteinte, faute d'individus, quoi.
0: Alors vous, Boris Valentin, vous travaillez sur une espèce qui existe toujours, hein, c'est nous, ce sont les Homo sapiens, même si on se sent parfois, on est à la fois très loin et très proche de ces Homo sapiens que vous décrivez sur 35 000 ans d'histoire. Il y a quelque chose qui nous les rend très proches. On a vraiment un lien. Quand on vous lit, on s'en rend bien compte. Et en même temps, c'est une période tellement longue qu'ils sont aussi très loin de nous.
1: Il y a l'éloignement chronologique, bien sûr. Hein. Il s'est passé autant de temps entre la grotte Chauvet, que je décris au début du livre, et la grotte de Lascaux, qui est un véritable tournant dans l'histoire de l'art. Il s'est passé autant de temps entre la grotte Chauvet et la grotte de Lascaux qu'entre la grotte de Lascaux et nous. Hein.
0: Donc, ça donne autant de temps.
1: Donc ça donne une image de cette ampleur. Hein. Chronologique.
0: Grotte Chauvet, ce sont les premières traces en Europe de d'art pariétal extraordinaire. Mais c'est pas Lascaux qui est un chef-d'œuvre de l'art mondial.
1: Tout à fait. La grotte Chauvet, ce sont les premières traces de d'art en grotte en Europe. Il y a des traces plus anciennes maintenant en Indonésie. Donc, il y a deux foyers d'apparition de cet art des grottes pour des motivations qui sont peut-être semblables, peut-être différentes. En tout cas, ce sont des styles très, très, très différents. Et Chauvet amorce toute une histoire de l'art particulière à l'Europe du Sud-Ouest, hein, parce que ces grottes, c'est surtout en Europe du Sud-Ouest qu'elles ont été peintes et gravées, jusqu'aux environs de moins 14 000. Donc de moins 36 000 à moins 14 000, on a toute une évolution de cet art. Alors, si loin, si près par cet art, parce que c'est un art
0: qui nous touche.
1: Nous touche, qui nous parle en quelque sorte. Ça ne veut pas dire qu'on le comprenne nécessairement. Il y a beaucoup de choses qui nous échappent, bien sûr, puisque les récits ont disparu, les récits qui accompagnaient ces images ont disparu. Mais enfin, ce sont des images qui, quelque part, nous sont familières quand même, bien sûr. On est doté du même cerveau, n'est-ce pas, Dominique ? Et donc, la beauté de ces images nous frappe comme elles devaient frapper les homo sapiens de l'époque. En revanche, les systèmes de pensée, les systèmes de pour penser la relation de ces humains avec tous les vivants qui les entouraient, les institutions politiques, les organisations sociales, le mode de vie très, très sobre avec ces techniques très simples, ça c'est quelque chose qui nous éloigne beaucoup d'eux. Il y a un jeu de tension intéressant, je trouve, en préhistoire, si loin, si près. Comme je le disais tout à l'heure, je pense que c'est la préhistoire était une bonne école pour accepter l'altérité de gens qui pourtant nous ressemblent par certains aspects et dont les modes de vie étaient tout

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1: Léo, ¿sabes por qué sos el mejor del mundo? Porque en estos 22 años nos hiciste mejores. Gracias, Léo. 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Pero tu legado va mucho más allá.
2: C'est le meilleur joueur de l'histoire du football, donc on vient à rêve éveillé de pouvoir jouer contre Lionel Messi.
1: El mejor de todos.
0: Et oui, c'est arrivé, le jour est arrivé, ou la nuit plutôt, puisque c'est cette nuit que Lionel Messi défendra pour la dernière fois les couleurs de l'Argentine. 39 ans, l'attaquant de la Vie Célestée depuis 2005, la Pulga donc, qui a disputé 207 matchs et inscrit 125 buts pour 65 passes décisives pour sa sélection. Il raccroche et après donc une Coupe du Monde, mais trois finales, deux Copa América et une médaille d'or au JO. C'était en 2008. Ce soir, il sera fêté dans le stade Monumental de Buenos Aires, donc à Buenos Aires en Argentine, lors d'un match amical disputé face au Bénin. On va y revenir. Le Monumental, est-ce que c'est une enceinte à l'échelle du talent de Lionel Messi? 85 000 personnes, il y a eu 530 000 demandes. Et il paraît que les billets se revendent à prix d'or. Est-ce qu'on lui soigne sa sortie, Hervé?
3: Ah, bah, c'est le moins qu'on puisse dire. S'il y avait bien un endroit où on pouvait aller, c'était là. La Bombonera, c'est trop petit, c'est pas possible pour un match de
0: ce... Un match amical?
3: Mais match amical, c'est pas grave. Parce que là, c'est pas le match qui compte, c'est la fin de Messi. C'est-à-dire que le match, personne va le regarder, tout le monde aura les yeux rivés sur ce joueur-là, sur ses moindres courses. Donc aujourd'hui, on est plutôt dans l'événement, hein, planétaire, parce que j'allais dire d'une certaine manière, il appartient même plus à l'Argentine. Ce match-là, il appartient au monde entier. Tout le monde va regarder Messi finir sa carrière.
0: À 1h du matin, hein, pour l'horaire français.
3: Oui, mais les gens qui aiment le football, franchement, la fin de Lionel Messi, c'est un moment tellement magique, tellement magnifique. Ben, on va tous le regarder. Donc, c'est l'événement, hein. Et c'est vrai que le monumental, car c'est monumental, cet arrêt-là.
0: Ouais. Un petit mot sur Messi, On l'a vu jouer au Parc des Princes, Paris Saint-Germain.
4: Je l'ai vu jouer pendant deux saisons. Je l'ai vu jouer la première fois, je crois que c'était à Marseille pour un...
3: Il aimait beaucoup tes articles, paraît-il.
4: Pour un France-Argentine avec Maradona comme sélectionneur. La première fois que j'avais vu Messi en vrai.
0: Avant la Coupe du Monde de 2010.
4: Comme on dit. Mmh. c'est génial. Et puis la fin est belle. On a souvent comparé à Cristiano Ronaldo pendant des années, lui finit sur une finale de Coupe du Monde. Bon, il la perd, ça peut arriver, c'est sa deuxième de suite. Il a fait trois finales de Coupe du Monde dans sa carrière. Quelle carrière, justement, c'est génial. Donc, et puis les adieux, c'est magnifique. Et il sait quitter la scène.
0: Bah, on a l'impression.
4: Contrairement à
0: la fête, est préparée.
5: La comparaison avec effectivement la fin de Ronaldo.
0: Malheureusement, c'est le hasard qui fait que.
5: Et assez éprouvante pour le Portugal, parce qu'au moins là, on peut dire que ça se fait de façon intelligente. Évidemment, Messi va pas aller à la Coupe du Monde 2030.
0: donc non.
5: Voilà, on pense que. Non, mais même s'il avait envie. On voit bien que, on l'a vu à Paris, déjà, c'était plus le Messi.
0: Même si sa Coupe du Monde était étonnante.
6: Quand même,
5: voilà, et puis bon,
4: il l'a gagné, Ballon d'Or.
0: Bah oui, il était leader en plus.
5: Donc, déjà, c'est extraordinaire, qu'il garde ce niveau-là et qu'il finisse sur ça, à ce niveau-là. Mm-hmm. C'est très bien. Zidane aussi, il a fini sur une finale de Coupe du Monde.
3: Il n'a pas eu de jubilé.
0: Alors, la fête pour Lionel Messi, mais la fête aussi pour les adversaires. Ils sont africains et trop heureux d'avoir été choisis pour servir de dernier adversaire.

0: Écoutons le sélectionneur des Guépards, Gernot Rohr. Alors lui, il est heureux surtout de conclure ainsi une période internationale, puisque le Bénin s'est plutôt bien passé pour ce qui est des éliminatoires en vue de la CAN 2027. Écoutons-le, Gernot Rohr.
1: Pour les joueurs, c'est une immense joie déjà de pouvoir faire ce match, de faire ce grand voyage pour rendre hommage à Lionel Messi. Tout le monde adore ce joueur. Et le joueur mérite maintenant vraiment cette récompense de participer à cette fête du football en l'honneur d'un garçon qu'on adore tous. Et donc, le choix est tombé sur le Bénin. On en est très heureux.
0: Est-ce que aller jouer dans l'Estadio Monumental de Buenos Aires, dans cette enceinte énorme, hein, est-ce que ça peut impressionner vos joueurs, vous faire même un peu peur?
1: Ça fait pas peur, non. Au contraire, c'est une découverte pour la plupart d'entre eux qui n'ont jamais joué devant 90 000 personnes. Et surtout dans un contexte pareil. Donc ça va être une expérience enrichissante, surtout pour les jeunes. On va jouer quand même contre les vice-champions du monde. Ce grand joueur qui a eu ce ballon d'or plusieurs fois. Donc ça fait partie de l'apprentissage qui pourra apporter beaucoup à nos joueurs. Et je compte beaucoup là-dessus. Puis aussi saluer évidemment Lionel Messi.
0: Gernot Rohr, vous qui êtes le sélectionneur, est-ce que vous allez préparer un plan anti-Messi ou vous allez laisser régaler le public?
1: Il n'y a pas de plan anti-Messi. Il n'y a pas non plus un plan de jouer les troubles faites. On veut faire un bon match de football, que ça soit la fête du football, sans faire de cadeaux, sans non plus apporter une agressivité mal placée. Ça doit être un jubilé, une célébration d'un joueur, du football. Et on va essayer avec notre équipe d'apporter notre pièce à l'édifice.
0: Lionel Messi qui dispute son dernier match. Est-ce qu'il y a des conditions qui ont été imposées de la part de la fédération pour pas lui demander trop de selfies ou lui demander son maillot ou est-ce que non, ça se fait dans des conditions normales d'une rencontre?
1: Aucune restriction n'a été imposée. Moi-même, j'ai emmené deux maillots, dans un que j'avais depuis la Russie, que je voudrais qu'il me signe. Et ça va se passer très confidentiellement. On va essayer de ne pas l'embêter trop, évidemment. Tous les joueurs vont avoir quand même l'honneur de lui serrer la main, de faire une haie d'honneur, comme il est de coutume, et de l'applaudir, et de ne pas le prendre dans un marquage individuel serré, mais de faire en sorte que tout le monde puisse quand même tirer son épingle du jeu.
0: Alors, ce qui est amusant, c'est que Gernot Rohr, il a déjà rencontré l'Argentine, mais c'était à ce moment-là avec le Nigeria. Ouais. Ils avaient perdu à la Coupe du Monde en dernier instant sur le score de 2-1. Mais par contre, me rappelait-il, ils avaient gagné contre l'Argentine un match amical. C'était en novembre 2017. C'était à Krasnodar. Alors, on n'a pas réussi à comprendre pourquoi c'était à Krasnodar. Mais en tout cas, là-bas en Russie, ils avaient...
2: Bah, j'imagine que les Argentins ne voulaient pas se déplacer au Nigeria.
0: Les Argentins, en tout cas, ils avaient gagné 2-0. Et ils gagnaient 2-0, ils avaient été rattrapés et ils avaient été battus 4-2 en fin de match. Et alors, y a-t-il un plan anti-Messi? Vous allez entendre l'un des défenseurs de cette équipe, qui s'appelle Mohamed Tijani. Il a été surpris par des confrères argentins en train de vadrouiller dans Buenos Aires et le confrère argentin l'a évidemment interrogé sur Messi. Il parle espagnol.
3: Je suis le défenseur central du Bénin, Mohamed Tijani.
4: Mohamed, muy bien.
5: Très bien Mohamed, mais comment vas-tu marquer Messi?
3: Il ne faut pas marquer Messi. On va profiter de cette rencontre. Il n'y a pas de plan particulier pour défendre contre Messi. Je vais plutôt le regarder jouer, l'admirer. Messi, c'est un dieu.
2: C'est doublé, alors triplé pour Messi. Là, parce que s'il le regarde jouer...
0: Comme dirait Hervé Renard,
2: voilà, exactement. You want a picture?
0: Est-ce que vous voulez faire des selfies avec lui? Jean-Philippe, évidemment, ils ne sont pas là pour le blesser, mais pas non plus pour le regarder jouer. Ça va être un match... on accepte le défi, c'est ça?
6: Je pense que personne n'a envie d'être celui qui va blesser Messi le jour de son dernier match.
2: Franchement,
0: t'as que l'assassin.
6: Non, mais je pense que le message, il va être bien passé. C'est un match amical en Argentine. Enfin, je pense que personne.
7: Ah, bah, s'il ne retourne pas au Bénin. Hein.
6: Ouais, non, personne ne va se risquer à faire ça. Ou alors par maladresse, mais franchement.
0: C'est génial. C'est une belle histoire pour les Béninois. Ils ont été un peu choisis par hasard. Alors bon, après, on a
7: ils
0: parlé
7: ont été
0: sur l'antenne
7: parce
0: déjà.
7: Que je pense que même par rapport au gros pays, ils coûtaient évidemment beaucoup moins cher. Ils sont même pas allés en Classico.
0: Ils viennent après le Burkina.
7: Oui, ils viennent après le Burkina. Mais pour le Bénin, c'est exceptionnel. Vous vous rendez compte, les gens au Bénin, ce soir, j'avais une Manie qui travaille à la télévision nationale, il m'a dit, dès qu'il voyait quelqu'un dans la rue, les gens lui disaient, mais c'est retransmis le match sur la chaîne nationale. Oui, bien sûr, c'est retransmis. Donc tout le monde attend ça. C'est un événement amical. Majeur pour le pays. Et c'est génial, être choisi. Et en plus, avec une équipe qui a pris ses aises, même en Afrique. Hein. C'est-à-dire que c'est une équipe qui avait rien il y a quelques années, qui a fait quelques cannes, là, qui fait un bon départ pour la prochaine canne.
0: C'était la dernière canne.
7: Exactement. Donc, c'est vraiment génial. Quand vous pensez qu'un Steve Mounier qui était blessé, il a demandé s'il pouvait partir avec les autres. Il a payé de sa poche le voyage. Il est venu pour assister à ça. Alors lui, il m'a dit au départ, c'était déjà l'Argentine. Moi, j'ai jamais joué une équipe hors Afrique.
0: Non,
7: c'est la première fois.
0: Ce que disait Gernot Rohr, il y a des joueurs, ils n'ont jamais joué dans des enceintes de 85 000 personnes.
7: C'est certain.
0: C'est ça qui est fou.
7: Mais en dehors de ça, aller hors d'Afrique. C'est-à-dire que le Bénin, dans son histoire, a joué deux fois contre des pays qui étaient non africains, et c'était le même pays, c'est les Émirats Arabes Unis, et une fois c'était d'ailleurs dans un tournoi amical au Ghana, et une autre fois un peu ailleurs. Donc ça veut dire que c'est des joueurs, vous découvrez quelque chose, c'est un moment ultra fort pour ce pays, je trouve. En plus, un pays qui se développe, il y a
0: ils
7: plein de choses derrière.
0: Ils sont entraînés sur les terrains de Boca Juniors, donc en plus, à côté de la Bombonera, Dominique, c'est vrai que c'est la belle histoire, et alors là, on faisait sans arrêt des comparaisons, mais là, on referme bien un chapitre.
4: Bah, j'aurais payé comme Steve Mounier pour y aller, quoi. C'est génial.
3: Combien,
4: ça lui fait des, des souvenirs pour toute la vie. Il pourra dire, j'étais au dernier match de Messi. C'est extraordinaire. Donc, ils vont s'en souvenir toute leur vie, tous. Ils en feront un bouquin, je pense.
7: Jean-Philippe sera pas là. Jean-Philippe
3: sera pas là. L'aventure des Béninois, ouais. C'est ça.
0: Bon, en tout cas.
7: Non, mais on a hâte. Moi, franchement, c'est un match que je vais regarder. Et puis, on a hâte de voir un peu l'atmosphère qu'il va y avoir autour de ce match-là. Et pour les Béninois, il ne faut pas qu'ils se sentent trop petits non plus, parce que c'est vrai qu'il va y avoir une sorte de pression monumentale sur les épaules des joueurs.
4: Au début, le match va commencer.
7: Quand ça va commencer. Ils vont rester à 1 mètre.
3: Ils vont le laisser marquer.
7: Ils vont rester à 1 mètre de Messi, quand même, pour ne pas le blesser. Il ne faudrait pas ça.
3: Ah ouais, t'imagines. Ah ouais.
4: C'est marrant. Quand ils ont réussi la Coupe du Monde à l'arrêter, je vois pourquoi ils y arriveraient. Donc, ils vont.
7: Oui, bien sûr.
4: Il n'y a pas d'enjeu là-dessus.
0: Ouais. Mais c'est vrai que Lionel Messi, la vie sans Lionel Messi, vous l'aviez déjà envisagé? La vie de journaliste sportive, évidemment.
3: Ça fait un moment quand même qu'on le voit de loin. Là, quand même.
4: Ce qui va être dur, c'est pour ce qu'elle dit.
3: Oui, mais je veux dire.
0: Oui, il joue aux États-Unis.
3: Il joue aux États-Unis depuis deux ans, depuis trois ans.
4: C'est surtout pour l'Argentine, la sélection.
3: Oui, voilà.
4: Les derniers sacres, c'est quand même grâce à lui. Les Copas, la Coupe du Monde, c'est parce qu'il a pesé de.
0: Mais il y a eu d'autres matchs amicaux là, et on a déjà vu que Scaloni, il avait une autre équipe qui commençait à apparaître.
3: Enfin, contre qui? Contre les U23 du Burkina et.
0: Non,
4: ce que j'ai vu la Coupe du Monde, c'est le poids considérable qu'il avait encore dans cette équipe, quoi. Et que la finale, qui pour moi, il la rate, c'est aussi leur moins bon match.
7: Et c'est la grande différence avec Ronaldo et lui, c'est que Ronaldo, on disait, ça sent la fin, peut-être que sans lui, il serait meilleur, alors qu'il n'y a jamais un seul moment dans cette équipe d'Argentine, on s'est dit, ils seront meilleurs sans Messi.
3: Ouais. Voilà.
4: Donc on peut être un peu inquiet pour eux, mais c'est normal. Vous perdez le plus grand joueur de l'histoire du foot.
0: Bah, ils sont vice-champions du monde et ce soir, ça sera la fête au Stade Monumental. Oh, justement,
4: vous savez, Barcelone n'a pas
7: gagné. Ils étaient petits écureuils. Ils deviennent
4: des Barcelone n'a pas gagné la Ligue des Champions depuis 2015 et c'était lui qui était là.
0: Bah oui, exactement. Comme il en a gagné 4. C'est la fin de ce Radio Foot International. Merci beaucoup, messieurs,
7: pour
0: cette longue conversation.
7: Vive, on est passé, vive le Bénin.
0: Vous avez vu, on est passé d'une star à l'autre.
3: 23.
0: Et bravo, Guépard.
3: 23 heures universel.
0: On se retrouve demain dans Radio Foot International. Merci à tous.
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11: Mardi 6 octobre, bonsoir à tous, soyez les bienvenus. C'est l'heure de la session soirée de l'info sur RFI. 3 heures d'actualité au programme, c'est parti. Dans 10 minutes, le grand reportage nous emmènera aux États-Unis pour évoquer un sujet qui constitue un enjeu des prochaines élections de mi-mandat. C'est la question des data centers, ces énormes serveurs qui sont déployés en masse pour répondre à la course à l'intelligence artificielle. Et ça, au grand dam des populations. Les batailles locales, en effet, se comptent par milliers aux États-Unis. Nous serons avec Lucille Gimbert dans le Nevada et en Californie. Juste après, le débat du jour à la veille des 3 ans du 7 octobre 2023, marqué par les massacres du Hamas, point de départ de la guerre à Gaza et de l'accélération de la colonisation israélienne. Une date qui a rendu toujours plus incandescentes les questions liées au conflit israélo-palestinien, d'où notre débat ce soir. Peut-on encore prendre parti? Comment soutenir un État palestinien sans être accusé d'être antisémite? Et de la même manière, comment défendre Israël sans être taxé de lobby juif? Comment apaiser le débat? Réponse à suivre dans 30 minutes. Dans une heure, le grand journal du soir. Le dossier ce soir sera consacré à la journée de mobilisation des lycéens en France. 18h30, temps universel, Afrique Soir, première édition de ce mardi.
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11: 19h10, temps universel, mardi politique ce soir, avec Eva Sas, députée Les Écologistes de Paris, et puis chef de file du groupe sur le budget au cœur de l'actualité française. Enfin, Accent d'Europe, de 19h40, temps universel, 21h40, heure française. Ce soir, comment afficher des résultats économiques plutôt satisfaisant et pourtant voir sa population menacée par la crise du logement, l'inflation alimentaire ou encore la hausse des prix du carburant. Illustration à suivre en Espagne et en Grèce. Voilà pour le programme, mais pour l'heure, il est 17h02 en temps universel et c'est l'heure du journal d'Adrien Delgrange. Bonsoir Adrien.
12: Bonsoir.
11: À la une donc, ces lycéens qui ont défilé dans les rues de France, ambiance électrique notamment autour de l'Assemblée nationale.
12: Sébastien Lecornu était resté silencieux depuis le début de la contestation lycéenne. Le Premier ministre a pris la parole aujourd'hui. Le chef du gouvernement est monté au créneau et a directement répondu aux députés de gauche, des députés qui mettent le gouvernement face à ses responsabilités. À l'Assemblée nationale, Charlotte Turien Tomaca.
13: Dans l'hémicycle, la chef des députés insoumis Mathilde Panot attaque le chef du gouvernement et l'accuse d'organiser la répression violente de ce mouvement de contestation des jeunes.
14: Depuis 18 jours, un puissant mouvement de jeunesse se lève pour l'égalité scolaire. Depuis 18 jours, vous jouez le pourrissement. 4400 enfants ont été placés en garde à vue. Les images ont saisi d'effroi le pays. Un enfant de 15 ans a eu la main arrachée. Vous faites honte à la France.
13: Réponse du Premier ministre dans une ambiance très tendue. Sébastien Lecornu se lève, visage noir, regard fermé. Il fixe la députée Mathilde Panot et choisit la contre-attaque.
15: Pourquoi le député Raphaël Arnaud, qui a été condamné pour violence en réunion, dont les deux assistants parlementaires ont été placés en détention pour meurtre du jeune Quentin, pourquoi le député Raphaël Arnaud est toujours membre de votre groupe, Madame la Présidente Panot?
13: Le chef du gouvernement accuse les insoumis d'instrumentaliser la colère des lycéens et de chercher à bordéliser le pays.
15: Mentir sur les intentions du gouvernement ne vous sauvera pas électoralement. Semer le chaos tel que vous le faites depuis le début du mouvement lycéen est un scandale.
13: Et pour essayer de désamorcer la colère, Sébastien Lecornu annonce la suspension des cours en fin de semaine pour organiser un temps de démocratie interne avec les élèves, avec banalisation complète des emplois du temps dès ce mercredi matin.
12: Et on vient d'apprendre qu'Emmanuel Macron allait réunir ce soir plusieurs ministres au Palais de l'Élysée pour faire un point sur cette mobilisation lycéenne. Quelques 256 000 manifestants, lycéens, mais aussi professeurs, parents et syndicalistes ont été recensés lors d'une trentaine de manifestations dans le pays aujourd'hui. Les syndicats, eux, annoncent 450 000 manifestants. Enfin, des heurts ont éclaté en fin d'après-midi entre manifestants et forces de l'ordre à la fin du cortège parisien. Il est 13h, passé de 4 minutes à Port-au-Prince. Les élections sont reportées en Haïti, dans ce pays qui n'a pas élu de président depuis 10 ans et qui est gouverné par un Premier ministre de transition. Le premier tour de la présidentielle et des législatives avait été fixé au 13 décembre de cette année, mais le Conseil électoral provisoire chargé d'organiser le scrutin a annoncé hier que le vote allait être reporté. Aucune nouvelle date n'a été communiquée pour l'instant. Justine Fontaine.
16: Le nouveau calendrier électoral sera rendu public dans les meilleurs délais, écrit le Conseil électoral provisoire dans son communiqué. Et ce report n'a rien d'une surprise, d'après Jean-Marie Théoda. Il dirige l'Institut de géographie de l'Université Paris-Panthéon-Sorbonne.
17: Parce que je ne voyais pas comment, dans les conditions d'insécurité et de délabrement des finances haïtiennes, on allait pouvoir tenir le pari d'organiser des élections dans un délai aussi court. Donc je ne suis pas du tout étonné.
16: La situation sécuritaire n'a cessé de se dégrader depuis l'assassinat du président Jovenel Moïse en 2021. Aujourd'hui, près de 90% de l'agglomération de Port-au-Prince est sous l'emprise de groupes armés qui étendent aussi leur influence aux régions rurales autour de la capitale. Alors ce report est un échec pour le premier ministre de facto, Alix Didier-Fils-Aimé. C'est ce que pense Jean-Marie Théoda, qui rappelle qu'il a été désigné en février pour rétablir la sécurité dans le pays et pour organiser des élections.
17: Vous êtes mandaté pour une tâche. Si vous avouez que vous n'en êtes pas capable, il faut proposer soit sa démission, soit une autre possibilité de sortie de crise. Et pour le moment, nous en sommes loin.
16: Le premier tour des élections avait déjà été reporté une fois cette année. Sur 6 millions d'électeurs potentiels environ, seuls 600 000 sont inscrits sur les listes électorales pour le moment.
12: Justine Fontaine, l'actualité sur le continent africain. L'armée malienne annonce être entrée dans Kidal. Cette ville stratégique du nord Mali a été désertée peu avant par les rebelles Touareg qui la contrôlaient depuis fin avril. Rebelles qui ont opéré, disent-ils, un repli stratégique face aux opérations d'envergure de l'armée malienne. L'entrée de la mer Noire à son tour visée par des attaques de drones. Les opérations de recherche et de sauvetage se poursuivent au large de la Bulgarie pour retrouver des survivants de l'équipage d'un des deux navires de commerce frappés la nuit dernière par des drones russes ou ukrainiens, selon le Premier ministre bulgare. L'équipage de l'autre navire incendié par un drone a pu être sauvé par un ferry bulgare. Claire Fage, dans tous les cas, on assiste là à un nouveau revers pour le commerce de céréales.
18: Depuis le début de l'été, les drones russes et ukrainiens visent les ports et les stockages de grains sur la mer Noire pour contrarier les exportations de céréales du pays adverse. Pour contourner ces tirs, la Russie s'est mise à expédier plus de blé vers la mer Baltique et le Kazakhstan. L'Ukraine expédie davantage de blé, de maïs ou d'huile de tournesol par voie routière ou fluviale vers les ports roumains et bulgares de Constanța, Varna ou Burgas. De là, les navires céréaliers partent franchir le détroit du Bosphore vers la Méditerranée. Ce sont ces routes alternatives dans les eaux maritimes de la Roumanie et de la Bulgarie qui sont à leur tour visées par les drones russes. La zone à haut risque s'étend désormais à l'entrée de la mer Noire, par où transite un quart du commerce mondial de céréales. Ces nouvelles perturbations cumulées au déficit de récolte d'autres régions du monde ont de nouveau fait grimper les cours du blé après une accalmie la semaine dernière. On s'approche des 250 euros la tonne à Paris, une augmentation de 25% par rapport à fin juin.
12: À la veille des commémorations des attentats du 7 octobre, le parti La France Insoumise se retrouve une nouvelle fois accusé d'antisémitisme. Selon plusieurs témoins, la députée européenne Rima Hassan a jeté à terre des drapeaux européens et israéliens en marge d'une exposition consacrée au 7 octobre. Au Parlement européen, la droite et l'extrême droite réclament des sanctions. Julien Chavanne.
19: La polémique s'est invitée dans l'hémicycle. François-Xavier Bellamy, député français Les Républicains, accuse Rima Hassan de complicité d'antisémitisme.
20: Nous ne vous laisserons pas entraîner l'Europe dans la spirale d'antisémitisme, de haine et de violence où vous cherchez à la pousser.
19: Les groupes populistes et d'extrême droite, tout comme les centristes de Renew, réclament des sanctions contre l'eurodéputé LFI. L'affaire est si sensible que la présidente du Parlement, Roberta Metsola, est obligée d'intervenir en pleine séance.
21: Nous prenons cette affaire très au sérieux et toutes les mesures appropriées et prévues dans nos procédures seront prises, y compris le respect du droit de la personne concernée à être entendue.
19: Rima Hassan, justement, prend la parole. La députée nie avoir piétiné les drapeaux. Selon ses explications, l'exposition était co-organisée par l'ambassade d'Israël et donc par l'État d'Israël.
22: Personne ici n'accepterait que le drapeau russe soit exposé. Et il est tout à fait normal de s'y opposer. Je n'ai pas touché au drapeau européen, il est simplement tombé.
19: Les sanctions pour trouble à l'ordre public restent légères au Parlement européen. Du blâme à la suspension pour quelques jours. Les dégâts politiques, eux, pourraient laisser des traces. Julien Chavanne, Strasbourg, RFI.
12: Enfin, près de 9 ans après sa fuite en Belgique, Carles Puigdemont, l'indépendantiste catalan, peut rentrer en Espagne après la levée du mandat d'arrêt le visant dans l'enquête sur la tentative de sécession de la Catalogne. Une décision qu'il a saluée comme une victoire politique.
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1: Grand reportage, Jacques Alix.
2: Les Américains voteront pour les élections de mi-mandat le 3 novembre. Parmi les enjeux de la campagne électorale, les data centers. Ces gigaserveurs et systèmes de stockage poussent comme des champignons partout dans le pays pour alimenter le développement fulgurant de l'intelligence artificielle. La fronde citoyenne contre ces gros entrepôts est montée très vite ces derniers mois. Défendue par Donald Trump au nom de la course technologique avec la Chine, les data centers suscitent des milliers de batailles locales, aussi bien dans les États démocrates que républicains. États-Unis, la fronde contre les data centers bouscule la campagne de mi-mandat. Un grand reportage dans le Nevada et en Californie de Lucille Gimbert.
5: Dans la poussière des montagnes désertiques du Nevada, dans l'ouest des États-Unis, les engins de terrassement s'activent. Nous sommes non loin de la ville de Reno, au centre industriel Tahoe Reno, l'un des plus grands parcs industriels au monde.
23: What you can see here.
24: Ce que vous voyez ici, ces bâtiments massifs de plusieurs étages en cours de construction, c'est le campus de centre de données, la citadelle de l'entreprise Switch. Ça s'étend tout le long de la montagne. Mon nom est Chris Thompson, je travaille pour l'agence immobilière Lance Gilman. Nous faisons venir des entreprises de centres de données, nous leur vendons des terres. Cette autre plateforme en construction, là, fait environ 1000 hectares. Et vous apercevez une toute nouvelle sous-station électrique là-bas. Tout ça est pris en charge par l'entreprise Tract, qui s'est engagée à porter 100 milliards de dollars d'investissement pour les centres de données.
5: De nouvelles lignes électriques relient aussi les sites de Google et Microsoft installés un peu plus loin. Jacob Haas représente l'un des syndicats locaux d'électriciens.
25: Actuellement, j'ai 3500 électriciens qui travaillent sur les data centers et je pourrais sans doute en utiliser encore 1000 de plus.
5: Les besoins sont importants?
25: Énorme. Chacun de ces centres de données, c'est 60 à 70% d'infrastructures électriques. Donc on a beaucoup de travail et on est continuellement en train de former, de recruter et d'éduquer la prochaine génération d'électriciens pour qu'ils aident à construire ces installations.
5: Ce sont tous des centres de données hyperscale?
25: Oui, 90% des data centers ici sont de grande échelle.
5: Un gigantisme exigé par l'IA?
25: Oui, c'est pour l'intelligence artificielle et pour tout ce qui est connecté à Internet. Chaque application sur ton téléphone, tous nos fichiers médicaux stockés en ligne sur le cloud. Le cloud, c'est ça.
5: Le cloud n'est pas un nuage dans le ciel, c'est très concret.
26: On n'a pas de nuages dans le ciel ici, ils sont tous sur Terre.
5: Nos données, nos photos,
24: nos réseaux sociaux, YouTube, Instagram. Tout ça dépend des centres de données.
5: Après la ruée vers l'or au 19e siècle, cette région du Nevada connaît ces dernières années une expansion massive des infrastructures technologiques. Attirée par les avantages fiscaux et les permis rapides qu'offre le Nevada, son énergie abordable et sa proximité avec la Silicon Valley, les géants de la tech et les développeurs de centres de données investissent des sommes colossales pour nourrir leur soif de développement de l'intelligence artificielle. Pour prendre la mesure de ce boom qui touche de nombreuses zones des États-Unis et du monde, Chris Thompson nous conduit jusqu'à un point de vue en hauteur.
24: Ici, tu vas avoir une belle vue sur tout le site. Tu vois son ampleur?
27: C'est immense.
24: C'est le parc industriel et technologique le plus étendu du monde. Il fait plus de 300 km². Et c'est le cluster de centres de données qui grandit le plus vite en Amérique du Nord.
5: Face à nous, dans cette vallée qui se remplit de routes, de lignes électriques et d'installations énergétiques pour alimenter ces centres de données gigantesques, perdurent encore quelques chevaux sauvages, emblématiques de l'Ouest américain. Rob Benner est le trésorier du Conseil des métiers de la construction du nord du Nevada.
0: Le développement qu'on a vu ici ces 10-15 dernières années est juste absolument fou. J'aime toujours rappeler ce qu'était Reno et le Nevada en 2008, au moment de la grande récession. Dans la construction, on avait perdu 2/3 de notre main-d'œuvre. Aujourd'hui, les entreprises de la tech tirent notre comté. Elles tirent notre développement économique vers le futur.
5: Vous êtes conscients tous les trois qu'il y a aussi un énorme backlash citoyen contre les data centers. Comment vous le vivez ça ?
24: Pour moi, il y a beaucoup de fausses idées et un traitement médiatique souvent sensationnaliste. L'une des questions qui revient sans cesse est celle de l'eau. Eh bien ici, nous disposons d'un système de récupération d'eau de 100 millions de dollars qui participe au refroidissement de nos centres de données. Un autre sujet souvent évoqué est l'électricité. On entend dire « ça va faire grimper ma facture, on va subir des coupures de courant ». Cela fait 13 ans que les centres de données sont en croissance ici, et cela n'a pas eu d'impact sur les tarifs résidentiels. Au Nevada, ils sont parmi les plus bas. Et puis, l'entreprise qui alimente toute cette région en électricité exige des data centers qu'ils paient d'avance toute capacité supplémentaire de production et de transport. En réalité, une grande partie des infrastructures électriques que vous voyez ici a été financée par les centres de données.
25: Nous développons aussi beaucoup les énergies renouvelables. De l'autre côté de cette montagne, on vient de finir une ferme solaire de 600 MW. Il y en a d'autres qui arrivent et ça va aider à contenir les coûts de l'électricité.
5: Il n'empêche, l'essor des data centers est tel que la principale compagnie d'électricité du Nevada estime qu'elle va devoir doubler sa production en 10 ans et qu'elle ne pourra le faire sans recourir à des énergies fossiles comme le gaz, ce qui met en péril ses objectifs de décarbonation.
0: Ce qu'on doit surtout faire, je crois, collectivement, c'est examiner les faits et ce qui se passe réellement sur le terrain.
24: Je suis fier de tout ce qu'on a accompli ici. Je dors bien la nuit. Et je pense que ces deux gars aussi.
5: Et justement, pour travailler à partir des faits, le mieux est de recueillir la parole scientifique. On va donc retrouver tout de suite à Paris la climatologue française Valérie Masson-Delmotte. Elle a fait une veille sur ses impacts environnementaux des centres de données.
3: Bonjour.
4: Désolée, je sors d'un colloque.
3: Pas de problème.
5: Parmi les impacts environnementaux autour des data centers, la scientifique pointe l'usage massif de foncier, le risque de pollution de l'air et leur très forte consommation en eau.
4: Ils vont consommer de l'eau pour se refroidir et donc vont rejeter dans l'environnement, dans l'eau potable au départ, qui pourra avoir été traitée, contenir des polluants biologiques, des circuits de refroidissement ou ce qui est accumulé à l'intérieur de ces dispositifs, de l'eau un peu plus chaude, dont une partie en fait va être évaporée.
5: Ils mettent en avant des systèmes en boucle, avec de l'eau usée, enfin réutilisée, c'est le cas ?
4: Plus il y a des normes environnementales, plus il y a des contraintes sur l'eau, plus ils peuvent fonctionner en circuit fermé, ce qui augmente leur consommation d'électricité pour le refroidissement, donc il y a toujours des compromis. Il est important qu'il y ait une transparence sur justement leur performance en termes d'utilisation d'eau, ce qui reste difficile, y compris en Europe. Et beaucoup de centres de données aux États-Unis tout particulièrement sont implantés dans des régions où il y a déjà des tensions sur l'eau sans cadre réglementaire.
5: Comme tout site industriel, les centres de données produisent aussi de la chaleur alentour. L'autre aspect au cœur du débat, ce sont leurs besoins énormes en électricité. La puissance requise par les data centers hyperscale, ces centres de données géants en taille et en puissance de calcul pour l'IA, se compte en centaines de mégawatts, voire dépasse un gigawatt, l'équivalent de la consommation électrique de villes de centaines de milliers d'habitants et pour les plus grands, d'un réacteur nucléaire.
4: Donc se pose la question de sur qui retombe le coût de l'investissement de l'infrastructure. Ça peut également entraîner des tensions sur l'accès à l'électricité et augmenter le coût pour tous les usagers. Et c'est notamment le cas quand la capacité de production d'électricité, par exemple renouvelable ou nucléaire, pour se substituer aux énergies fossiles, ne suit pas l'augmentation de la demande. Dans ce cas, les data centers eux-mêmes vont être associés à des investissements dans de nouvelles capacités de production d'électricité fossile, ce qui pèse aussi sur les trajectoires d'émissions de gaz à effet de serre et de décarbonation.
6: No data centers! No data centers! No
5: Ce soir-là, devant la mairie de Pittsburgh, dans la baie de San Francisco, en Californie, les manifestants ne sont que quelques dizaines à brandir leurs banderoles contre les data centers. Mais lors des réunions les plus cruciales, il y a eu foule. Et ils sont présents depuis des mois à chaque réunion municipale qui évoque le projet de centre de données dans cette banlieue résidentielle et industrielle. La trentaine, Diana est enseignante.
6: Je suis ici parce que personne ne nous a prévenu qu'un centre de données allait être construit à moins d'un kilomètre et demi de notre maison. Cela va affecter notre facture d'électricité, notre eau. J'ai un bébé, je ne veux pas qu'il grandisse dans une zone qui pourrait être polluée. On ne connaît pas les conséquences sur la santé à long terme. Et tout simplement, on ne veut pas de ce data center dans notre ville.
5: Prévue sur le terrain d'un ancien golf, la phase 1 de ce projet de centre de données hyperscale, 32 000 m² environ, a été approuvée par la municipalité en 2024. Mais pour les phases suivantes, qui consistent à ajouter un entrepôt de 70 000 m², le développeur doit encore obtenir des autorisations. Les habitants de Pittsburgh espèrent tout empêcher. Mary Bale, la soixantaine, est pédicure à domicile. Comme Diana, elle a appris la nouvelle sur les réseaux sociaux.
7: Le projet est passé vers 2024, mais à l'époque, beaucoup d'entre nous n'étions pas très impliqués. Ils disaient qu'ils allaient construire un centre technologique. Beaucoup de personnes âgées ont pensé que c'était un centre informatique pour les jeunes. Aujourd'hui, nous sommes nombreux à nous mobiliser. Et on espère qu'aux élections de novembre, ça va changer. On va voter pour sortir la maire et l'un de ses adjoints.
5: Au micro devant la mairie se succèdent des habitants de Pittsburgh et quelques jeunes militants de gauche. Robin fait partie d'un groupe local d'activistes progressistes, né du mouvement No Kings, d'opposition à la deuxième administration Trump.
8: Ces gens de la tech ont déjà des milliards de dollars et ces centres de données, c'est juste pour amasser toujours plus de richesses et de données. On a des caméras floc qui lisent les plaques de nos voitures partout. On a des gens qui se font arrêter par la police de l'immigration. Ces temps sont durs à vivre. Je pense que partout où on peut les empêcher d'avoir plus d'argent et plus de pouvoir, il faut le faire. Trump a causé une fatigue extrême dans le pays. Alors pour nous, chaque fois qu'on peut construire quelque chose ensemble et faire communauté, je crois que c'est important.
5: Après la manifestation, les résidents de Pittsburgh entrent à la mairie. Donc là, on suit une des manifestantes. On va monter à la mairie dans la salle où a lieu le conseil municipal ce soir. Why did you decide to protest? Pourquoi avez-vous décidé de venir vous exprimer devant vos élus?
7: Je vis à Pittsburgh et j'ai appris pour le data center. Je ne suis pas d'accord et je me bats depuis contre le projet.
5: À l'étage, la salle boisée du conseil municipal et à l'extérieur des portes vitrées, une retransmission vidéo de la réunion qui débute. Ce soir-là, une vingtaine de résidents se succéderont au pupitre pour interpeller leurs élus, les yeux dans les yeux. Un père de famille avec son bébé dans les bras et de nombreuses femmes de tous âges et de toutes origines. C'est la cinquième fois que Keisha Johnson, soignante, vient y prendre la parole. Donald Trump a dit il y a quelques jours que les anti-data centers
7: sont arriérés et pauvres. Oui, je suppose que je suis arriéré et pauvre. Ça ne me dérange pas, surtout venant de lui. Je ne lui donne aucun crédit.
5: Mais vous entendez l'argument selon lequel il s'agit d'un progrès économique, qu'il faut lutter contre l'IA chinoise et disposer de plus de centres de données?
7: Je pense que les gens ont une vision différente de ce qu'est le progrès et de l'avenir de l'Amérique. L'IA, j'y vois certains avantages, mais aussi certains inconvénients. Je suis partagée sur la question. Mais en ce qui concerne les centres de données de grande taille, ils n'ont pas leur place dans des quartiers résidentiels. Les villes voisines mettent en place des moratoires, des interdictions. Elles écoutent leurs habitants et mettent en place des garde-fous pour que ces centres de données ne puissent pas s'installer comme bon leur semble. Et j'ai l'impression que Pittsburgh leur a tout simplement déroulé le tapis rouge.
5: Ces mobilisations contre les centres de données sont très locales, à l'échelle d'une ville ou d'une communauté rurale. Mais cette grogne se fait entendre partout aux États-Unis. Dans des États démocrates, comme républicain.
7: Je suis ravie de voir que ce mouvement est bipartisan. Cela semble transcender les clivages raciaux, financiers. On est un peu en train de se défendre ensemble en tant qu'Amérique, ce qui n'est pas arrivé beaucoup ces derniers temps.
5: L'activiste américaine Erin Brockovich, incarnée au cinéma par Julia Roberts en 2000, cartographie les centres de données pour l'IA que les citoyens lui signalent. À l'heure où nous enregistrons, son site dénombre plus de 9500 data centers pour l'IA. En activité, en construction, autorisée, proposée ou annulée. Et le Data Center Watch, un cabinet qui fait une veille du risque politique auquel font face ces projets aujourd'hui, a répertorié une opposition active dans 49 des 50 États américains. Il y a d'ailleurs des critiques vis-à-vis des data centers, y compris au sein de l'électorat de Donald Trump. Comme Brian, un mécanicien rencontré lors d'un meeting du Parti républicain à Oakland.
9: Je ne suis pas vraiment fan de ces centres de données parce que c'est lié à l'IA et je ne suis pas fan de ça. Je suis anti-technologie, ça ne m'intéresse pas. Je suis de la vieille école, je n'aime pas le changement.
5: Nous voici à Monterey Park, banlieue est de Los Angeles. Ici, la population est aux deux tiers d'origine asiatique, un tiers hispanique. C'est plutôt classe moyenne et si on est à Monterey Park, c'est parce que c'est la première ville qui, par la mobilisation de ses citoyens, a obtenu aux États-Unis une interdiction permanente de construction de data centers sur son sol. Ça s'est passé en juin dernier, après des mois de mobilisation. Et on va rencontrer l'un des fondateurs de ce mouvement citoyen, Rag Balian, qui est ingénieur logiciel dans la vie. En ce qui vous concerne, qu'est-ce que vous retenez de ce mouvement? D'abord, quelles émotions vous avez eues quand il y a le finalement l'interdiction?
10: Feeling of relief, feeling of power.
11: Un sentiment de soulagement et un sentiment de puissance. Le soulagement parce qu'on n'a plus à s'inquiéter de la présence de centres de données en ville. Et le sentiment de puissance parce que maintenant, on est capable, on a les outils pour faire bouger le conseil municipal et apporter des changements au niveau local. Et ce n'est pas sorcier.
5: Porte à porte, réunion pour informer les habitants, pancarte dans les jardins, une plateforme en ligne dans toutes les langues de la communauté, une forte présence sur les réseaux sociaux et bien sûr lors des conseils municipaux. Pour accomplir ce travail de fourmi pendant des mois, chaque citoyen avait ses propres raisons, affirme l'ingénieur informatique. Mais quelque chose les réunissait.
11: La défiance, le manque de transparence et ce sentiment que tes élus locaux ne te protègent pas, c'était très répandu parmi nous.
5: L'un des leurs est maintenant candidat au conseil municipal aux élections de novembre. Mais l'affronte des citoyens américains contre les data centers n'a pas seulement des répercussions politiques locales. Depuis Washington, l'expert en communication politique Ken Goldstein nous confirme qu'elle bouscule la campagne de mi-mandat.
13: Si on examine les publicités, les courriers et les communications de campagne diffusées dans les États, on constate qu'une très grande partie porte sur les centres de données. Et quand on observe l'opinion publique, par exemple dans le Wisconsin ou le Michigan, on voit que les avis à l'égard des centres de données sont passés de 20% contre à 80% contre. En l'espace d'un an, c'est extrêmement rapide. Et des élus locaux qui se vantaient autrefois d'avoir attiré des emplois industriels dans leur région, font aujourd'hui volte-face et prennent leur distance par rapport aux data centers.
5: Au niveau national, 54% des Américains considèrent désormais que les centres de données pour l'IA sont néfastes pour l'environnement. Et 3 Américains sur 4 n'en veulent pas chez eux. Si le 3 novembre, cette opposition aux data centers se traduit dans les urnes par des défaites dans des États clés, il y a fort à parier que le sujet s'invitera dès le lendemain dans la course à la présidentielle de 2028.
2: États-Unis, la fronde contre les data centers bouscule la campagne de mi-mandat. Un grand reportage de Lucille Gimbert, réalisation Vanessa Rovensky.
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18: Eh bien, merci à toute l'équipe de Grand Reportage. Nous sommes à la veille du 7 octobre.
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18: Une de ces grandes dates de l'histoire qui depuis 3 ans désormais résonne. 7 octobre 2023, le massacre du Hamas et le point de départ de la guerre à Gaza et de l'accélération de la colonisation israélienne. Depuis cette date, les questions liées au conflit israélo-palestinien semblent toujours plus incandescentes. D'où notre question ce soir, Israël-Palestine, peut-on encore prendre parti? Comment aujourd'hui soutenir un État palestinien sans être accusé d'antisémitisme? Comment défendre Israël sans être accusé de soutenir le Premier ministre israélien Benjamin Netanyahou, voire être taxé de lobby juif? Comment expliquer ces dérives et comment parvenir à un apaisement? Soyez les bienvenus dans le débat du jour. Et pour répondre à ces questions, nos trois invités, tous trois à mes côtés en studio, Jean-Claude Lescure, bonsoir.
20: Bonsoir.
18: Vous êtes professeur des universités en histoire à l'université de Cergy-Pontoise, auteur du livre « Le conflit israélo-palestinien en 100 questions ». Face à vous, Thomas Méneux, bonsoir.
21: Bonsoir.
18: Agrégé et docteur en histoire au Centre d'histoire de Sciences Po, spécialiste de l'histoire du Moyen-Orient, auteur de la thèse « La cause palestinienne en France ». À vos côtés, Alexandre Chatillon, bonsoir.
22: Bonsoir.
18: Directeur général de l'ONG française Supernova. Merci beaucoup à vous trois d'avoir accepté l'invitation du débat du jour ce soir sur RFI. Je te disais, les questions liées au conflit israélo-palestinien, plus incandescentes encore depuis le 7 octobre 2023. Est-ce que vous êtes d'accord déjà avec cela? Et en quoi le 7 octobre, sur ce point-là, a constitué un tournant?
20: Bon, le 7 octobre, il constitue un tournant pour les deux acteurs que sont les Israéliens et les Palestiniens. L'importance du nombre de personnes massacrées côté israélien et surtout cette rupture fondamentale pour les Israéliens. Israël, c'était le point de refuge et de protection des Juifs du monde entier qui pouvaient revenir grâce à la loi du retour. Et inversement pour les Palestiniens, le bilan après 3 ans de conflit, on est à plus de 75 000 morts selon les organisations palestiniennes et retenues par les ONG et les organisations internationales. Donc un sombre bilan que ce 7 octobre et les 3 ans qui ont suivi. Je vais revenir sur une chose en introduction. Vous dites que c'était le début du conflit israélo-palestinien. Non,
18: J'ai pas dit que c'était le début du conflit. J'ai dit point de départ de la guerre à Gaza et de l'accélération de la colonisation israélienne.
20: Parce que le point de départ de la guerre à Gaza, en réalité, ça démarre dès 2007.
18: Il y en a eu d'autres précédemment.
20: Voilà. Et on a toujours été, en fait, depuis 2007 et la prise du pouvoir par le Hamas, dans un affrontement entre les Israéliens et les Palestiniens du Hamas qui contrôlent Gaza, alors que l'autorité palestinienne de l'OLP contrôle la Cisjordanie. Donc on est sur un continuum en réalité, il n'y a pas proprement parlé de rupture autour du 7 octobre, la rupture c'est sur l'intensité et la crise morale des Israéliens qui ont perdu leur refuge.
18: Vous êtes d'accord Thomas Méneux, il n'y a pas de rupture après le 7 octobre?
21: Alors non, il y a une continuité en effet avec ce que la société française, si on se place déjà du point de vue occidental, mais aussi dans la société internationale, il y a une continuité sur le conflit qui a évidemment eu une place très importante. Il y a eu, avec le 7 octobre, évidemment, un trauma. Un trauma général qui a amené un nouveau degré de militantisme, de violence et de militantisme en faveur ou contre tel ou tel camp. Et donc, ça s'inscrit dans une continuité où ce débat a cristallisé depuis toujours les opinions publiques, et notamment l'opinion publique française, mais pas seulement. Et on voit qu'après le 7 octobre, il a été de plus en plus difficile de débattre, d'intervenir, de débattre sans s'invectiver, bien sûr. Et au final, malgré des épisodes d'accalmie ou de moindre intensité, on voit que le débat, il est toujours présent. À l'heure actuelle, on voit encore que le drapeau palestinien, il est brandi dans des manifestations lycéennes. Le conflit israélo-palestinien s'invite dans le débat des prétendants à la primaire socialiste il y a quelques jours.
18: Ça, est-ce que c'est nouveau et est-ce que ça, c'est quelque chose qui a changé depuis 7 octobre, cette invitation du drapeau palestinien dans des causes qui ne sont pas directement liés au conflit ?
21: Pas forcément, non. Le drapeau palestinien, tout comme le kéfier, hein, ce sont des symboles de ralliement qu'on a vus dans des manifestations, qu'on le voit régulièrement depuis les années 80. Ce n'est pas une nouveauté. Là, en l'occurrence, le fait qu'il se soit inséré dans le débat entre les politiques, ça, on a atteint un niveau qu'on avait quand même rarement vu, parce qu'un débat sur une primaire socialiste, on voit mal comment le conflit israélo-palestinien pourrait intervenir et être un point d'achoppement. Et en fait, si, ça devient véritablement un point de débat entre ceux qui refusent d'utiliser le terme génocide, ceux qui l'utilisent, etc., etc. Donc là, oui, vraiment, on a atteint un point de cristallisation et on voit dans l'opinion française et dans la classe politique que est relégué du côté des pourfendeurs d'Israël, la France insoumise, qui est considérée par toute une partie du spectre politique comme étant antisémite. Et donc là, forcément, ça accrue évidemment la crise et les tensions politiques.
18: En quoi le conflit israélo-palestinien, plus qu'avant, c'est un point de désaccord entre la gauche et la droite aujourd'hui ? Jean-Claude Lescure, je vais donner la parole à Alexandre Chatillon après. Est-ce qu'aujourd'hui, on va schématiser, hein, est-ce qu'aujourd'hui la droite va davantage être encline à défendre peut-être Israël et la gauche à défendre la Palestine ?
20: Ce qui est compliqué, c'est qu'en fait la ligne de fracture ne passe pas par l'opposition droite-gauche, mais elle fracture à la fois les camps de droite et les camps de gauche. Et donc on va avoir une répartition qui va diviser une partie des membres du Parti Socialiste par exemple, comme à l'intérieur du camp des Républicains, on va avoir des tendances différentes entre les uns ou les autres. Donc c'est moins manichéen en réalité que notre division habituelle, mais ce qui est sûr, c'est l'accentuation d'une chose que l'on craignait tous comme observateurs du conflit, c'est l'importation du conflit dans le jeu politique français et plus encore dans la société française, où véritablement quelque chose qui était à distance de la société française fait désormais partie des manifestations, mais également des cours à l'université, mais également du débat familial dans un certain nombre de familles. Donc c'est cette irruption de ce point de vue-là qui montre une intensité tout à fait nouvelle de la question israélo-palestinienne, au risque de faire perdre de vue ce qui se passe sur d'autres territoires de guerre, hein, qui sont minorés en réalité, et dans les médias en règle générale, et bien évidemment dans l'opinion publique.
18: Ça m'intéressera, je vous poserai la question à vous et à Thomas Menou, de savoir comment cette tension dans le débat se traduit. Vous qui êtes professeur des universités en histoire, vous qui êtes docteur en histoire au Centre d'Histoire de Sciences Po, Thomas Meneux, Alexandre Chatillon, vous êtes directeur général de l'ONG française Supernova. En quoi, on va compléter le tour de table sur le poste 7 octobre 2023, en quoi 7 octobre a marqué un tournant dans vos activités ?
1: Alors ça marque un tournant évidemment sur la partie humanitaire de nos activités, j'y reviendrai, mais là on a beaucoup parlé de la France, ça nous occupe ce soir, mais on peut aussi faire une analyse au niveau des relations internationales, où le 7 octobre a marqué une intensification majeure, un impact majeur dans les relations internationales, avec une politique étrangère américaine extrêmement pro-israélienne. Ça l'a toujours été, encore plus. J'ai souvent tendance à dire que la réponse à la crise se situe dans le bureau ovale, que ce soit la crise humanitaire, que ce soit la crise politique.
18: C'est le soutien
1: inconditionnel des Américains Israël, avec plus ou moins de publicité, mais il y a un soutien inconditionnel financier, politique de l'acteur israélien. Et puis, au-delà du soutien américain, évidemment, ça oblige tous les autres acteurs à se positionner. La France, on envoie l'Afrique du Sud avoir un rôle important en matière de droit international, avec la tentative à plusieurs reprises d'Afrique du Sud de porter le cas devant la Cour pénale internationale. Et de ça découle une réorganisation totale des relations internationales au travers du respect ou, au contraire, du non-respect du droit international humanitaire et, de façon plus générale, du droit international qui n'a plus cours. Et si on va plus loin, l'Iran aujourd'hui, ce qui se passe au Yémen, c'est la conséquence immédiate du 7 octobre. Et donc, en conclusion, il y a évidemment un impact domestique à l'intérieur en France de nos débats dans nos sociétés. On l'a vu. à l'international, c'est un impact majeur, un changement de dynamique total en termes de relations internationales. Et puis évidemment, pour nos activités, nous sommes une agence qui fait à la fois de l'humanitaire et du développement, des activités qui sauvent la vie des gens et des activités plus long terme. Et dans nos activités, évidemment, bah, ça a accru notre action. Avant, nous faisions beaucoup de travail à Gaza pour aider des femmes à trouver un travail, à s'insérer socio-économiquement. Et maintenant, on évite que les gens meurent. On crée des écoles pour permettre aux enfants de se construire un avenir, ce qui n'était pas un enjeu précédemment. Et on travaille à la formation de journalistes à Gaza pour avoir des informations, parce que les autorités israéliennes empêchent les journalistes internationaux de rentrer dans la bande de Gaza, ouais. Empêchent les internationaux de façon générale de rentrer dans la bande de Gaza. Et donc évidemment, c'est une inflexion majeure dans notre action.
0: Parce qu'aujourd'hui, et ça rentre complètement dans le cadre de notre débat, venir en aide aux populations à Gaza, c'est affilié comme soutenir la Palestine.
1: Ah oui, bien sûr, pour tout le monde. C'est-à-dire à la fois dans les yeux du grand public, à la fois pour les Américains, et puis évidemment aux yeux des Israéliens. C'est pour ça que c'est si difficile de travailler à Gaza. Les autorités israéliennes nous empêchent, par tous les moyens possibles, physiquement, administrativement, de travailler dans la bande de Gaza. Alors que notre action, hein, nous sommes une organisation humanitaire, apolitique, avec tous les principes humanitaires qui nous entourent. Nous pouvons travailler dans tous les pays du monde, au Yémen, en Libye, en Syrie, mais nous ne pouvons pas travailler à Gaza parce qu'il y a une volonté objective, documentée des autorités israéliennes d'empêcher cette aide d'être emmenée aux Palestiniens, aux civils palestiniens qui sont la cible principale qui est la cible de notre action.
0: Et vous, Thomas Meneux, Jean-Claude Lescure, est-ce que vous avez des pressions concernant l'organisation de débats sur ces questions israélo-palestiniennes? On sait qu'un débat, ça peut être le point de départ de quelque chose qui serait ingérable, incendiaire.
20: Dans les universités, au lendemain du 7 octobre, les présidences, à la demande du cabinet du ministre de l'Enseignement supérieur et de la Recherche, nous ont fait passer le message comme quoi il fallait pas qu'on s'amuse à organiser des débats auprès de nos étudiants. Ce qui était une politique de la chaise vide absolument dingue, parce qu'on sait bien que si on se tait et si on ne prend pas la parole, les questions que se posent les étudiants demeurent bien évidemment, et là on n'est pas en mesure de discuter avec eux. Et donc, véritablement, hein, dans les semaines qui ont suivi le 7 octobre, on nous a demandé de faire le silence et de ne rien organiser. Moi, je faisais des cours sur le conflit israélo-palestinien l'année précédente, et là, la présidence de mon université m'a demandé de ne pas bouger à l'intérieur de l'université.
0: Et aujourd'hui ?
20: Alors aujourd'hui, les choses sont revenues un petit peu à la raison sur ce genre de choses, mais ça se passe moins à l'université que dans d'autres qu'à l'initiative d'associations. À Blois, au Festival de l'Histoire, à la fin de la semaine, il y a des débats qui vont être organisés. La cible, ce sont les profs d'histoire géo du secondaire, qui ont des besoins, bien évidemment, d'information, puisqu'ils sont interpellés dans les classes par leurs élèves quasiment au quotidien. Et puis, j'ai été de plus en plus sollicité par le ministère pour faire des formations de profs du secondaire dans les académies, à Montpellier, à Besançon, etc. Mais ça pose après une question qui est essentielle au positionnement que l'on peut adopter dans le débat. La position de Jean-Claude Lescure sur le débat n'a strictement aucun intérêt. Par contre, lorsque vous m'invitez au titre de professeur des universités, donc avec une expertise qui est une expertise du monde du travail intellectuel. Et à ce titre-là, je ne me sens pas en capacité de formuler un jugement et d'amener mes auditeurs à dire il faut penser ceci, il faut penser cela. Mon job, c'est de faire de respecter un des aspects des sciences sociales, la neutralité axiologique, et donc de donner à comprendre le point de vue à la fois des Palestiniens et de tous les Palestiniens, du Hamas comme des différentes composantes de l'OLP, et des gens qui ne sont pas affiliés, et entre autres n'étaient pas affiliés, ne sont pas affiliés, de très nombreux journalistes palestiniens qui travaillent à Gaza, qui bossaient notamment pour l'AFP, et qui ont fait un boulot extraordinaire ces trois dernières années, au prix de leur vie pour beaucoup d'entre eux. L'endroit d'où l'on parle, vous voyez, redevient très important dans ce conflit, et nombre de mes camarades sont passés du statut d'experts, vous voyez, ils ont mis de côté la neutralité axiologique et au nom d'un engagement intellectuel, ce sont pour les uns dits, moi je suis pro-palestinien, pas pro-Hamas, ça n'a pas existé dans le monde intellectuel français, où se sont dit, moi au contraire, je suis pro-israélien, y compris dans les tendances les plus radicales du monde israélien.
0: Mais ça, c'est un enjeu, je dirais presque une responsabilité de votre part, alors qu'il y a justement ce rapprochement qui a tendance à être fait entre l'université et les milieux pro-palestiniens.
20: C'est exactement le cœur même de notre responsabilité. Qui plus est, quand on est prof des universités, on a un avantage par rapport, on ressemble de ce point de vue-là au point de vue du journaliste, c'est que nous avons une indépendance complète par rapport au pouvoir politique. Dans le bloc constitutionnel français, il y a l'indépendance de la recherche, l'autonomie du champ de la recherche, donc qui fait que nous avons cette possibilité sans avoir à répondre aux ordres de qui que ce soit. Après, c'est une question de morale individuelle et en quoi l'avis de tel ou tel universitaire, l'avis personnel de tel ou tel universitaire a un intérêt pour vos auditeurs. Il n'en a pas. Moi, mon job, c'est de tenter d'éclairer les auditeurs et ou les profs et ou les élèves à la complexité du conflit et donc de montrer la richesse à la fois du monde israélien, du monde juif. Il y a plein de façons d'être juif différents. On peut être juif laïque et ne pas respecter les règles de la religion juive, mais on peut être juif haridim, craignant Dieu, respectant toutes les règles. De la même façon, on peut être palestinien du Hamas, donc là, respectant le Coran et voulant une application de la charia, craignant Dieu, respectant toutes les règles. De la même façon, on peut être palestinien du Hamas, donc là, respectant le Coran et voulant une application de la charia à l'intérieur de la société.

0: Quelques mesures ont bien été mises en place, notamment ici en Catalogne, avec la limitation des loyers, mais ces lois sont sans cesse contournées par les lobbies immobiliers. Et puis surtout, les demandes des militants du droit au logement n'ont jamais été prises en compte par l'exécutif, à savoir par exemple le renouvellement automatique des baux locatifs. Résultat, ici, à la fin d'un bail, un propriétaire peut vous mettre à la rue sans aucun motif, ce qui plonge n'importe quel locataire dans une précarité intenable.
1: Et c'est cette crise du logement qui a précipité la chute du gouvernement.
0: Alors oui, Pedro Sanchez a convoqué des élections anticipées, mais la rue ne décolère pas et d'ailleurs ce mouvement risque de dépasser le sujet du logement. Les syndicats de travailleurs viennent d'annoncer s'unir à une grève générale. La porte-parole de l'association des locataires, Carmen Acarazo, explique.
2: Je suis convaincue que tout le monde va s'unir. Les agriculteurs, les étudiants, les médecins, les profs, les écolos, les féministes. On est à un point d'inflexion au début d'un cycle politique qui dit basta. Ras-le-bol de vivre asphyxié.
0: L'automne s'annonce très protestataire ici en Espagne.
1: Oui, on le comprend. Élise, merci. Les élections, elles auront lieu le 29 novembre. À bientôt. Direction l'Angleterre, à présent, un pays qui n'est pas épargné, lui non plus, par la crise économique, on va le voir. Là aussi, après des crises, la pente est souvent dure à remonter. Le comté de Durham, dans le nord du pays, subit toujours les contre-coups de la fermeture des mines de charbon. Alors que cette fermeture s'est étalée des années 80 au tout début des années 2000. La région a aujourd'hui l'un des taux de pauvreté les plus élevés d'Angleterre. Aucune activité économique n'est venue prendre le relais des pertes d'emplois, offrir des perspectives d'avenir à la jeunesse. Écoutons le reportage de Marie Billon.
3: Une nouvelle entrée tout en vert pour pénétrer dans la flambant neuve extension du Parlement des mineurs de Redhill. La rénovation de ce bâtiment centenaire près de Durham, dans le nord de l'Angleterre, a coûté 13 millions de livres sterling. Pendant la majeure partie du XXe siècle, ce vaste bâtiment en pierres beiges et oranges était l'endroit où les représentants des mines de la région se réunissaient, par exemple pour voter les grèves contre le gouvernement de Margaret Thatcher. Parce que la Dame de Fer a eu gain de cause, les mines ont fermé, le Parlement a commencé à se délabrer, à l'image de la santé de la région. Andrew McIntyre est le directeur général du Parlement de Redhill.
4: Nous ne manquons pas de fierté. Ce qui nous manque, c'est l'espoir. Quand on a presque trop de fierté et un grand manque d'espoir, le résultat, c'est au mieux de la nostalgie, mais plus probablement le fascisme.
3: Le parti d'extrême droite, Reform UK, a remporté la majorité lors des élections locales de mai dernier. Alors c'est pour recréer une solidarité regrettée que Rob Crute, ancien mineur, aujourd'hui conseiller municipal, salue la rénovation du Parlement. Avec une combinaison de subventions de la Loterie Nationale, des collectivités locales et d'associations, il y a maintenant un cinéma, une salle de concert, de quoi redonner à Redhill sa fonction de lieu de sociabilisation pour la communauté, dit Rob.
5: Mon père était mineur, mon grand-père était mineur, presque tout le monde était mineur. J'avais 16 ans, j'ai quitté l'école un vendredi et j'ai commencé à travailler à la mine le lundi suivant. Mon père m'a amené au bureau de la mine et a demandé « Avez-vous un poste pour mon petit ?» Ils ont répondu « Oui, c'était ça l'entretien. » En réalité, on avait un emploi garanti. L'inconvénient, je suppose, c'est que dès l'âge de 11 ou 12 ans, je savais que j'allais travailler à la mine. À l'époque, c'était du travail à vie et c'était relativement bien payé par rapport à d'autres secteurs. Du coup, je ne me suis pas vraiment accroché à l'école, comme beaucoup de mes camarades.
3: Alors quand les mines ont fermé et que rien n'est venu remplacer cette industrie, Rob a vu la région changer et il en constate aujourd'hui les effets politiques.
5: On se retrouve dans un paysage désolé et ça finit par dresser les communautés les unes contre les autres.
3: Heather Wood fait partie de ces femmes, épouses, mères, sœurs de mineurs, qui se sont mobilisées lors des grèves de l'époque. D'autant qu'après les politiques d'austérité du début des années 2010, il y a eu la sortie de l'Union européenne et la fin des financements communautaires. Cette région a été l'une des plus pro-Brexit d'Angleterre. Tout cela n'a fait qu'aggraver les choses, selon Heather.
6: Ça a eu des conséquences désastreuses sur l'emploi. Les commerçants sont partis, les banques aussi. Du coup, on se retrouve avec des magasins vides qui bordent les rues, des stores baissés, des problèmes d'alcoolisme, de drogue. La plupart des jeunes qui le pouvaient sont partis.

0: Ouais.
1: Le manque de perspectives pour les jeunes est aujourd'hui un problème. L'industrie automobile s'est développée à quelques kilomètres de là, à Sunderland, mais les recrutements sont limités et des centaines d'emplois ont été perdus récemment, avec plusieurs restructurations chez le constructeur Nissan, par exemple. Mais surtout, si Sunderland est à 35 minutes de Durham en voiture, c'est à plus d'une heure en train, et les usines sont elles-mêmes encore à 45 minutes de la gare. Les transports en commun souffrent d'un manque d'investissement qui enclave les habitants du comté de Durham. Cette réalité limite les perspectives des jeunes de la région, selon Nadia Siddiqui, chercheuse à l'université de Durham.
2: La disparition de l'industrie minière n'a pas été compensée par une autre source de revenus stable pour ces communautés. Et ça a un impact intergénérationnel qui se répercute sur les enfants. Aujourd'hui, ils n'entrent pas dans la vie professionnelle quand ils sortent du système éducatif parce que c'est le modèle qu'ils ont dans leur famille.
1: Selon les données officielles de mai dernier, le Nord-Est affiche les résultats aux examens les plus faibles de toutes les régions d'Angleterre. Le gouvernement a donc lancé le programme Mission Nord-Est, ciblant les communautés les plus désavantagées sur ce territoire. Des experts de l'éducation vont travailler avec les écoles pour identifier les manquements et les besoins.
2: L'idée est d'adopter une approche globale avec une collaboration entre les différents acteurs et plus de souplesse et de liberté pour les autorités locales, de sorte qu'elles trouvent leurs propres solutions grâce à des partenariats avec la santé, les transports, les services sociaux et les centres familiaux. C'est la voie à suivre. Cependant, il faudrait inscrire le programme dans le long terme. 3 ans, ça ne suffit pas pour surmonter ces défis.
3: These challenges will be resolved.
1: La mission Nord-Est n'a pas de cadre temporel, mais c'est une initiative du gouvernement travailliste qui n'a pas de garantie de pérennité au-delà des prochaines élections qui devraient se tenir en 2029. Selon Nadia Siddiqui, ce manque de perspectives de long terme pourrait limiter les investissements financiers et humains dans le programme.

0: Et c'est l'heure de retrouver la chronique de notre partenaire, le site d'information Toute l'Europe, avec Florian Chabon. Bonjour.
1: Bonjour Juliette.
0: Et c'est un tout autre sujet qui va nous intéresser. Une fois n'est pas coutume, dans l'émission, vous avez choisi de parler football, Florian. Et si on s'y intéresse, c'est parce que la révolte des Européens de l'UEFA contre le patron du foot mondial, Gianni Infantino, est remontée jusqu'à Bruxelles.
1: Tout à fait, et c'est le commissaire européen au sport en personne, Glenn Michalef, qui a été le premier à réagir, ou en tout cas l'un des premiers. Il a apporté son soutien, je cite, « plein et entier à l'ensemble des acteurs du foot européen, réclamant une vigilance accrue, au regard de quoi ? Du droit de la concurrence ». Le Maltais a rappelé que la jurisprudence de la Cour de justice de l'Union européenne, la célèbre CJUE, a imposé le fait que les règles sportives devaient être soumises aux droits de l'Union lorsqu'elles produisent des effets économiques. Ce qui aurait bien sûr été le cas, dans le cas précis, de cession de droits financiers à des investisseurs annexes. Et bien sûr, il faut aussi préciser un point important, c'est la seule prérogative de la Commission européenne dans toute cette affaire. Affaire qui a en tout cas révélé une réalité très simple. Si la FIFA gère le football mondial, une grande partie de sa puissance économique, elle, est européenne. Les grands clubs et championnats, les droits audiovisuels ou encore les sponsors, on ne va pas tous les décliner, une part énorme de la valeur du football professionnel est en effet concentrée sur le vieux continent. Tenez d'ailleurs un seul chiffre pour l'illustrer. Les recettes des clubs européens devraient dépasser les 30 milliards d'euros en 2025, soit 6 milliards de plus que le PIB d'un pays comme Malte. Ça plante le décor.
2: Ah oui, en effet. Donc l'Europe pèse lourd économiquement et en fait, elle aimerait bien peser davantage dans la gestion de la FIFA.
1: C'est tout à fait l'objectif des Européens, sauf que la FIFA, il faut bien comprendre une chose simple, elle fonctionne sur le principe d'une représentation mondiale, à savoir que chaque fédération dispose d'une voix. Donc tout le monde pèse au même poids, quelle que soit la taille du pays.
2: Un peu comme l'Union Européenne d'ailleurs.
1: Exactement. Et l'UEFA, l'Union des Associations Européennes de Football, hein, cet acronyme assez barbare mais qui revient régulièrement dans les actualités sportives, compte elle 55 fédérations sur les 211 que comprend la FIFA. L'Europe est donc très puissante économiquement, mais minoritaire dans le système institutionnel mondial qu'est la FIFA. Et si elle estime devoir être davantage entendue pour les raisons que l'on vient d'évoquer, sa puissance sportive et financière essentiellement, elle doit bien entendu aussi composer avec les intérêts des autres continents.
2: Continents et pays, Florian, qui ne veulent pas voir le pouvoir se concentrer davantage encore entre les mains des grandes puissances du football.
1: Et oui, Juliette, et c'est bien logique, on est obligé de le comprendre. Chacun avance ses pions comme il le peut. Et pour beaucoup de fédérations, les financements de la FIFA jouent un rôle crucial dans le développement du football et elle représente aussi une source majeure de revenus. C'est notamment le cas en Afrique où les fédérations marocaines, camerounaises ou encore ghanéennes, pour ne citer que celles-ci, ont rappelé publiquement leur soutien à Gianni Infantino, sans oublier bien sûr l'appui indéfectible d'un homme que l'on connaît beaucoup dans le monde du sport, Patrice Motsepe, le Sud-Africain et président de la CAF, la Confédération africaine de football.
2: Florian, quels sont les Européens qui sont les plus virulents contre Infantino et sa gouvernance ?
1: La liste est longue, Juliette. Alors, on va pas tous les décliner, bien entendu, mais on va commencer par le début. La fronde est venue de Norvège dès le mois d'août, avant de gagner du terrain, de s'étendre à la Suède, l'Écosse, l'Italie ou encore la Belgique qui ont suivi. Le patron de la FIFA a même été lâché par la Suisse, son pays natal, il y a quelques jours seulement, sans oublier, bien sûr, la France, une décision qui n'est pas passée inaperçue à la fois pour le symbole et parce que le président de la célèbre 3F, la Fédération Française de Football, Philippe Diallo, avait jusqu'ici, disons-le, une position moins tranchée sur cette question.
2: Et puis surtout les clubs s'y sont mis aussi.
1: Eh oui. Le 25 septembre, c'était au tour de la première ligue anglaise, de la célèbre Liga espagnole, de la Serie A italienne et de la Bundesliga allemande de publier une déclaration commune pour réclamer une réforme de la gouvernance de la FIFA. Pour faire très simple, elle réclame plus de contre-pouvoirs, des règles plus claires et que les acteurs du football soient davantage associés aux décisions.
0: Florian Chabon, je renvoie les auditeurs au site internet Toute l'Europe, tout attaché. .eu. Et c'est bientôt la fin de cette émission, mais avant de vous quitter, je voudrais rendre hommage à un homme qui a consacré sa vie à faire avancer et à faire connaître la construction européenne. Serge Guillon nous a quittés le 19 septembre à 69 ans. Il était ce qu'on appelle un grand serviteur de l'État. Il a été notamment secrétaire général aux affaires européennes auprès du gouvernement. C'était un homme intègre, un européen, un démocrate et aussi un pédagogue hors pair. Que la terre lui soit légère. Théo Raison a réalisé cette émission. À suivre sur RFI, la musique avec Fais ton boucan. C'est tout de suite après le journal. À demain.
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3: Christophe Paget.
5: Bonsoir à toutes et à tous. À la une de ce journal, les rebelles yéménites qui ciblent l'aéroport de Riyad en Arabie Saoudite. Des rebelles houthis qui, par ailleurs, affirment ne pas céder du terrain au Yémen cette fois devant la contre-offensive des forces gouvernementales. En Europe, la Lituanie est en train de se donner la possibilité d'installer des armes nucléaires sur son sol. Alors que les États-Unis se disent prêts à y installer, eux, une base permanente, la Russie n'a pas apprécié, nous dira Daniel Valo. En France, les manifestations lycéennes ont réuni 266 000 personnes, selon la police, 450 000 selon les syndicats. Le Premier ministre demande à ses lycéens de retourner dans les écoles pour organiser un temps de démocratie interne. Nous entendons un parent d'élève qui était dans le cortège parisien. On commence donc ce journal par les combats au Yémen autour du détroit stratégique de Bab el-Mandeb. Les forces gouvernementales yéménites, appuyées par les forces aériennes des Saoudiens, affirment avoir repris du terrain autour de ce passage maritime. Oriane Verdier, bonsoir.
6: Bonsoir.
5: Les rebelles houthis, eux, réfutent ces affirmations.
6: Oui, les forces gouvernementales yéménites ont lancé une contre-offensive hier appuyée par l'Arabie Saoudite. La stratégie semble avoir été de multiplier les fronts vers le détroit de Bab el-Mandeb, donc fraîchement perdu aux mains des Houthis, mais aussi vers la capitale Sanaa, tenue par les rebelles depuis 12 ans. Dans les premières heures de l'offensive lundi, les forces gouvernementales ont avancé rapidement sur une vaste zone plane non urbaine au sud-ouest du pays. Mais depuis, les annonces de reprise de certaines villes, puis les démentis se multiplient. L'intensification des combats ces dernières heures a fait plus de 270 morts dans les deux camps, selon l'AFP. Le Yémen est l'un des pays les plus pauvres de la péninsule arabique en proie à une grave crise humanitaire et les experts craignent un conflit au long terme. Les troupes gouvernementales ont affirmé avoir mené plus de 1000 frappes, laissant craindre de nombreuses victimes. Le voisin saoudien est directement visé par les rebelles houthis. Riyad affirme à l'instant avoir intercepté un missile tiré par les combattants pro-iraniens vers une ville hébergeant une importante base aérienne dans le sud-ouest du royaume.
5: Merci Oriane Verdier. En Cisjordanie occupée, un photojournaliste de l'agence France Presse a été blessé par des colons israéliens. Ils l'ont roué de coups et ont tiré des coups de feu dans sa direction alors qu'il était en reportage. Ce photographe palestinien de 58 ans a été blessé à la tête et au torse et emmené à l'hôpital. Le directeur de l'information de l'AFP condamne fermement cette attaque grave, une de plus, contre des journalistes en Cisjordanie. Il exige l'ouverture d'une enquête approfondie. La Bulgarie lance une vaste opération pour retrouver l'équipage d'un navire qui a coulé en mer Noire après avoir été attaqué par des drones. Une attaque que le Premier ministre bulgare qualifie d'absolument inacceptable, même son de cloche du côté de la présidente de la Commission européenne, Ursula von der Leyen. Hier, un autre navire avait pris feu et coulé au large des côtes roumaines, faisant un mort et un disparu. Le président ukrainien Volodymyr Zelensky avait accusé Moscou d'être derrière cette attaque. En un an, au moins 45 navires de commerce ont été visés dans des zones de la mer Noire qui auparavant n'étaient pas classées à haut risque. En Lituanie, une première étape a été franchie, non pas pour installer des armes nucléaires, mais pour s'en donner la possibilité. Ce lundi, le Parlement lituanien a franchi donc une première étape pour lever l'interdiction constitutionnelle que s'était posée le pays en 1991, au moment de son indépendance. Alors, il reste encore des étapes à franchir, mais la Lituanie pourrait accueillir à terme des ogives nucléaires, alors que les États-Unis se disent en ce moment prêts à y installer une base permanente. La Russie, elle, est furieuse. Daniel Valo.
7: Le résultat du vote exprimé par le Parlement lituanien a le mérite de la clarté. 106 voix pour, 18 contre et 6 abstentions. C'est une écrasante majorité qui s'est prononcée pour une modification de la Constitution et donc pour donner à la Lituanie la possibilité d'accueillir un jour sur son sol des armes nucléaires. L'interdiction constitutionnelle remontait à 1991 et à l'indépendance du pays suite à l'implosion de l'URSS. Pour y renoncer définitivement, il faudra un deuxième vote qui ne pourra avoir lieu qu'en janvier 2027. Mais aux yeux du gouvernement favorable à ce projet, c'est une étape importante qui est franchie. Le président lituanien Gitanas Nausėda précise cependant qu'il n'y a pas pour le moment de volonté de stocker des armes nucléaires, simplement le souhait de pouvoir le faire si la situation sécuritaire l'exigeait. À Moscou, le Kremlin a aussitôt dénoncé ce vote en déclarant qu'il pourrait entraîner une nouvelle escalade des tensions dans la région.
8: En Allemagne, l'extrême droite décroche, et c'est une première depuis 1945, la présidence d'un parlement régional, celle de la Saxe-Anhalt, un mois après des élections qu'elle avait largement remportées. Et ce mardi, Tobias Rauch, le candidat investi par l'AfD, a remporté la présidence dès le premier tour avec 48 députés sur 82, ce qui fait 4 voix de plus que prévu. Et maintenant, certains se demandent si certains députés conservateurs de la CDU du chancelier Friedrich Merz ont voté aujourd'hui pour l'extrême droite. Direction maintenant l'Argentine. L'Argentine où, après 23 ans de carrière professionnelle et 207 matchs sous les couleurs de l'albicéleste, eh bien le capitaine de la sélection argentine, Lionel Messi, tire ce soir sa révérence. Ce sera l'occasion d'un match contre le Bénin. Match qui se joue évidemment à guichet fermé devant 85 000 chanceux. Notre correspondant Théo Conscience est allé prendre l'ambiance devant le stade Monumental à Buenos Aires.
9: On n'y croyait pas trop, confie Gustavo, tout sourire après avoir retiré ses places au guichet du stade Monumental. Alors quand il a appris à ses fils qu'il avait décroché 3 places pour aller voir la dernière de Léo Messi, j'ai sauté de joie, raconte Martin, le plus jeune. Ignacio, l'aîné, s'attend à un match plein d'émotions.
10: De la joie, car on va sûrement voir Messi marquer un but. Des émotions et de la tristesse aussi, car c'est son dernier match. Avoir la chance de le voir faire ses adieux, c'est quelque chose d'unique.
9: En tout, plus de 530 000 personnes se sont inscrites pour voir Lionel Messi porter une 208e et dernière fois le maillot de l'Argentine. Sur Internet, les places se revendent à prix d'or, plus de 1400 euros pour les mieux situés. Pas de quoi convaincre Enzo de revendre la sienne, cependant.
11: Voir Messi, ça n'a pas de prix, je suis un privilégié, il y a beaucoup de gens qui cherchent des places.
9: Devant le stade, Sébastien et son fils Juani essayent désespérément de trouver une place. Ils ont fait plus de 1200 km depuis Salta, dans le nord du pays, dans l'espoir d'assister aux adieux de Léo Messi.
11: On a une place et on en cherche une deuxième pour que mon fils puisse le voir, car c'est un vrai fan.
9: Et avant que son idole ne raccroche définitivement les crampons, Juani lui souhaite une dernière chose, atteindre la barre mythique des 1000 buts. Théo Conscience, Buenos Aires, RFI.
8: Report des élections présidentielles et législatives en Haïti. Elles devaient avoir lieu les 13 décembre et 21 février, selon le calendrier publié fin juillet. Le conseil électoral provisoire affirme que le nouveau calendrier sera rendu public dans les meilleurs délais. Cela fait des années que les gangs détruisent peu à peu le pays. Haïti, qui n'a pas connu d'élection depuis 10 ans et dont le dernier président, Jovenel Moïse, assassiné en 2021, n'a toujours pas été remplacé. En France, ce mardi aura été une journée de manifestation dans tout le pays. Après plusieurs jours de blocus de leurs établissements, les lycéens sont descendus dans les rues pour dénoncer leurs conditions d'enseignement et la baisse des budgets de l'éducation. Des lycéens rejoints par des professeurs, des parents, des syndicalistes, mais aussi des politiques. Les autorités parlent de 266 000 manifestants. Les syndicats, eux, en comptent quasiment 2 fois plus. En tout cas, parmi ces manifestants, aujourd'hui, de nombreux parents, certains étaient vêtus d'un t-shirt avec brassard et casque blanc pour protéger autant que possible ces jeunes mineurs face au risque de violences policières. D'autres étaient là pour soutenir les lycéens dans leurs protestations. Dans le cortège parisien, Franck Olivier, père de 2 lycéens.
12: J'ai le sentiment que c'est un peu une spécificité française de ne pas tenir compte de la jeunesse. Moi, j'ai souffert en tant que jeune diplômé d'un manque de reconnaissance. J'étais compétent. Il a fallu que j'attende de perdre des cheveux et de prendre du bide pour qu'on m'écoute. Et ce que je vois dans la rue, c'est encore ça. Les jeunes, ils ont des choses à dire, mais on parle des dégâts, 3 poubelles qui ont brûlé, et on parle pas de ce qu'ils veulent et de ce qu'ils subissent.
13: Et en quoi c'est important pour des adultes d'apporter un soutien à des jeunes ?
12: Déjà pour réparer, pour pas reproduire, je dirais, ce qu'ont fait nos propres parents, qui ne nous ont pas soutenus. Donc j'estime que c'est notre rôle de soutenir ces jeunes, parce qu'on fait partie d'une génération qui a quand même pas fait grand-chose et qui a contribué à créer cette société-là qu'ils subissent. Et c'est eux qui nous alertent, parce que nous, on a eu du mal à s'en rendre compte. Nous, on est plutôt en phase de déconstruction. Et c'est eux qui nous donnent des leçons, je dirais. Nous, là, on a pris une journée de travail. On a 50 ans, on travaille. Donc, on prend sur nous et on fait l'effort de perdre de l'argent, de perdre du temps professionnellement pour soutenir là et on ira jusqu'au bout. Voilà.
8: Franck Olivier au micro de Baptiste Coulon. Ce soir, le président Emmanuel Macron devait rencontrer plusieurs ministres et dans la journée, le premier ministre Sébastien Lecornu a invité les élèves à regagner leurs écoles à partir de demain pour ce qu'il a appelé un temps de démocratie interne au sein du lycée sous forme d'une demi-journée banalisée. La France qui est en plein débat sur son budget et qui annonce qu'elle va débloquer 7 millions d'euros de plus pour lutter contre l'épidémie d'Ebola, toujours active en RDC. Et on annonce un premier cas au Kenya, un Kenyan qui vivait en RDC. Il est mort hier soir dans un hôpital de Nairobi. Nairobi qui tente maintenant de localiser les personnes avec qui le malade a été en contact pour les mettre à l'isolement. 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C'est l'heure de Fais ton boucan avec James et Delia. Bonsoir.
14: Bonsoir Christophe.
8: Alors quel est votre invité ?
14: Aujourd'hui on reçoit, ce sera donc une émission spéciale, on reçoit Soro Solo pour le reggae ivoirien. Tout à l'heure, 23h, Christophe.
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1: Dans l'émission Fais ton boucan.
0: Uniquement dans la joie et dans la bonne humeur.
1: Et on dit tout le temps ici, on fait pas de bruit.
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1: On est ensemble avec toute l'équipe. Mathieu à la réal.
0: Lâché, déposé.
1: On se comprend, t'inquiète pas. Et Léa, coordinatrice, t'es là.
0: Et qui les bons tuyaux.
1: Et ça. Et puis Elise pour les réseaux sociaux.
0: Notre CM d'amour.
1: Yeah, je suis content, ça va être une belle émission, je le sens aujourd'hui. Hein.
0: Oui, je pense aussi.
1: Et on va commencer. On va commencer avec un titre. Je sais qu'il va faire plaisir à beaucoup de gens qui sont en régie.
0: Oui,
1: on en parlera juste après. C'est Kassav, la chanson Web. C'est parti.

0: Cassav avec le titre WEP sur RFI, un titre incontournable du groupe Cassav, sorti en 1989 sur l'album Majestic Zouk. En fait, c'est un titre festif, mais ce titre raconte un plan drague qui tourne mal. Un séducteur trop sûr de lui qui va se faire prendre à son propre jeu. Une femme qui va se laisser tenter et qui va finir par s'accrocher. Et ce séducteur ne va plus savoir comment s'en dépatouiller. Un peu un plan drague toxique.
1: Drague toxique.
0: Ouais.
1: Ça, c'est pas bon.
0: C'est
1: une histoire que j'aime pas.
0: Ouais, t'es pas séducteur dans l'âme, toi.
1: Non, mais la toxicité et tout, moi j'évite.
0: Non, pas de soucis. Merci d'être avec nous sur RFI. On est ensemble jusqu'à 23h. J'aime si à quoi on est venu aujourd'hui.
1: Arrête de rigoler. C'est pas bien de se moquer des gens toxiques. Bref, aujourd'hui, émission spéciale autour du reggae. Autour du reggae ivoirien, Delia, concentre-toi s'il te plaît. Et rien de mieux pour en parler que notre vieux père Soro Solo, journaliste originaire de la Côte d'Ivoire. C'est la première fois qu'il sera avec nous pour nous faire une spéciale, donc faudra bien l'accueillir, Delia. Delia, concentre-toi. C'est quoi?
0: Non mais c'est ta phase de toxicité là.
1: Il faut oublier. On fera un focus sur plusieurs artistes ivoiriens emblématiques du reggae. Restez avec nous. Juste avant, on aura Shorty, cofondateur du média L'Oxymore, qui met en avant la scène antillaise urbaine grâce à plusieurs contenus, notamment des soirées comme celle qui aura lieu ce vendredi à Paris, L'Oxymore Sound System. Et puis le battle de Fête en Boucan. Le thème d'aujourd'hui, c'est la revendication. Ça résonne un peu avec le reggae qu'on écoutera aussi tout à l'heure. Je vous rappelle que si vous voulez être juge des battles, envoyez-nous un message sur WhatsApp battle au 00336 37 42 62 24. Allez, on continue avec un artiste du Burundi et du Bénin. C'est Sadbi avec Axel Meryl Naxo pour le titre

0: Bon, Sadbi, Axel Meryl et Naxo, merci d'être avec nous. Hein. Le battle de Fais ton boucan arrive. Soro Solo aussi, je le vois en régie, il est en train de s'échauffer. Bon, il a peut-être en train de discuter aussi. Il faut rester concentré. Hein.
1: Je peux le laisser aussi.
0: Mais d'abord, on va mettre un peu de lumière sur la scène musicale antillaise.
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1: Oh. Et on va accueillir notre invité aujourd'hui, c'est Shorty, fondateur du média L'Oxymore. T'es arrivé tout fraîchement ici, c'est dans ça. L'Hexagone. Hein.
4: C'est ça, je suis arrivé ce matin.
1: Ouais.
0: Ok, anti donc Paris, il y a combien de temps de décalage horaire?
4: Il y a 6 heures je crois en ce
1: ouais,
4: moment.
1: Ouais, là il y a 6, bientôt on arrive à 5 heures
4: voilà,
1: d'hiver.
4: C'est ça.
0: Là, t'es un peu déphasé, t'as 2 heures de sommeil dans le sang.
4: C'est ça, exactement.
0: T'inquiète pas, ça va le faire.
4: Ça va aller.
1: Shorty, en tout cas ce vendredi, tu vas pas dormir mais tu vas célébrer.
4: Exactement.
1: Pour les musiques caribéennes, L'Oxymore Sound System, ce sera donc à la place à Châtelet qui fête ses 10 ans. Quels sont les artistes que tu as conviés pour ce show, cet event?
4: Ok, alors pour ce show L'Oxymore Sound System, on aura Henken, Shine, Lowski et Dizen. Et le tout animé par DJ Greg qui est un peu résident, on va dire, de nos événements sur Paris.
1: Okay.
4: Et donc voilà.
1: Bon, Henken, si vous ne la connaissez pas, eh ben ça donne ça, Henken.

0: c'est au grand studio Léo Ferré de la place que le public se retrouvera, donc de 22h à 2h du matin.
1: C'est ça.
0: Le public caribéen sera bien sûr au rendez-vous, mais est-ce que vous attendez d'autres publics du coup?
1: Bien sûr, oui. Alors ben, c'est un peu la force de nos événements à la place, c'est qu'on a réussi à avoir vraiment des Caribéens, des Antillais, mais aussi des amateurs de ces musiques-là, de ces cultures-là, et des gens qui veulent découvrir aussi, puisqu'on a on reçoit des artistes confirmés, mais aussi des artistes en développement.
0: Ouais.
1: Donc voilà, on a vraiment un public varié et pas mal de professionnels aussi qui soutiennent, qui viennent découvrir.
0: Ouais.
1: Et voilà, ben on a eu l'occasion, par exemple, de faire One to One avant qu'ils percent, des artistes de ce talent-là, mais qui n'avaient pas encore explosé.
2: Okay.
1: Donc voilà.
2: Et comment vous faites pour justement sélectionner les artistes pour vos soirées?
1: Ben c'est relativement simple. Nous, on est un média, on traite de ces cultures-là toute l'année, donc on est un peu au courant de tout ce qui se passe. Mmh. On essaie de rester à jour, de s'informer, et donc on voit un peu tout ce qui sort. Et il y a tellement de talent dans les îles et tout ça que franchement, c'est un peu facile.
2: Bah, la difficulté, elle est de choisir justement parmi
1: ouais,
2: tous
1: voilà,
2: ces artistes.
1: La difficulté, c'est de choisir. Et après, il y a la problématique géographique. Donc parfois, il y en a qui sont pas disponibles sur Paris et tout ça. Donc ça permet de faire le tri. Donc on essaie évidemment d'avoir une parité homme-femme, Guadeloupe, Martinique, Guyane essentiellement pour le moment. Les genres musicaux. Donc ça peut être dancehall, chata, bouillon, rap,
0: zouk aussi.
1: Donc on essaie d'avoir à chaque fois un plateau complet et éclectique qui représente bien toutes nos cultures, quoi.
0: Okay.
1: Donc voilà, c'est un peu ça, on jongle un peu, et avec les dispos qui est sur Paris, parce qu'on n'a pas encore forcément les moyens de payer tous les déplacements.
0: Il y a des artistes qui font quand même le déplacement si vous n'êtes pas derrière
1: C'est arrivé. Il y a des artistes qui ont pris sur eux pour se déplacer, et parfois de la province.
0: Ok.
2: Ok. Donc c'est pas que des artistes en fait qui sont forcément qui vivent dans les Antilles, mais c'est plutôt majoritairement ça les artistes qu'on retrouve.
1: C'est plutôt des artistes qui vivent à Paris ou qui sont de passage sur Paris.
2: Okay.
1: Après c'est on reste relié à l'Hexagone, donc il y en a beaucoup pour développer leur carrière, pour essayer de signer, ou parfois qui sont signés, faire des clips, aller en studio, faire leurs albums, ils sont sur la zone. Plus beaucoup qui font aussi leurs études parfois, ou qui sont restés un peu après leurs études, donc la majorité quand même, je pense, on a 80% d'artistes qui sont dans la zone. Okay. De Paris, quoi.
0: Et c'est plus facile en termes d'organisation aussi. Hein.
1: Voilà, c'est ça.
2: L'Oxymore on stage, c'est ça les soirées. Vendredi, ce sera l'Oxymore Sound System.
1: C'est ça.
2: Mais l'Oxymore, c'est beaucoup plus que ça, hein, parce que c'est aussi un média où on trouve des interviews, long format avec des artistes antillo-guyanais. Aussi d'autres un peu plus courts dans des festivals ou en concert, des live sessions aussi.
1: Exactement.
2: J'ai pu voir. Comment est né ce média? Enfin, comment est venue l'idée?
1: Ben, c'est né de la passion, tout simplement. Il y a un peu plus de 10 ans, moi je consommais ces contenus-là sur le rap français ou le rap US.
2: Ouais.
1: J'avais envie d'en consommer sur nos artistes, les artistes de chez nous, et il y en avait pas.
2: Ouais.
1: Et donc je me suis dit que j'allais faire.
0: Okay.
1: Donc au départ, c'était vraiment à l'écrit, un blog à l'écrit. Tout le monde est passé un peu à la vidéo 2017-2018. Donc moi j'ai essayé de m'organiser, de voir comment je pouvais faire, et en fait très vite pour voir que pour prendre sur YouTube, il faut imposer un peu un rythme, une régularité.
0: Ouais. Oui, c'est vrai.
1: Et du coup, donc moi-même, ça m'a imposé ce rythme, et ainsi de suite, on arrivait à avoir au moins une vidéo par semaine.
0: Par semaine, c'est voilà. Très fort. Parce qu'il n'y a pas beaucoup de médias concernant nos artistes caribéens.
1: Alors aujourd'hui, il y en a quand même, mais c'est vrai qu'à l'époque, il y en avait pas beaucoup. Peut-être deux ou trois avec des formats différents. Et beaucoup de genres musicaux n'étaient pas mis en avant à cette époque-là. Je pense à la trappe, je pense au bouillon. Donc il y a beaucoup d'artistes qui étaient invisibilisés.
2: Ouais.
1: Et donc moi, c'était un peu l'objectif de parler de ces artistes-là. Le nom vient un peu de là, un peu c'est de montrer un peu les choses intéressantes dans ces cultures qui sont parfois mal vues pour de la violence ou alors de la légèreté de, donc un peu, c'était un peu ça. Donc le fait de prendre le nom d'une figure de style pour donner un nom aux médias et voilà, c'est parti.
2: L'oxymore, ça veut dire quoi pour rappeler?
1: Ben, l'oxymore, un peu, c'est l'association de deux termes avec des sens différents. Donc, je sais pas moi, un silence assourdissant, une lumière noire, etc. Et donc un peu c'est ça l'idée quoi.
2: OK. Et c'est quoi la mission alors de l'Oxymore? J'imagine qu'il y en a plusieurs.
1: Mm-hmm. La principale mission, c'est documenter les cultures dites urbaines caribéennes. Mm-hmm. Donc, faut savoir qu'il y a même dans nos cultures plus traditionnelles, on a un grand manque de documentation.
2: C'est ça.
1: Donc, même Biguine, Kadri, Zouk, etc. Et disons que ça se faisait aussi sur les cultures un peu plus contemporaines. Mm-hmm. Et donc voilà, la mission principale, c'est de documenter. Maintenant, en pratiquant, on a choisi un peu de se professionnaliser. Donc forcément, faut faire rentrer des sous. Donc après, on rentre dans essayer de performer, d'avoir des vues, donc de trouver l'équilibre avec des formats qui vont nous ramener des vues, mais également continuer aussi à faire découvrir, à donner la parole à des artistes qui n'ont peut-être pas encore l'exposition qui fait qu'on va les inviter dans des grands médias traditionnels, etc. Donc voilà, on jongle un peu, mais la mission principale, c'est de documenter et faire kiffer les gens qui consomment ces contenus-là. Quoi.
0: Ouais. C'est vrai que vous rayonnez sur YouTube, ça fonctionne bien, tes vidéos, elles marchent bien. Est-ce que la télé est venue frapper à ta porte?
1: Nous, on est allé frapper à la porte des télés. Donc, on a eu du contenu disponible sur certaines plateformes. On a même eu du contenu disponible sur la compagnie Corsair.
0: Oui, bien.
1: Donc, tout ça nous a donné de la visibilité supplémentaire. Ça nous donne aussi un cachet, quoi.
0: Mm-hmm.
1: Maintenant, non, on nous a pas démarché directement pour nos contenus. Après, pareil, ça c'est des choses qui viennent avec l'expérience, mais on n'était pas calibré. Nos formats étaient un peu libres, un coup 35 minutes, un coup 1h20. Donc là, c'est des choses qu'on a appris avec le temps, et aujourd'hui, on arrive à des trucs, des formats plus calibrés, qui, je pense, pourraient plus facilement convaincre ou séduire. Voilà.
0: Le message est passé.
2: Voilà. on approche de la fin de cet échange. Mais c'est vrai que toi, t'as été cofondateur de l'Oxymore avec Chloé, c'est ça?
1: C'est ça. En vrai, c'était mon kiff perso.
2: Okay.
1: Et nous, avec Chloé, on avait une agence de communication. Et ce qui s'est passé, c'est que quand j'ai commencé à le faire sérieusement, elle m'a dit ton kiff perso, si on fait sérieusement, on s'applique et on y met la rigueur qu'on met dans notre agence de communication qu'on avait à côté. Et du coup, on a utilisé les outils et on a professionnalisé. Et quand c'est devenu concret et pas le kiff, mon blog perso sur lequel j'écris tous les deux mois, on a commencé à développer ensemble.
2: Mais l'ambition reste la même. En tout cas, merci Shorty pour tout ce travail.
1: Merci,
2: et
1: merci.
2: Félicitations.
0: À vous. Oui.
1: Merci de me recevoir. Et merci.
2: Ouais, t'inquiète pas. Reste avec nous. Tu auras l'occasion de nous remercier encore. On a besoin de toi.
3: Qu'il est l'heure.
0: La bagarre.
2: T'inquiète pas, Shorty, on va pas te taper. Hein, t'inquiète pas. Le battle de Fais ton bouco. Hein, vous connaissez maintenant, il y a un thème. Delia et moi choisissons un titre en fonction de ce thème. Et la meilleure chanson gagne tout simplement. C'est plutôt facile, c'est ça?
1: Ok.
2: Et toi, on a besoin de toi justement pour que tu fasses le juge.
1: D'accord, ok.
2: Ça te va? Le thème aujourd'hui, c'est la revendication. Toi, t'aurais mis quoi, par exemple, une chanson qui.
1: Alors moi je suis nul pour choisir, mais je pense que j'aurais choisi plus récemment. Il y a des morceaux de Kérosène en Guadeloupe qui a réglé des problèmes en Guadeloupe.
2: Français.
1: Et du coup qui était très qui était très engagé et très clair dans la revendication. Donc je pense récemment j'aurais choisi ça.
2: J'ai hésité à mettre.
0: Il était avec nous en plus il y a deux semaines. Kérosène nous parlait de ça, justement des problématiques qu'il y a sur
1: l'île.
0: Exactement. Yes. Donc son discours est très important.
2: J'ai pas choisi Kérosène, mais il a des origines antillaises aussi.
0: Ok. J'écoute.

0: revendication, je suis obligé de penser à Kerry James.
1: Ouais, non, mais
0: le gars, depuis qu'il est petit, il est là dans le combat, tu vois. Le combat continue, c'est ce qu'on vient d'écouter.
1: C'est ça, le combat continue, mais il fallait que Kerry James s'inspire de quelqu'un. Il y a des gens qui sont plus anciens que lui, qui étaient déjà dans la revendication.

0: Je tiens à dire que c'est de la triche.
1: Ah pourquoi ?
0: T'as déjà utilisé Bob Marley.
1: Oui, mais c'était One Love, c'était l'unité, donc on est à peu près dans la même chose. Revendication.
0: Non, c'est de la triche.
1: Je joue ce titre-là.
0: Il faut varier les plaisirs.
1: Ah d'accord, c'est toi qui dis ça, Michael Jackson. On en parle. Ok, d'accord. Alors Shorty, tu vois, c'est la guerre, c'est la battle entre nous. C'est toi qui choisis, bien évidemment, soit le titre de James ou soit le mien.
2: Alors,
1: c'est toi qui choisis.
2: Au début, quand j'ai entendu Kerry, j'ai dit c'est Kerry.
0: Ouais. Ça commence mal. J'aime pas comment tu
2: Big respect à Kerry James, qui est effectivement né aux Abîmes, d'origine haïtienne, né aux Abîmes.
1: Il faut le dire.
2: Il faut le dire. Mais Bob Marley, c'est Bob Marley.
1: Et voilà. J'ai gagné.
0: Non mais
1: j'ai gagné.
0: Désolé, on avait plus droit aux artistes comme ça, les Michael Jackson, les Bob Marley.
1: On avait plus rien qui a dit ça. C'est marqué où? T'as une charte?
0: C'est oui, la charte.
1: Ok. Reste avec nous, Shorty. Il a un peu le seum, mais on écoute ça, ça nous fait du bien. Allez.

0: Get up for your rights.
1: T'as gagné, mais laisse Bob Marley sur ton thème. Je préfère entendre Bob Marley.
0: Voilà, voilà. Merci, Shorty. Hein. Tiens, non.
2: Pas de soucis.
0: Shorty, est-ce que tu as un autre thème à nous proposer pour notre prochaine battle?
3: Alors, j'ai pas suivi les dernières, je sais pas. Vous avez déjà fait l'amour?
0: Oui.
1: Ouais,
0: classique,
1: ouais.
3: Qu'est-ce qu'on peut faire? L'indépendance.
1: Ah, c'est déjà
0: on l'a fait aussi.
1: Déjà
3: alors,
1: fait.
3: Alors,
0: allez,
3: là,
0: la troisième. Le troisième, c'est bon.
3: Ouais. Qu'est-ce qu'on peut faire?
0: Quelque chose qui te ressemble.
3: Quelque chose qui me ressemble.
1: Éloxé.
0: Ah, c'est de l'éloxé. C'est de l'éloxé. Mais
3: pareil, tu vas remettre Bob Marley. Non. C'est la triche.
0: Il n'y a pas que lui, hein. Désolé.
3: Là, je sais pas, je sèche. Désolé. Okay. Qu'est-ce que je peux vous proposer?
0: Alors, tu peux réfléchir quand tu vas rester en régie. Et
3: d'accord,
0: comme ça, tu nous donneras après. Bah, ok,
1: ça va,
0: le champ. Ok.
1: Choisir un bon thème quand même.
0: Okay.
1: C'est dur.
0: Et on rappelle ton événement en tout cas. Hein, c'est vendredi 9 octobre pour l'Oxymore.
3: Son système.
0: Soyez au rendez-vous.
3: C'est
0: salut.
3: Ça. Merci beaucoup. Merci à vous.
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1: Il y aura toujours des nouvelles voix, et les voix qu'on vient d'entendre hein, sont celles de plusieurs grands noms du reggae ivoirien. Alpha Blondy, Serge Cassie, Tiken Jaffa Coli ou Fada Le Day. Parfait pour introduire cette émission spéciale reggae de la Côte d'Ivoire. Et il faut accueillir notre vieux père Soro Solo qui est avec nous. Salut.
11: Salut.
1: Comment ça va?
11: Ça va les fistons.
1: Yeah, ça va.
0: Carrément.
1: Ouais, t'écoutes. On écoute.
11: Ah ben non, il m'appelle vieux père. Moi, je vous appelle les fistons. Oui, c'est comme ça qu'on fait en Côte d'Ivoire.
1: Exactement. Okay. Il faut les écouter, les vieux pères. En tout cas, on est super content de t'avoir dans cette émission. C'est la première. J'espère pas la dernière. Et donc, on parle de reggae ivoire. Alors, juste pour vous prévenir, si vous nous écoutez, on va pas parler d'Alpha Blondy aujourd'hui dans cette émission. Hein, toi,
11: il a déjà ouvert la conversation.
1: On connaît cet artiste hein, qui a chanté Brigadier Sabari ou Cocodia Rasta. Mais toi, tu viens nous raconter des histoires peut-être et des artistes qu'on a moins l'habitude d'entendre, c'est ça?
11: J'ai volontairement fait exprès pour choisir des artistes que beaucoup de jeunes comme vous ne connaissent pas forcément, mais qui n'en demeurent pas moins des grands artistes faut revenir aux fondamentaux de l'art. L'art a toujours une fonction sociale dans toutes les sociétés. Et malheureusement, dans nos sociétés de consumérisme, on est beaucoup plus dans le divertissement avec l'art.
0: Oui.
11: Et c'est pour ça que j'ai choisi exprès des artistes qui donnent ces lettres de noblesse au reggae ivoirien.
0: On va les écouter. En tout cas, le reggae ivoirien est une musique engagée. Il y a une véracité, en tout cas, dans leurs textes qui parlent des réalités africaines.
11: Totalement.
0: Je te propose qu'on commence avec l'artiste Tangara et le titre Loubar Feeling.
1: On est toujours dans la revendication, hein. Ça bouge pas. Hein. Bon, j'ai perdu mon battle de tout à l'heure, mais là c'est une victoire. Hein. C'était. Je la prends quand même. Allez, tout de suite, Tangara.

0: Tangara, émission spéciale reggae ivoirien, la Côte d'Ivoire qui est un grand pays du reggae. Après,
1: ouais, nous-mêmes, enfin, c'est notre côté chevin. Mm. Nous passons à être la deuxième capitale du reggae du au reggae. Monde après la Jamaïque.
2: Okay.
1: Et ça, c'est pas prétentieux du tout. Hein.
0: Mm. Ça,
1: c'est modestement prétentieux.
0: Yes.
1: Non, ouais, Tangara Speed Goda, il faut préciser que ce monsieur a d'abord pratiqué les arts martiaux avant de se lancer dans la musique.
0: Okay.
1: Et il était tellement particulier, vous avez remarqué, il chante dans une langue que vous ne pouvez pas décrypter. Mmh. C'est le Nushin langue que les Ivoiriens prétendent avoir inventé. Mmh. C'est la langue des rues, la langue des rude boys.
0: Pourquoi tu dis prétendent?
1: Eh ben, parce que il faut mettre la dose de modestie, parce qu'on dit, voilà, il arrive avec des certitudes, la Côte d'Ivoire a inventé ci, la Côte d'Ivoire a inventé ça. C'est pour ça que je dis, nous prétendons être les inventeurs de cette langue urbaine qu'on appelle le Nushin, qui serait, si on veut comparer pour comparer, hein, qui serait un peu le verlan d'ici. Mmh. Mais c'est pas tout à fait exact. Bref. Et la particularité de Tangara Speed Goda, c'est-à-dire en devenant artiste, il a créé un lieu, le Hakiliso. Si on traduit, c'est la langue malinké, c'est-à-dire la case où la mène le territoire où on réfléchit.
0: D'accord.
1: Mm-hmm. C'était une sorte de hub pour se créer, pour se rencontrer avec d'autres artistes, pour en faire un lieu de création. Et il a décidé de chanter en Nushi. Pour s'adresser aux jeunes qui étaient les voyous, les bandits. Dans cette chanson, il dit, hé, hey, loubar, pickpocket, attention, si tu fais n'importe quoi, tu vas te retrouver devant le tribunal judiciaire et tu vas te retrouver en prison, isolé, tu vas manger des cafards. Il était tellement à donner des conseils qu'un universitaire japonais, un sociologue du nom de Suzuki Hiroyuki, lui a dédié un article particulier de sociologie en faisant une analyse sémantique de son travail qui a été publié au Japon à Tokyo.
0: Un travail international.
1: Voilà pourquoi Tangara Speed Goda fait partie des gens qui m'inspirent et que je pense qu'il faut montrer aujourd'hui, parce qu'on a parfois tendance à oublier un peu ses anciens.
2: Il était un peu rude boy, Tangara, ou pas du tout dans
1: Il a été rude boy. Okay. Ouais. C'est pour ça qu'il comprend le langage. Et lui, dans son quartier, les voyous ne pouvaient pas venir intervenir dans le coin parce que on savait que Tangara, il a fait les arts martiaux, il savait se défendre, il savait défendre les fiens.
0: Il savait où on mangeait les cafards en tout cas.
1: Exactement.
2: On va retenir ça en tout cas.
0: On va parler aussi d'un prochain artiste qui s'appelle Beta Simon.
1: Ah oui.
0: Et lui, il a carrément inventé une langue.
1: Ah, il a inventé une langue de son propre cru dans laquelle ça lui permet de chanter.
0: Ouais. Eh ben, on va écouter ce titre, Beta Simon, Zéao Zéa.
1: Ouais.
0: Eh ben, inventer une langue. Là, tu dis pas prétend inventer une langue.
2: Il a inventé.
1: Non, lui, il a inventé. Non, mais vous allez voir, il est trop fort.
0: Let's go.
3: Habillo, Simon Amoro. Yeah.

0: Ivoirien avec notre invité aujourd'hui, Soro Solo. On vient juste d'écouter Beta Simon avec le titre Ziaoza.
1: Oui.
0: Et tu, ça, tu l'apprécies énormément.
1: Je lis la musique. Je l'aime. Et je le considère comme étant l'artiste qui est la force tranquille du reggae ivoirien. Et en ce force tranquille, en même temps d'une conscience aiguë de sa culture.
0: Mmh.
1: Il a constaté que nos langues africaines, il y a des mots, des choses que nous n'avons pas inventées, notamment l'avion ou le vélo, mais que le blanc a inventé, ou des fruits qui sont arrivés chez nous qu'on ne connaissait pas. Et on utilise des mots français pour les désigner. Mmh. Comme la tomate dans ma langue, ce nouveau, c'est tamtiou. Ça vient de tomates. Et Andula, c'est tomati.
0: Okay.
1: La table, c'est tabali. C'est
2: tabali.
1: La table. Et lui, il s'est dit non. On ne va pas continuer à perpétuer le mot de la langue des Blancs, même si on les aime beaucoup. Mmh. Nous avons nos... Et il a regardé, par exemple, télévision, il a regardé la sémantique, la traduction étymologique.
0: Mmh.
1: Okay. C'est, le mot télévision, en fait, a une particule de grec et une autre particule de latin. Et les deux réunis, ça fait voir loin. Télévision,
0: ah,
1: c'est voir loin.
0: Excellent.
1: Et lui, quand il veut parler de la télévision, il emploie le mot bété, qui dit voir loin.
0: Okay.
1: Et le fait. Ainsi, voilà pourquoi je ne peux même pas vous traduire toutes ces chansons parce qu'il aurait fallu le raconter.
2: Comment on dit télévision du coup pour Beta Simon?
1: Oh, non, j'ai oublié.
0: Ok. Donc c'est une langue à apprendre en tout cas.
1: Ah oui, c'est une langue à apprendre. Et quelqu'un comme ça, tu le respectes pour l'effort qu'il fait, ce que les linguistes ne font pas, lui le fait avec la musique parce qu'il sait que son métier de musicien et l'art qu'il pratique a une obligation de transmission et d'éveil de conscience. Et c'est ce que j'apprécie chez Beta Simon.
2: Comme tu le disais tout à l'heure, en fait, la musique, c'est pas que du divertissement.
1: Voilà.
2: C'est vraiment pour éveiller les consciences aussi. Prochain artiste, Fadal Day. Si je te parle de Mandé Roots Culture.
1: Oui.
2: Qu'est-ce que tu me dis?
1: Mandé Roots Culture, parce qu'il est d'une région de la Côte d'Ivoire qui a appartenu à l'époque à l'Empire du Mali, ou qu'on appelle aussi l'Empire de Mandé, qui a été créé par Sundiata Keïta au Moyen-Âge. Et donc, tous ceux qui viennent de ces régions où on parle le malinké, ou qu'on appelle aussi le djoula, c'est la même langue, parfois, ils empruntent des mots de cet empire, le Mandé. Et Fadal Day, ce qui est intéressant avec ce garçon, c'est qu'il a fait il a créé un album qu'il a appelé Mea Culpa, pour dire on se confesse. Parce que tout le monde sait que le multipartisme est arrivé dans nos territoires africains dans les années 90. Et bien sûr, tous les opposants qui sont venus nous faire rêver les yeux ouverts, nous ont amenés à insulter les présidents fondateurs de nos républiques, notamment Oufouet Boigny pour la Côte d'Ivoire. On a tous crié en 90, Oufouet, voleur, dégage, tu as trop duré au parti. Et ceux qui nous ont demandé de l'insulter ou en fait qu'ils l'ont conditionné pour vomir sur des personnalités comme ça, avec quand ils ont pris le pouvoir, ils n'ont pas fait mieux, ils ont même fait pire.
2: Aïe.
1: Et là, c'est là où Fadal Day a fait cette chanson, mais dans l'album Mea Culpa, Oufouet voleur.
0: Allez,
2: Oufouet voleur.

0: Mohamed Fall évolue dans le secteur agricole depuis plus de 30 ans. Même si ses champs ont produit cette année, c'est tout de même moins que d'habitude. Et cela l'inquiète.
1: En général, il y a des vents qui viennent violents, la pluie ruisselle. Mais elle ne dure pas. Mais sur toute la Mauritanie, cette année, il n'a pas plu. C'est le dernier mois de pluie d'ailleurs. J'ai déjà récolté, j'ai enlevé le poivron. En ce moment, j'ai la tomate qui fleurit, j'ai l'aubergine qui fleurit, le pastèque qui est en production.
0: Pour mieux résister aux effets du changement climatique, pas de solution politique nationale, mais des initiatives locales. Mohamed Fall, lui, mise sur le paillage.
1: Travailler le sol en mélangeant avec le fumier de la paille. Quand ça arrose, au moins il y aura l'humidité quelques jours. Et ça nous permet de pouvoir arroser au moins deux fois par semaine. Bon, on a découvert cette technique. Là, vous voyez, c'est un paillage avec les débris de balles de riz et de la paille.
0: Les startups s'emparent également du sujet. Djenaba Camara, cofondatrice de Tifinity SARL, valorise le tifa. Une plante envahissante habituellement considérée comme nuisible, elle l'utilise pour fertiliser les terres des agriculteurs de Rosso et les aider à faire face au changement climatique.
2: La tifa est une plante envahissante, voilà, qui a occupé plus de 62 000 hectares de terre en quelques années. Elle a une croissance rapide de 1 400 hectares par an. C'est une menace environnementale que nous, on veut transformer en une opportunité économique en la valorisant dans une ressource organique pour la restauration des terres dégradées à Rosso. C'est une alternative à l'utilisation de l'engrais chimique. Autrement dit, à les aider à augmenter la fertilité de leur sol, à augmenter leur production et à en tirer des bénéfices face au changement climatique.
0: Les acteurs rencontrés sont formels. Le changement climatique a déjà affecté les rendements agricoles. Un enjeu crucial quand on sait que la Mauritanie importe plus de 70% de ce qu'elle consomme. Moussa Oumar Bari, Nouakchott, RFI.
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3: La musique dans Afrique Soir avec notre ambianceur préféré Hervé Mandina alias DJ Facemaker en duplex de Majunga, Madagascar. Bonsoir Hervé.
5: Et bonsoir Tonton Zef, immense plaisir de vous retrouver depuis l'océan Indien à Majunga exactement pour ouvrir cette nouvelle semaine de tube.
3: Un plaisir partagé, pas de baisse de régime mon cher neveu, on attaque avec une collaboration entre le Nigérian Mr. Easy et la sensation ghanéenne Molly sur le morceau Confort.
5: Exactement Tonton Zef, d'ailleurs je rappelle qu'on nous écoute sur la fréquence 96 FM ici à Majunga. Mr. Easy invite la voix envoûtante de la Ghanéenne Molly pour le titre Confort. Rien à voir avec un canapé moelleux, il s'agit de ce cocon affectif et rassurant où l'on se réfugie quand le monde extérieur devient trop bruyant. Vous apprécierez particulièrement la voix suave et aérienne de Molly dans ce morceau qui tourne déjà en boucle dans les playlists nocturnes.

0: pour donner le ton. On poursuit en traversant le continent pour retrouver Mélissa Yansané de la RDC avec le titre Dandissa.
1: Oui, on est donc à Kinshasa avec Mélissa Yansané, l'une des artistes féminines les plus prolifiques de la nouvelle génération congolaise. Alors en lingala, Dandissa fait référence au fait de faire bouger, d'agiter et d'imposer sans déhancher avec fierté. On reconnaît évidemment toute l'audace de Mélissa Yansané qui envoie ici un message d'assurance décomplexée à toutes les jeunes femmes.

0: Mélissa Yansané, un petit tour à présent à Dakar pour découvrir le chanteur sénégalais Pato au BFL sur le titre Yaoumi.
1: Oui, Pato BFL, plume montante de la scène hip-hop dakaroise. Dans

Yaomi, il fait preuve d'une maîtrise du flow moitié rap et moitié chant, vous allez le voir. Ça tranche avec ses pairs et surtout lorsqu'il s'agit d'exprimer son attirance pour l'élu de son cœur ou tout simplement pour raconter le quotidien de la jeunesse sénégalaise qui sait rester digne dans l'adversité.

0: La beauté de la créativité dakaroise dans toute sa splendeur. Mais puisque vous êtes actuellement à Madagascar, Hervé, on va clore cette sélection avec César et la diva de Nice et le titre Aura, une collaboration qui fait parler sur la grande île.
1: C'est une rencontre au sommet, en effet. César et la reine de Nice, réputée pour sa voix phénoménale et son énergie scénique d'ailleurs. Elle est sur tous les panneaux publicitaires du pays en ce moment pour une grande marque de soda, on va taire le nom, ce qui contribue à amplifier son aura, oui, puisque aura, c'est le titre de la chanson qu'on va écouter, une rythmique hybride, afrobeat et sonorité malgache qui tourne sur toutes les radios ici à Antananarivo jusqu'à Majunga.

0: Un vrai groove façon malgache. Donc merci beaucoup DJ Facemaker. D'ailleurs, pourquoi êtes-vous à Madagascar?
1: Alors, rassurez-vous, je n'y suis pas pour les vacances, tonton Zef. Je suis sur la côte ouest de Madagascar, Majunga, pour les préparatifs du festival Majunga Vibes, un grand événement culturel dont la chanteuse mahoraise et malgache Zili, oui, puisqu'elle est née à Majunga, est la tête d'affiche très attendue aux côtés d'artistes locaux. Donc, rendez-vous les 9 et 10 octobre au complexe sportif de Majunga pour nos auditeurs.

0: C'était le bonus sharing Gizi de Zili pour refermer les portes de cet Afro Club. Un immense merci à vous, Hervé Mandina, alias DJ Facemaker, en duplex de Majunga. Je rappelle à nos auditeurs qu'ils peuvent retrouver, réécouter cette chronique sur l'application RFI Pure Radio et sur notre site internet rfi.fr. Et on se retrouve, mon cher Hervé, ce jeudi pour de nouvelles aventures.
1: Merci, Tonton Zef, et bon courage!

0: Voilà, Sherry Ngizi de Zili, native de Majunga, pour refermer cette édition africaine. Merci à vous de l'avoir suivi, de nous avoir écouté. Merci également à l'équipe, rédacteur en chef ce soir, Ezra Ndikoumana. Il est assisté de Simon Bulbaudin, réalisation Raphaël Lazizi. Restez bien à l'écoute de Radio France Internationale. Dans 30 secondes maintenant, un nouveau journal.
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0: Il est 2h à Sana, 23h temps universel, et c'est bien Radio France Internationale que vous écoutez. Avec un journal présenté par Thaïs Moreau. Bonsoir Thaïs.
4: Bonsoir Zéphirin, bonsoir à toutes et à tous. À la une de cette édition, les forces gouvernementales yéménites poursuivent leur contre-offensive dans la guerre au Yémen. Objectif, reprendre le détroit stratégique de Bab el-Mandeb aux mains des Houthis, ce groupe rebelle soutenu par l'Iran. On y revient dès le début de ce journal. Plus de 450 000 manifestants, selon les organisateurs. L'acte 3 de la mobilisation lycéenne qui demande plus de moyens a eu lieu ce mardi en France. Les élèves ont été rejoints par les syndicats, mais aussi leurs parents, vous l'entendrez. L'actualité, c'est aussi cette femme condamnée à mort la semaine dernière dans le Tennessee aux États-Unis. Krista Pike avait survécu à 2 injections létales. Elle a repris connaissance et peut parler, annonce il y a quelques instants de ses avocats. Précision à suivre. Dans le conflit au Yémen, les combats se poursuivent autour du détroit de Bab el-Mandeb, ce détroit stratégique aux mains des Houthis. Depuis ce dimanche, les forces gouvernementales yéménites mènent une contre-offensive. Sur le terrain, comme dans la communication, ils affirment avoir repris du terrain en direction du passage maritime. Les rebelles Houthis soutenus par l'Iran réfutent. Oriane Verdier.
5: Les forces gouvernementales yéménites ont lancé une contre-offensive lundi, appuyée par l'Arabie Saoudite. La stratégie semble avoir été de multiplier les fronts vers le détroit de Bab el-Mandeb, donc fraîchement perdu aux mains des Houthis, mais aussi vers la capitale Sanaa, tenue par les rebelles depuis 12 ans. Dans les premières heures de l'offensive, les forces gouvernementales ont avancé rapidement sur une vaste zone plane non urbaine au sud-ouest du pays. Mais depuis, les annonces de reprise de certaines villes, puis les démentis se multiplient. L'intensification des combats ces dernières heures a fait plus de 270 morts dans les deux camps, selon l'AFP. Le Yémen est l'un des pays les plus pauvres de la péninsule arabique, en proie à une grave crise humanitaire, et les experts craignent un conflit au long terme. Les troupes gouvernementales ont affirmé avoir mené plus de 1000 frappes, laissant craindre de nombreuses victimes. Le voisin saoudien qui soutient les forces gouvernementales est directement visé par les rebelles Houthis. Riyad affirme avoir intercepté un missile tiré par les combattants pro-iraniens vers une ville hébergeant une importante base aérienne dans le sud-ouest du royaume.
4: Oriane Verdier. À la une également, c'est une cacophonie complète. Réaction des syndicats des chefs d'établissement en France après l'annonce de Sébastien Lecornu. Annonce de suspendre les cours en fin de semaine et d'organiser dès ce mercredi dans les lycées un temps de démocratie interne avec les élèves. Une forme de réponse du Premier ministre alors que ce mardi avait lieu l'acte 3 de la mobilisation lycéenne pour demander plus de moyens. Ils étaient 450 000 selon les organisateurs, un peu plus de 250 000 selon les autorités, à manifester un peu partout dans le pays. Des élèves rejoints par les syndicats, mais aussi par leurs parents. C'est le cas de Franck Olivier, père de 2 lycéens. Dans le cortège parisien, il soutenait ce mardi ses fils dans leur protestation. Écoutez.
6: J'ai le sentiment que c'est un peu une spécificité française de ne pas tenir compte de la jeunesse. Moi, j'ai souffert en tant que jeune diplômé d'un manque de reconnaissance. J'étais compétent. Il a fallu que j'attende de perdre des cheveux et de prendre du bide pour qu'on m'écoute. Et ce que je vois dans la rue, c'est encore ça. Les jeunes, ils ont des choses à dire, mais on parle des dégâts, 3 poubelles qui ont brûlé. Et on ne parle pas de ce qu'ils veulent et de ce qu'ils subissent.
7: Et en quoi c'est important pour des adultes d'apporter un soutien à des jeunes?
6: Déjà, pour réparer, pour ne pas reproduire, je dirais, ce qu'ont fait nos propres parents qui ne nous ont pas soutenus. Donc j'estime que c'est notre rôle de soutenir ces jeunes, parce qu'on fait partie d'une génération qui a quand même pas fait grand-chose et qui a contribué à créer cette société-là qu'ils subissent. Et c'est eux qui nous alertent, parce que nous, on a eu du mal à s'en rendre compte. Nous, on est plutôt en phase de déconstruction. Et c'est eux qui nous donnent des leçons, je dirais. Nous, là, on a pris une journée de travail. On a tous, on a 50 ans, on travaille. Donc, on prend sur nous. Et on fait l'effort de perdre de l'argent, de perdre du temps professionnellement pour soutenir là. Et on ira jusqu'au bout. Voilà.
4: À Paris, des heurts avec les forces de l'ordre ont notamment éclaté en marge du cortège. Les élèves entendent poursuivre la mobilisation. Ce mardi soir, le président Emmanuel Macron réunissait ses ministres à l'Élysée pour faire un point sur la situation. Une autre mobilisation, cette fois en Grèce. Rubio n'est pas le bienvenu. Ils étaient plus de 2000 manifestants réunis ce mardi, selon les autorités, dans Athènes pour protester contre la venue du secrétaire d'État américain Marco Rubio. Des mobilisations à l'appel du PAM, syndicat du Parti communiste grec. Marco Rubio, qui, après une escale en Islande, s'entretiendra ce mercredi avec le Premier ministre grec sur un dialogue stratégique, je cite, sur la sécurité régionale et énergétique. Il conclura sa tournée européenne par une étape à Lisbonne. Le secrétaire d'État américain, lui, ne s'est pas exprimé au sujet de l'affaire Chrystia Pike. Aux États-Unis, la condamnée qui a survécu à deux injections létales la semaine dernière, Chrystia Pike a repris connaissance et peut parler, annonce ce mardi de ses avocats, 6 jours après l'échec de son exécution, qui avait relancé le débat autour de cette pratique. Cette femme devait être la première mise à mort dans l'État du Tennessee depuis plus de 200 ans. Et cet échec intervient alors qu'un autre condamné est lui en instance d'exécution ce mercredi au Texas. 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Il s'agit du premier cas jamais recensé sur son sol. Le Kenya annonce ce lundi un mort d'Ebola dans un hôpital de Nairobi. L'homme de nationalité kenyane vivait en République démocratique du Congo. La RDC connaît sa 17e épidémie d'Ebola. Selon les autorités, plus de 4000 morts sur 8000 confirmés. On reste aux États-Unis maintenant, dans l'actualité économique. Il s'agit de l'une des plus importantes fusions médiatiques de tous les temps. Paramount Skydance, dont le président David Ellison est proche de Donald Trump, a finalisé son rachat d'une autre major, Warner Bros. Discovery, pour 110 milliards de dollars. Agnieszka Kumor.
8: Le nouveau mastodonte, baptisé Skydance, réunira 2 des 5 plus grands studios de cinéma d'Hollywood, à l'origine de franchises à succès telles que Harry Potter ou Mission Impossible. Ajoutez à cela une ribambelle de chaînes de télévision, dont CBS et CNN, ainsi que 2 importants services de diffusion en continu, Paramount Plus et HBO Max. À sa tête, le patron de Paramount, qui a su doubler Netflix au terme d'une bataille d'enchères. À ses côtés, Ynon Kreitz, qui a dirigé Mattel pendant 8 ans. Le chemin menant à cette fusion a souvent été semé d'embûches. Après une approbation des autorités anti-monopole, le projet a été retardé par des actions en justice intentées par 12 États ainsi que par un syndicat de scénaristes américains. Une partie de l'industrie du cinéma et de la télévision craint que cette union n'engendre une casse sociale. Skydance prévoit déjà 6 milliards de dollars d'économies par an d'ici 3 ans.
4: Et avant de clore cette édition, direction maintenant New York pour voir les courbes de la bourse.
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4: La bourse avec vous, Pierre-Yves Dugas.
9: L'indice Dow Jones avance de 253 points, fini à 51 521. Le Nasdaq, en s'offrant 122 points de plus, établit un nouveau record, le deuxième record consécutif, finissant ainsi à 27 600. Un mieux sur le marché obligataire aujourd'hui relance l'optimisme des marchés d'actions, marché qui croit ou maintient d'une forte croissance des profits des entreprises. Le rendement du T-bond à 10 ans retombe aujourd'hui, passant de 5,34 à 5,27, et une fois de plus, des valeurs bénéficiant du boom de l'intelligence artificielle figurent parmi les gagnantes, Marvell Technology, Seagate, AMD notamment. Un analyste de la banque Citigroup estime qu'AMD peut s'apprécier de quelque 26% simplement parce que ses puces sont maintenant indispensables aux nouveaux services d'agents personnels d'intelligence artificielle proposé par Meta Platforms, des agents baptisés Muse. Un autre grand gagnant du jour, Constellation Energy, la compagnie d'électricité a signé un accord à long terme pour fournir de l'électricité à Alphabet, la maison mère de Google, et ce à partir de ses nouvelles centrales nucléaires. Le cours du baril de pétrole américain rend moins d'un pour cent et finit à un peu plus de 89 dollars. On estime qu'en gros, depuis une semaine, quelques 12 millions de barils par jour de pétrole ont été exportés du Golfe Persique par cargo sous la protection de la marine américaine. L'euro reprend quelques couleurs, remontant à 1,1257. Le Dow Jones gagne 0,5%. Le Nasdaq s'offre un nouveau record en grimpant de 0,5%.
4: Pierre-Yves Dugas. 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À Paris, 23h10. En temps universel, c'est la fin de ce journal.
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16: Bonjour, ravie de vous retrouver, chers amis auditrices et auditeurs, avec Thibaut Baduel à la réalisation, pour remonter le temps sur les traces de nos ancêtres. Des premiers hominines jusqu'aux humains actuels, en passant par tous les représentants du genre homo, l'émergence des homo sapiens et de leurs contemporains aujourd'hui disparus. Comment reconstituer les grandes étapes de notre préhistoire depuis, allez, 3 millions d'années ? Pourquoi cette formidable aventure de l'évolution humaine est-elle aussi buissonnante ? Tout sauf un long fleuve tranquille. Et comment notre représentation de la préhistoire ne cesse elle aussi d'évoluer avec son temps ? Comment sommes-nous passés d'un cliché à l'autre, de l'image de brute épaisse à celle d'un paradis perdu ? Regard croisé de nos invités, la paléoanthropologue Dominique Grimaud-Hervé du Muséum National d'Histoire Naturelle, qui vient de faire éditer la 6e édition d'Histoire d'Ancêtres, la grande aventure de la préhistoire aux éditions Actes Sud. Également toute l'évolution humaine des premiers primates aux humains actuels, un manuel paru chez Dunod, en compagnie également de l'archéologue Boris Valentin qui coordonne le programme de recherche sur l'art rupestre en forêt de Fontainebleau et qui vient de publier Sapiens en France, 35 000 ans d'histoire aux éditions Taillandier. Autour de la question, pourquoi sommes-nous à la fois si loin et si proches de nos ancêtres? Bienvenue.
17: Un des aspects les plus fascinants, c'est cette arborisation de plus en plus riche de nos ancêtres et de nos cousins préhumains et humains. Et c'est des évidences de plus en plus importantes de métissage entre ces différentes branches. Et donc je crois qu'à la question qui avant était assez simple, qu'est-ce qu'être humain ? La question c'était, quelles ont été les étapes qui ont abouti à la naissance de nous-mêmes, de nos ancêtres, des êtres humains. Aujourd'hui, qu'est-ce qu'être humain ? Une résonance beaucoup plus étrange et beaucoup plus intéressante, c'est combien de façons différentes y a-t-il eu d'être humain ? Et combien de façons possibles y aurait-il pu avoir d'être humain ? Et quelle part portons-nous en nous de ce qui constituait une petite partie de ces autres branches de l'humanité ou de nos ancêtres préhumains ?
16: Bonjour Dominique Grimaud-Hervé.
18: Bonjour et merci de m'avoir invité.
16: Bonjour Boris Valentin.
19: Bonjour, merci.
16: Comment cette réflexion, cette question ouverte par l'immunologiste et conteur Jean-Claude Amézène résonne-t-elle en vous ? Je ne sais pas ce qu'en pense la professeure émérite de paléoanthropologie que vous êtes, Dominique Grimaud-Hervé, vous qui avez dirigé l'unité de recherche sur l'histoire naturelle des humanités préhistoriques. Non, je fais une erreur là.
18: Oui, vous faites une erreur. Oui, j'ai dirigé l'équipe de paléoanthropologie, paléoanthropologie, pas du tout
16: de l'UNR. Paléoanthropologie, oui, oui, oui. Au Muséum National d'Histoire Naturelle. Là, on est d'accord. Comment résonne en vous ces quelques phrases de Jean-Claude Amézène ?
18: Eh bien, effectivement, il y a une... Je ne parlerai pas d'arborisation, mais plutôt d'arborescence. D'arborescence dès 3 millions d'années, puisque à 2 millions d'années, si on regarde un petit peu à un temps T, les espèces ou les genres qui sont présents dans le monde. On a à la fois des paranthropes, à la fois les derniers australopithèques et les premiers représentants du genre homo, hein, qui sont présents tous en Afrique. Ensuite, il va y avoir la sortie d'Afrique vers Dmanisi. Hein, ce sont les plus anciens restes humains que l'on ait découverts, qui datent de 1,8 million. Et ensuite, les plus anciens témoins sont présents en Asie insulaire, en Europe et en Asie continentale. Et toutes ces branches vont évoluer de façon contemporaine. Hein, elles vont être
19: parallèles, en
18: parallèles,
19: fait.
18: Ouais. Ouais, exactement. Et elles vont durer dans le temps de très nombreuses années, puisque par exemple, les Homo erectus insulaires sont présents entre 1,6 million jusqu'à 100 000 ans.
19: Ah oui, c'est quand même des échelles de temps considérables.
18: Exactement. Et ils sont donc contemporains des Néandertaliens en Europe, des Homo sapiens en Afrique, et toutes ces espèces vont évoluer et rester en vie dans leur continent, dans leur aire géographique.
19: Jusqu'à aujourd'hui, il n'y a plus qu'une seule espèce humaine sur Terre, nous Homo sapiens, qui sommes tous issus d'Afrique. On est d'accord
18: jusque-là.
19: On
18: est tout à fait d'accord.
19: Alors Boris Valentin, je me tourne vers vous. Je rappelle que vous êtes archéologue, professeur en archéologie préhistorique à l'Université Paris 1 et vous coordonnez actuellement les recherches sur les gravures rupestres en Île-de-France. Vous aviez publié il y a quelques années avec Jean-Michel Geneste pour en finir avec la préhistoire, si loin, si proche. Comment regardez-vous autrement notre préhistoire, celle de Sapiens en France, hein, pour reprendre le titre de votre livre, mais notre préhistoire à nous, celle de l'humanité?
20: Moi, à la différence de Dominique, je travaille sur nos semblables, donc cette espèce finalement la plus récente qui est apparue en Afrique il y a 300 000 ans et qui est arrivée petit à petit en Europe par divers chemins et qu'on trouve en France à partir de moins 42 000. Donc ce sont nos semblables et pourtant avec des modes de vie extrêmement différents des nôtres. Et j'étais très sensible à cette citation tout à l'heure sur cette espèce de diffraction de la notion d'humanité. Je crois que c'est un nouveau paradigme que nous impose à la fois la paléontologie et aussi l'étude des modes de vie. Il faut accepter l'altérité des modes de vie. C'est une très belle école, la préhistoire, pour cela, d'accepter la différence. Et les gens que j'étudie sont des gens, ceux qui ont vécu en France entre moins 42 000 et moins 7 000. L'apparition des premières sociétés agricoles vers moins 7 000. Donc,
19: c'est quand même une très longue période de temps, là encore.
20: Voilà, 42 000 à moins 35 000 ans, mais c'est rien par rapport aux périodes.
18: Moins que moi.
19: Moins que vous, Dominique, c'est vrai. Non, ça c'est clair.
20: Absolument. Et donc, sur cette petite période de temps proportionnellement, on s'aperçoit que les modes de vie sont franchement différents, évidemment, des nôtres. Et donc, il faut éviter de plaquer sur ces réalités passées, les réalités du présent. Et encore une fois, j'insiste, la découverte de cette altérité, elle est fondamentale dans les modes de vie, dans les modes de pensée, elle est fondamentale et elle nous apprend aussi à s'ouvrir à la différence.
19: C'est ça, hein. Au fond, notre première confrontation à l'autre, c'est celle-là, bien sûr. Alors on va tenter, j'ai bien compris, de remonter bien plus loin que 35 000 ans avec vous, Dominique Grimaud-Hervé. Alors en rappelant, là on remonte très très très très loin, à des dizaines de millions d'années, en rappelant que notre lignée humaine, elle fait partie de celle des primates. C'est bien ça, nous sommes des primates.
18: Oui, nous sommes des primates, exactement. Et les primates non humains vont évoluer de façon parallèle avec nous.
19: C'est ça, ça s'est séparé. Voilà. Au fond, nous ne descendons pas du singe,
18: nous avons un ancêtre commun. Voilà, tout à fait.
19: Qui s'est ensuite donc séparé en multiples embranchements, celle des primates, celle des hominines. Les caractéristiques des premiers hominines, est-ce qu'on peut le dire comme ça ou est-ce que c'est pareil, c'est beaucoup trop large sur trop d'espèces et trop de périodes de temps?
18: Non, c'est pas trop d'espèces. Enfin, il y a les ardipithèques, il y a Sahelanthropus avec le crâne de Toumaï et il y a Aurorine.
19: Tout ça en Afrique. Hein.
18: Tout ça en Afrique, entre 7 millions et 4 millions d'années. Voilà, on sait que ce sont des hominines parce que ils ont une acquisition à la bipédie occasionnelle. Hein, ils peuvent être arboricoles, quadrupèdes, mais ils sont également bipèdes lorsqu'ils en ont besoin. Ils ont un crâne qui est un peu plus arrondi que celui des primates non humains, avec un trou occipital, c'est-à-dire qui donne insertion avec la colonne vertébrale qui se trouve sous le crâne. Mm-hmm. Voilà, des caractères morphologiques qui mettent en évidence qu'ils sont... qu'ils font partie des hominines.
19: Et c'est donc on appelle ça des hominines. Ensuite, les premiers, si on saute dans le temps, les premiers représentants du genre homo sont quoi? Bipèdes systématiquement?
18: Bipèdes permanents, oui, tout à fait. Ils ne pratiquent que la bipédie de façon permanente, plus occasionnelle comme leurs ancêtres.
19: Et on les appelle premiers représentants du genre homo parce qu'ils sont bipèdes, donc ils se tiennent sur leurs deux pattes, ils sont redressés, sur leurs deux jambes, je ne sais pas comment il faut le dire.
18: Et puis surtout parce qu'il y a plusieurs espèces et que voilà, on ne sait pas trop qui, voilà, il y a des Homo habilis, des Homo rudolfensis, et donc voilà, tout ça, ça représente les premiers hominines, les premiers représentants du genre Homo.
19: On est toujours sur le continent africain ?
18: Toujours. Voilà, jusqu'à 3 millions d'années. La première sortie, c'est 1,8 million seulement.
19: La première sortie d'Afrique, parce qu'on a eu d'autres
18: connu,
19: en plus.
18: Connu,
19: c'est ça. Hein. Connu. Et tout le monde a évolué depuis, sur tous les continents.
18: Exactement.
19: Rappelons-le également.
18: Tout à fait.
19: Alors, qu'est-ce qui caractérise, on l'a dit, ces premiers représentants du genre Homo, puis ces hominines, pour l'archéo-paléontologue que vous êtes, vous venez de répondre, Dominique Hervé-Grimaud, vous avez parlé aussi du cerveau. Alors, je vous propose d'écouter à ce sujet l'éclairage du professeur Jean-Jacques Hublin, que vous connaissez, titulaire de la chaire de paléoanthropologie au Collège de France, auteur entre autres de La tyrannie du cerveau. On l'écoute et vous réagirez ensuite.
2: Le cerveau, évidemment, il joue un rôle essentiel chez les hominines. Pourquoi ? Parce que ce qui caractérise les hominines par rapport aux autres grands singes, c'est deux choses. Cette réduction de la denture des canines.
19: Des petites dents.
2: Et ça, c'est lié à une caractéristique tout à fait particulière des hominines, c'est que ce sont des primates qui sont beaucoup plus coopératifs que les autres. C'est-à-dire qu'il y a une baisse de l'agressivité, en particulier entre les mâles à l'intérieur des groupes. Et donc, cette tendance à la coopération, c'est probablement un caractère vraiment central. Puis après, pour des périodes plus récentes, il y a un autre aspect des hominines qui est très important, c'est leur capacité, leur tendance à modifier l'environnement. Alors d'abord à petite échelle, le feu, les habitats, etc. Puis alors récemment, là, on a fait fort dans la modification
19: de l'environnement. À
2: grande échelle,
19: pour modifier l'environnement.
2: Et pour tout ça, il faut un cerveau très efficace. Alors pendant très longtemps, chez les hominines, cette histoire de cerveau très performant, ça s'est traduit par une augmentation de taille. Le problème de l'augmentation de taille du cerveau, c'est que le cerveau coûte très très cher en énergie. Mmh. Et donc, il s'est passé à la fin de cette évolution quelque chose d'un peu surprenant dans notre espèce. C'est qu'en gros, on a mis le pied sur le frein de l'augmentation de taille. Et ce qu'on voit dans l'évolution de notre espèce, c'est moins une augmentation de taille qu'une réorganisation.
19: C'est ça, pas une question de taille, mais une question de câblage. Dominique Grimaud-Hervé, je ne sais pas si vous voulez réagir, compléter peut-être les propos du professeur Jean-Jacques Hublin.
18: Oui, je suis tout à fait d'accord. Effectivement, la capacité crânienne, enfin le volume du cerveau a augmenté des premiers représentants du genre Homo jusqu'aux hommes du paléolithique supérieur, où il atteignait environ 1600 cm3. Les Néandertaliens avaient même une capacité crânienne plus élevée que celle des Homo sapiens. Et depuis le néolithique, on observe une régression, une diminution donc de ce volume, du volume de ce cerveau, et voilà, qui est pallié par un meilleur câblage, comme dit Jean-Jacques. Voilà,
19: Et là encore, enfin, c'est un peu contre nos idées reçues. On a un peu l'impression que plus le cerveau est gros et plus on est évolué. Là encore, c'est pas une évolution linéaire ni qui va vers le mieux. C'est pas du tout comme
18: c'est
19: ça.
18: C'est pas vers le mieux, c'est vers le plus. Non,
19: c'est
18: tout
19: vrai,
18: à fait. Non,
19: ça.
18: Non, pas du tout, pas du tout.
19: Et pour ce qui est de ce qu'il disait aussi sur la base de la coopération, enfin le fait que nous soyons peut-être moins agressifs que nos ancêtres primates.
18: Et puis surtout, on se rend compte que l'on a besoin les uns des autres. Donc on est obligé de coopérer pour pouvoir avancer, et voilà.
19: Et seule espèce également qui a transformé à ce point son environnement, c'est pas aujourd'hui les Homo sapiens de 2026 qui diront le contraire.
18: Oui, malheureusement, oui.
19: Alors si on fait un grand saut dans le temps jusqu'aux premiers Homo sapiens et à leurs contemporains, on va vous retrouver Maurice Valentin, là encore évolution toujours très buissonnante, c'est-à-dire qu'il n'y a pas une espèce qui s'en sort et qui avance et les autres elles sont derrière, enfin c'est tellement pas ça, sauf qu'il nous faut des jalons qu'on retrouve pour le grand public dans vos histoires d'ancêtres, Dominique Grimaud-Hervé, pour les doctorants, les chercheurs, les étudiants dans toute l'évolution humaine, il nous faut des jalons quand même pour pouvoir aborder cette extraordinaire densité, multiplicité, arborescence d'espèces.
18: Oui, tout à fait. Chacune de ces espèces va évoluer dans son environnement, dans son cadre géographique. Donc on va retrouver les Homo ergaster et les Homo sapiens en Afrique, donc ils seront présents, les plus anciens Homo sapiens qui datent de 300 000 ans, comme l'a dit Boris. On va avoir les Néandertaliens en Europe, hein, avec une origine... voilà, on ne sait pas trop si c'est l'Homo ergaster, d'où viennent ces premiers Européens, hein, qui datent d'un million quatre et qui ont été découverts dans le gisement de la Sierra del Elefante à Atapuerca en Espagne. Ensuite, on a des jalons plus ou moins espacés dans le temps. Voilà. Et à la fin, donc, on a des Néandertaliens qui vont être présents jusque vers 30 000 ans. Donc ça, c'est ce qui se passe en Europe. On va avoir les Homo erectus au sens strict, donc en Asie insulaire et en Asie continentale. En Asie insulaire, comme je vous l'ai dit tout à l'heure, ils vont perdurer jusqu'environ 70 000 ans. Rendez-vous compte.
19: Il y a une énorme période de temps.
18: Oui, nous sommes très, très, très petits à côté. Oui. Voilà, exactement. Et en Asie continentale, on a donc des Homo erectus. Et ensuite, on va avoir une nouvelle espèce. Donc, est-ce les Denisoviens? Est-ce Homo longi? Voilà, le débat est d'actualité.
19: Oui, on ne peut pas trancher aujourd'hui, même si on a des outils quand même multiples. C'est-à-dire qu'on a l'ADN, on a
18: mais on a l'ADN sur les espèces récentes.
19: Cet ADN,
18: malheureusement, ne se conserve pas sur les espèces... sur un temps trop long, quoi.
19: Mais est-ce qu'il y a des techniques aujourd'hui qui vous permettent d'être plus sûr, d'aller plus loin? C'est quoi? C'est au nombre de fouilles? Comment est-ce qu'on avance quand on n'est pas paléoanthropologue sur les périodes aussi anciennes?
18: Ah oui, alors là, vous mettez le doigt dessus. On avance grâce à l'acquisition de données primaires, donc aux données de terrain. Donc
19: il faut aller sur le terrain.
18: Donc il faut aller sur le terrain et il faut fouiller.
19: Alors vous fouillez, vous creusez, Boris Valentin, sur le terrain, sur une période, on a compris, plus récente, votre ouvrage intitulé Sapiens en France, 35 000 ans d'histoire. Qu'est-ce qui caractérise ces premiers Homo sapiens, si on remonte au premier, donc il y a 40 000 ans?
20: Les tout premiers, c'est il y a 300 000 ans, donc
19: 300 000
20: en
19: ans.
20: Afrique.
19: Oui, 300 000 ans en Afrique.
20: On estime qu'à partir de moins 80 000, il y a un certain nombre de mouvements qui vont conduire certains sapiens à explorer de proche en proche des régions plus éloignées, jusqu'à l'Australie d'un côté, l'Asie du nord-est également, et puis l'Europe. Donc toutes ces sociétés vont élaborer successivement des adaptations à des écosystèmes finalement très très différents, parce que c'est Sapiens, c'est l'espèce qui va connaître le plus grand nombre d'adaptations écologiques à des écologies différentes.
19: C'est l'espèce qui va aller le plus loin partout
20: sur
19: Terre.
20: Bien sûr, c'est la nôtre, donc qui ensuite peuplera les Amériques, puis l'Océanie un peu plus tard. Donc incontestablement, c'est une espèce qui fait preuve de ses capacités donc d'adaptation très tôt, aux alentours de moins 30 000. On a des preuves que Sapiens franchit le cercle polaire, par exemple.
19: Donc il peut s'adapter à l'extrême froid.
20: Par exemple, ils avaient des vêtements certainement très performants pour survivre dans ces environnements très, très hostiles. Donc des techniques particulières, qui sont des techniques sobres, mais qui sont des techniques très efficaces, en particulier pour les vêtements. Ces mêmes techniques ont été indispensables en Europe, puisqu'ils arrivent vers moins 45 000, peut-être un peu avant, c'est débattu. Moins 45 000, c'est certain. Et ils arrivent là aussi dans des environnements pas extrêmes, mais des environnements froids. On est en pleine période glaciaire. Et donc, ils vont développer là aussi des techniques, des modes de vie, des civilisations, on peut dire. Particulièrement bien, adaptées à ces nouvelles conditions. Ils y rencontrent Néandertal, qui vivait là depuis des millénaires et des millénaires, lui aussi avec ses propres modes d'adaptation. Puisqu'il a survécu, Néandertal, à toutes sortes aussi de transformations climatiques, passant du froid à des périodes plus tempérées. Voilà. Mais moi, je me suis focalisé dans ce livre sur les diverses sociétés que Sapiens a inventées en Europe et en particulier en France, lorsqu'il y aboutit.
19: Et vous parlez de 35 000 ans d'histoire et pas de préhistoire, Boris Valentin, et je sais que ça vous tient à cœur.
20: Absolument. Alors j'emploie dans le livre 5 fois le terme de préhistoire, au début, j'ai compté. C'est un peu comme le livre de Georges Perec avec la disparition. Donc,
19: sans la lettre E, mais là c'est sans préhistoire.
20: C'est un terme qui est commode entre spécialistes, du jargon de métier, etc. C'est une erreur sémantique qui a été commise au 19e siècle, parce que vous avouerez que l'histoire avant l'histoire, ça ne veut pas compter. Dire grand chose. Les Allemands disposent d'un terme beaucoup plus pratique, c'est Urgeschichte, l'histoire des commencements, ou les commencements de l'histoire.
19: L'histoire des origines, l'histoire des commencements. Voilà.
20: Moi, je parle tout simplement d'histoire très ancienne, histoire moderne, etc. Pourquoi ? Eh bien, parce que l'idée qu'il y aurait toute une longue période dans l'évolution de l'humanité, 99,5% au total, qui serait avant l'histoire, hors de l'histoire au sens strict, rabougri, l'invention de l'écriture, etc., c'est une idée qui conforte une autre idée, que tout ça, c'est le temps des mythes. C'est-à-dire, c'est une histoire qui finalement ne nous concerne pas, une histoire un peu immobile, etc. Et moi, j'entreprends depuis un certain nombre d'années, d'un point de vue théorique, à restituer ce lien, reconnecter
3: ce continuum,
20: voilà, ce continuum. Et j'étais extrêmement touché qu'un éditeur d'histoire, dont c'est la spécialité, m'invite. J'étais pas le premier, il y avait eu d'autres collègues chez Taillandier. Et là, ils ont fait le choix très courageux de faire assez court. Alors, c'est 35 000 ans, mais c'est une période seulement de cette très longue histoire, très ancienne.
3: Dominique Grimaud-Hervé, alors, le mot de préhistoire, on l'utilise bien sûr, mais vous partagez le questionnement, finalement, de Boris Valentin sur comment, finalement, réintégrer pour nous la majorité de l'histoire de nos humanités dans l'histoire. Ou alors ça vous dérange?
18: Non, je l'écoute.
3: Mais vous n'auriez pas dit la même chose. Autour de la question, comment remonter sur les traces de nos ancêtres, qu'on parle d'histoire ou de préhistoire, et pourquoi sommes-nous à la fois si loin et si proches? Allez, on continue de s'interroger avec vous deux, Boris Valentin et Dominique Grimaud-Hervé, juste après un petit détour musical par la grande histoire. Morceau signé du groupe Mouvement, choisi pour vous pendant la préparation de notre émission par Caroline Fillette.

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0: La grande histoire, qui serait de l'album du groupe Mouvement, qui devrait sortir très prochainement. Alors, je ne sais pas si ça vous inspire, Boris Valentin et Dominique Grimaud-Hervé, autour de la question comment remonter sur les traces de nos ancêtres. On vient de voir avec vous, Boris Valentin, que vous préférez le mot histoire à préhistoire. Et il y a aussi une raison tout à fait pratique à ce. C'est pas une question de vocabulaire, pas du tout.
1: Il y a une raison très concrète également, c'est que la partition entre préhistoire et histoire se joue autour de l'écriture. Or, l'écriture, c'est un phénomène qui est important, bien sûr, dans la production d'un certain type de source, mais c'est un phénomène qui est très localisé en certains endroits du monde, en certains foyers, et il y a de nombreuses régions qui n'ont pendant très longtemps pas pratiqué l'écriture, ou qui ne la pratiquent toujours pas, qui s'en passent, qui ont développé des formidables arts de la mémoire, et donc ce critère-là est un critère extrêmement relatif. Et si on garde ce critère-là, eh bien, il faudrait mettre aujourd'hui encore des peuples, les ranger du côté des peuples de la préhistoire, et considérer que d'autres sont déjà entrés dans l'histoire. Non, c'est pas possible.
0: C'est totalement faux.
1: Et tous les historiens du passé récent, parce que moi j'ai pas mal de contacts de ce côté-là, relativisent eux-mêmes l'importance de la source écrite aujourd'hui. On sait bien que les sources écrites, elles mentent. Et mes collègues historiens du passé proche utilisent de plus en plus d'autres sources, les images, les sons, les objets également, comme nous les archéologues.
0: Les objets, la matière. À ce sujet, je propose un nouvel éclairage autour de la question comment retracer l'histoire, la longue histoire de nos ancêtres. On parle du paléolithique, l'âge de la pierre taillée, du néolithique, l'âge de la pierre polie. On définit souvent les humanités préhistoriques par les matériaux qu'ils savaient façonner. Ça, c'est une physico-chimiste, Anne-Valérie Ruzette, qui nous le rappelle. Elle est chercheuse au CNRS. Elle était récemment notre invitée autour de l'ouvrage Étonnant matériaux. Je propose d'écouter son éclairage et vous réagirez ensuite.
2: Ce qui est très intéressant, c'est de voir justement comment la maîtrise de la matière a façonné l'évolution des humains. C'est-à-dire, en fait, il ne faut pas oublier que notre histoire est enseignée à l'école à travers les matériaux. Puisque la préhistoire, ensuite l'âge du fer, l'âge du bronze, enfin on parle des âges avec, enfin d'abord du bronze, ensuite du fer, mais je veux dire, on parle de ces âges parce que ce sont des avancées phénoménales. C'est la maîtrise de ces matériaux qui a permis de sortir du chasseur-cueilleur, qui a permis de cultiver, de s'installer, d'avoir les outils, qui a aussi fait venir la guerre, qui a aussi fait venir... Enfin, donc tout ça, c'est extrêmement intéressant parce que finalement, le développement de l'humanité est très relié à sa maîtrise de la matière. Et l'art rupestre aussi.
0: Vous en pensez quoi, Boris Valentin, de ces propos d'Anne-Valérie Ruzette, vous qui travaillez sur ces homo sapiens et sur leur art rupestre également?
1: Je pense que c'est très pertinent. Parmi les caractérisations de l'humain, c'est une espèce hautement technicienne. Ça n'est pas la seule, mais c'est une des espèces techniciennes. Oui. Et donc, il y a une espèce de, j'ai envie de dire, de coévolution entre les humains et leurs techniques. Et pour revenir aux sociétés que je décris dans cet ouvrage, alors tout n'est pas conservé. Il y a des objets, par exemple, en matière végétale qui nous échappent, des objets en bois, etc. Mais il y a un fait très frappant dans ces steppes froides de l'Europe et de la France qui ont été peuplées par ces premiers sapiens, c'est que ces gens ont développé une véritable civilisation de l'animal. En utilisant toutes les ressources, en dehors de la viande bien sûr, mais tout ce qui était peau, tendons, les bois des cervidés, les os, etc. Et ont véritablement leur culture matérielle, comme on dit, leur outillage, a largement tiré parti de ces matières. Donc c'est une des grandes originalités de cette civilisation européenne, du paléolithique récent.
0: Spécifique aux homo sapiens en Europe.
1: Spécifique aux homo sapiens. Néandertal l'avait peu fait, ça c'est tout à fait intéressant, quand on réfléchit aux différences de comportement entre ces deux espèces. A contrario, si vous prenez l'Asie du Sud-Est, c'est aux antipodes, aux mêmes époques, vous avez une civilisation du végétal qui commence à émerger, probablement une civilisation du bambou, ce sont les travaux de mon collègue Hubert Forestier, qui entre autres, et de ses équipes qui le montrent. Donc vous voyez, il y a très tôt, finalement, une exploitation des écosystèmes qui particularise certaines trajectoires historiques et l'exploitation de certains matériaux plutôt que
0: l'exploitation de certains matériaux, l'utilisation de la main aussi, Dominique. Grimaud-Hervé, je me retourne vers vous parce que vous êtes sur des périodes l'évolution humaine, hein, toute l'évolution humaine des premiers primates aux humains actuels, ça c'est le titre du manuel vraiment destiné aux doctorants, aux étudiants, aux chercheurs qui viennent de sortir chez Duno. Mais l'utilisation de la main, c'est spécifique à tous les hominines, à certains hominines, à certains du genre homo?
3: Ah, c'est difficile, ah. Cette question-là. C'est très difficile, mais on peut peut-être dire que cette main devient de plus en plus efficace. Mm-hmm. Et pour en revenir aux matières premières, l'origine des matières premières aussi est importante dans la compréhension du comportement de vie des hominines fossiles. Par exemple, ils nous permettent de déterminer leur aire de subsistance pour mm-hmm. aller chercher les matières premières pour les tailler.
0: Et donc, selon ce que vous trouvez,
3: exactement. Si le gisement est très loin, on peut déterminer que cette homme fossile a fait 40 km à pied pour aller chercher ce minéral intéressant pour tailler des outils, par exemple.
0: Et on se rend compte aussi, alors dans tous vos ouvrages, que ce soit dans Histoire d'Ancêtre, La Grande Aventure de la Préhistoire ou dans Sapiens en France, dans tous vos ouvrages, on se rend compte aussi qu'on regarde, alors on ne va pas dire notre préhistoire, mais les autres humanités qui nous ont précédés, on les regarde différemment selon l'époque où on est. Alors c'est sûr que la préhistoire, entre guillemets, a été inventée en Europe au 19e siècle, mais aujourd'hui, on passe peut-être à d'autres clichés, mais au fond, on navigue tout le temps, j'ai l'impression, entre des clichés où on rassemble tout le monde dans le même sac, on a l'impression que c'est linéaire. Autrefois, Dominique Grimaud-Hervé, on parlait des sauvages, enfin, c'était assez terrifiant. Aujourd'hui, on a tendance à dire que c'est à partir du néolithique fini, on n'est plus dans le paradis perdu, mais on a commencé notre déchéance. Est-ce que vous, en tant que préhistorienne, qu'est-ce que vous pensez? On regarde toujours le passé selon notre présent, nos sociétés à nous?
3: Moi, j'ai pas l'impression. Non. Là, l'image de l'ensemble de l'évolution de l'homme, on la représente avec de nombreuses espèces et on donne des noms d'espèces en fonction des caractères que l'on trouve, que l'on voit sur les ossements. Hein, s'ils ne rentrent pas dans une case, on en crée une autre. La notion d'espèce en paléoanthropologie n'est pas du tout biologique. Et ainsi, on a
0: Comment est-ce qu'on définit une notion d'espèce?
3: Eh bien, lorsqu'on a un gisement et que l'on découvre des restes humains dont la morphologie est complètement différente de ce que l'on connaît, mmh. on crée une nouvelle case. Hein, c'est pas une espèce, c'est une case. Mmh. Et ça nous permet de représenter sur la carte du monde des points, hein, ces cases, avec des noms et surtout des dates. Et qui nous permettent après d'essayer de comprendre les chemins de migration, la façon dont ils sont arrivés en Asie insulaire, les ponts terrestres qui se sont créés par le phénomène des glaciations et interglaciaires qui a permis la baisse du niveau de la mer et donc la création de ponts terrestres et donc le passage de la faune et des hominines, et d'essayer de comprendre comment ils sont arrivés là, s'ils ont évolué sur place ou s'ils se sont éteints, s'ils ont été remplacés par d'autres groupes ou pas.
0: Et est-ce qu'on sait, alors c'est pas mal de questions de nos auditeurs sur les réseaux sociaux à ce sujet, est-ce qu'on connaît les raisons, alors leur disparition, leur extinction, du fait qu'aujourd'hui il n'y a plus qu'une seule espèce Homo sapiens sur Terre?
3: Oui, c'est difficile.
0: C'est difficile, hein.
3: Oui, il y a plusieurs hypothèses qui ont été émises. La plus probable, c'est qu'ils se reproduisaient entre eux et que donc ils étaient de moins en moins performants, moins nombreux, et que l'espèce s'est éteinte, faute d'individus, quoi.
0: Alors vous, Boris Valentin, vous travaillez sur une espèce qui existe toujours, hein, c'est nous, ce sont les Homo sapiens, même si on se sent parfois, on est à la fois très loin et très proche de ces Homo sapiens que vous décrivez sur 35 000 ans d'histoire. Il y a quelque chose qui nous les rend très proches. On a vraiment un lien. Quand on vous lit, on s'en rend bien compte. Et en même temps, c'est une période tellement longue qu'ils sont aussi très loin de nous.
1: Il y a l'éloignement chronologique, bien sûr. Hein. Il s'est passé autant de temps entre la grotte Chauvet, que je décris au début du livre, et la grotte de Lascaux, qui est un véritable tournant dans l'histoire de l'art. Il s'est passé autant de temps entre la grotte Chauvet et la grotte de Lascaux qu'entre la grotte de Lascaux et nous. Hein.
0: Donc, c'est autant de temps.
1: Donc ça donne une image de cette ampleur. Hein. chronologique.
0: Grotte Chauvet, ce sont les premières traces en Europe de d'art pariétal extraordinaire, mais c'est pas Lascaux qui est un chef-d'œuvre de l'art mondial.
1: Tout à fait. La grotte Chauvet, ce sont les premières traces de d'art en grotte en Europe. Il y a des traces plus anciennes maintenant en Indonésie. Donc il y a deux foyers d'apparition de cet art des grottes pour des motivations qui sont peut-être semblables, peut-être différentes. En tout cas, ce sont des styles très très très différents. Et Chauvet amorce toute une histoire de l'art particulière à l'Europe du Sud-Ouest, hein, parce que ces grottes, c'est surtout en Europe du Sud-Ouest qu'elles ont été peintes et gravées, jusqu'aux environs de moins 14 000. Donc de moins 36 000 à moins 14 000, on a toute une évolution de cet art. Alors, si loin, si près par cet art, parce que c'est un art qui
0: nous touche,
1: qui nous parle en quelque sorte. Ça ne veut pas dire qu'on le comprenne nécessairement. Il y a beaucoup de choses qui nous échappent, bien sûr, puisque les récits ont disparu, les récits qui accompagnaient ces images ont disparu. Mais enfin, ce sont des images qui, quelque part, nous sont familières quand même, bien sûr. On est doté du même cerveau, n'est-ce pas, Dominique ? Et donc, la beauté de ces images nous frappe comme elles devaient frapper les homo sapiens de l'époque. En revanche, les systèmes de pensée, les systèmes de pour penser la relation de ces humains avec tous les vivants qui les entouraient, les institutions politiques, les organisations sociales, le mode de vie très très sobre avec ces techniques très simples, ça c'est quelque chose qui nous éloigne beaucoup d'eux. Il y a un jeu de tension intéressant, je trouve, en préhistoire, si loin, si près. Comme je le disais tout à l'heure, je pense que c'est la préhistoire était une bonne école pour accepter l'altérité de gens qui pourtant nous ressemblent par certains aspects et dont les modes de vie étaient tout à fait différents.
0: Et si on en vient, alors, donc on l'a bien compris, beaucoup plus tard à Lascaux, qui fait partie de notre préhistoire, entre guillemets, mais qui là est un véritable chef-d'œuvre de l'art. Enfin, y a eu une énorme évolution, et ce sont peut-être pas du tout pour les mêmes raisons, nous on a tendance à mettre ça pareil dans un même sac, que les uns et les autres ont peint ça. Les premiers sont des artisans, je sais pas. Ceux de Lascaux sont quoi, des artistes qui ont peaufiné leur art? Est-ce qu'on peut dire ça comme ça?
1: Alors, je ne pense pas. Dès Chauvet, on a les grandes structures de cet art des grottes qui sont en place. On a, par exemple, dès Chauvet, ce qu'on appelle un bestiaire, c'est-à-dire un choix très, très sélectif d'animaux. Tous les animaux ne sont pas représentés. Il y a au total une vingtaine d'animaux qui ont été représentés. Et il y a quelques espèces qui sont très majoritaires. Alors, la composition du bestiaire, elle va changer entre Chauvet et Lascaux, mais le fait même qu'il y ait un bestiaire, ça ne change pas.
0: Donc, civilisation de l'animal, vous dites.
1: Absolument. Ouais. Il n'y a pas de représentation. Alors, il y a des représentations des humains extrêmement caricaturées, bestialisées en général, peu nombreux et bestialisés. Ça ne change pas entre Chauvet et Lascaux. Pas de représentation des paysages, pas de représentation des plantes et de ça. Vous voyez, donc il y a des grandes structures. On pourrait continuer sur d'autres aspects. Il y a des grandes structures qui restent très stable. Le bestiaire évolue et ce qui évolue aussi, c'est les langages de l'image, c'est-à-dire les langages graphiques, les choix graphiques, les parties pré-graphiques. Donc ceux de Chauvet, c'est, on pourrait appeler ça, en maniant un peu l'anachronisme, une sorte d'expressionnisme. Hein, c'est le dynamisme, la vitalité des animaux qui a été montré. Ensuite, vous avez une longue période où c'est plutôt des silhouettes animales qui ont été dessinées, des silhouettes très statiques, comme la grotte de Cussac, la grotte de Pechmerle, etc. Lascaux, vers moins 21 000. Chauvet, c'était moins 36 000. Lascaux, moins 21 000. Là, c'est un vrai tournant, dans la mesure où les peintres, est-ce que ce sont des artistes au sens contemporain du terme, des gens spécialistes de cela? Ce n'est pas totalement impossible. Ce n'est pas totalement impossible vu le niveau de virtuosité, de maîtrise et de savoir-faire qui est impliqué. Et là, ce sont des gens qui vont introduire beaucoup de détails dans la description des animaux. Hein. Ce ne sont plus les silhouettes qui avaient prédominé pendant des millénaires. Ce sont les détails, c'est une sorte d'intimité animale qui est représentée et ça va ensuite se développer tout particulièrement à partir de moins 19 000 dans les grottes de Rouffignac, Niou, etc. Où là, les gens sont complètement obsédés par des petits détails, notamment les yeux des animaux, etc. Donc, vous voyez, il y a une vraie histoire de l'art et sans doute, des structures qui restent très stables, des structures de croyances très stables, mais une manière, des manières différentes de voir l'animal et de le représenter.
0: Autour de la question de ces humanités qui nous ont précédés, on continue de nous interroger avec vous, Boris Valentin, et vous, Dominique Grimaud-Hervé, juste après un aller-retour dans le présent. Dans la sélection musicale du mois sur RFI, on a choisi peut-être morceau signé Nicolas, écouté sans modération sur RFI.

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connaissances et les plus récentes recherches et découvertes sur toutes les autres humanipologues Dominique Rimaud-Hervé et de l'archéologue Boris Valentin, nos invités partagent l'état des connaissances et les plus récentes recherches et découvertes sur toutes les autres humanités qui nous ont précédés.